0: et je vous invite à venir nous écouter si l'occasion se présente. Après avoir publié un premier ouvrage en 2021 aux éditions Camion Blanc, sous le titre British Beat, American Beat, Freak Beat et Garage Rock 60s, j'eus l'idée d'entreprendre le projet de recenser l'essentiel, l'indispensable, que dis-je, les meilleures ballades pop rock et soul des 60s qui représentent la bande son des amours et des rêves de toute une génération. Mais me direz-vous, on y trouve quoi dans ton livre ? Eh bien c'est simple, j'ai compilé plus d'une centaine de ballades emblématiques éditées en 45 tours par des groupes et des artistes en solo les plus représentatifs de cette époque, dans trois tendances musicales, la pop, le rock et la soul. Chacune des chansons sélectionnées est présentée en trois parties. L'histoire du groupe ou de l'artiste qui l'interprète, une petite analyse des paroles et de la musique, et enfin son impact dans les charts internationaux et ses reprises éventuelles par d'autres artistes. Alors les années 60 marquent donc un bouleversement social et culturel majeur dans le monde occidental. La jeunesse devient une force dominante, portée par des idéaux de rupture, les luttes pour les droits civiques, le féminisme et un rejet de l'ordre établi. La musique devient alors un vecteur essentiel de ces changements. Au Royaume-Uni, la pop connaît un essor fulgurant. Les Beatles, les Rolling Stones, les Kings ou encore les Who imposent un style musical moderne, audacieux et propulsent la Grande-Bretagne au centre de la scène mondiale. Aux États-Unis, c'est la diversité des courants qui domine. Surf, folk engagé, garage rock ou encore soul. La musique reflète les luttes sociales, l'émancipation, l'amour libre et l'expression personnelle. Parmi tous les genres, la ballade s'impose comme une forme musicale introspective et émotive. Lente, mélodique, souvent centrée sur l'amour, la ballade permet d'exprimer une sensibilité nouvelle. Pour illustrer mon propos dans cette émission, ce n'est pas une mince affaire, car le choix est tellement grand qu'il m'est difficile de privilégier une chanson plus qu'une autre. Alors je vous propose d'écouter un premier titre, caractéristique du rock psychédélique des 60s, A Watershed of Pearl par le groupe britannique Procol Harum, paru en single en 1967, et qui, pour l'anecdote, est encore de nos jours la chanson la plus diffusée dans les lieux publics en Grande-Bretagne.
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Alors, comme je l'écris dans mon livre Les plus belles ballades des 60s, les ballades des années 60, ces chansons d'amour douces, poignantes et parfois brûlantes, dans n'importe quel style musical, deviennent un véhicule émotionnel pour une génération en quête d'expression personnelle et de remise en question des normes amoureuses traditionnelles telles qu'on pouvait les connaître dans le passé pas si lointain. Les textes de ces chansons, à cette période, touchent plusieurs dimensions. L'amour romantique idéalisé est le thème dominant, souvent teinté d'un regard naïf ou poétique. La séparation, la perte, l'échec et la mélancolie prédominent également. L'amour y est fragile, douloureux, souvent source de solitude. On trouve aussi des textes exprimant le doute et l'introspection. L'artiste se questionne : suis-je aimé ? Suis-je digne d'amour ? Ces chansons proposent parfois une ouverture à une nouvelle sensibilité. Les ballades permettent aux chanteurs et chanteuses d'exprimer une vulnérabilité émotionnelle rare jusque-là, surtout dans la culture masculine. Alors, qu'est-ce qu'une ballade ? En musique, une ballade désigne, dans son sens contemporain, un type de chanson lente, mélodique et souvent émotionnelle, centrée sur des thèmes sentimentaux, comme l'amour, la perte, la nostalgie ou la solitude. Le terme de ballade a connu différentes significations au fil du temps. Mais dans le contexte de la musique populaire, pop, rock, soul, en particulier depuis les années 50 et 60, les ballades se distinguent par leur rythme souvent lent ou modéré, créant une atmosphère introspective ou émotive. Le chant est au centre, avec une ligne mélodique fluide, portée par l'émotion. Les ballades permettent aux artistes de montrer toute l'étendue de leur voix. Les thèmes principaux de ces chansons sont l'amour heureux ou malheureux, la rupture, les souvenirs, l'espoir, la solitude. Les ballades racontent des histoires ou expriment des sentiments profonds. Les arrangements musicaux peuvent inclure un piano, une guitare acoustique, des cordes ou des cuivres doux, avec une instrumentation souvent dépouillée pour mieux mettre en valeur la voix. Beaucoup de ballades suivent une structure sous la forme couplet-refrain classique, parfois avec un pont instrumental ou vocal, mais toujours au service de la narration émotionnelle. Elle est souvent le moment de vulnérabilité dans un album, un espace de respiration dans un concert, ou tout simplement une forme musicale universelle dans laquelle chacun peut se reconnaître. Je vous propose d'écouter maintenant un second titre, Anyone Who Had a Heart, interprété par la chanteuse anglaise Cilla Black. À l'origine, cette chanson est écrite en 1963 par Burt Bacharach et Hal David pour la chanteuse américaine Dionne Warwick, qui l'interprète d'ailleurs en premier aux États-Unis. Cilla Black, qui est notamment secrétaire dans le bureau de Brian Epstein, le manager des Beatles, en réalise donc une reprise en 1964, produite par George Martin, qui en adapte les arrangements pour le public britannique. Mais la version de Cilla Black surpasse alors celle de Dionne Warwick en termes de popularité. Elle atteint la première place des charts britanniques et y reste pendant 3 semaines. C'est le plus gros succès commercial de Cilla Black, avec une vente de singles estimée à près d'1 million d'exemplaires au Royaume-Uni. C'est également la première chanson de style pop dramatique à conquérir un large public féminin outre-Manche. Je vous laisse avec Cilla Black.

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1: Les chansons présentées dans mon livre vous évoqueront sûrement un moment précis de votre vie, une ou des rencontres importantes, un heureux événement ou la perte d'un proche. La sélection que j'ai effectuée de plus d'une centaine de ballades incontournables des mouvements pop, rock et soul anglais et américains des 60s est un choix personnel, certes, mais cependant assez représentatif de cette période charnière de la musique contemporaine du XXe siècle. Toutes ces ballades sont autant de fragments de mémoire collective, témoins des bouleversements d'une époque et fondatrices d'une nouvelle sensibilité musicale. Elles ont posé les bases de la chanson moderne. Émotion, sincérité, narration intime. Reprises, rééditées, samplées, elles résonnent encore aujourd'hui, preuve de leur intemporalité et de leur puissance évocatrice. Ce voyage dans le temps entre pop, rock et soul est aussi un retour aux racines de la musique populaire moderne, un hommage à ces instants de vérité musicale où la fragilité humaine se révèle dans sa plus belle expression. Alors, je vous confie une astuce pour joindre l'utile à l'agréable lors de la lecture de mon livre. Grâce à la technologie actuelle, Internet et certaines applications dont je ne citerai pas le nom, puisqu'on y trouve pratiquement tout, il est facile de se constituer une playlist à partir des chansons présentées dans mon bouquin. Vous pouvez ainsi lire et écouter en même temps. C'est pas génial ça ? Je vous rappelle donc le titre de mon livre, « Les plus belles ballades pop, rock, soul, anglaise et américaine des 60s » qui est paru aux éditions de l'Écritoire du Poète. Quant à moi, vous pouvez me retrouver sur scène avec mon tribute 100% British and American Band 60s qui s'appelle « Vintage Memory » ou sur notre page Facebook www.facebook.com/vintagememory60. Voilà, il ne me reste plus qu'à vous saluer et à remercier Philippe et toute l'équipe de British Connection. Mais avant de se quitter, et après vous avoir fait découvrir tout à l'heure deux ballades, rock, psyché et pop, pour finir, je vous propose d'écouter un dernier morceau dans British Connection. Et pour le coup, j'ai choisi un des chanteurs les plus charismatiques de soul music. Voici donc James Brown, le Godfather of Soul, avec un de ses plus gros hits, It's a Man's Man's Man's World, qui paraît en single en 1966. Et le message y est ici très clair, le pouvoir masculin est vide sans l'amour, la tendresse ou la spiritualité associée au féminin. C'était Serge Morinet dans British Connection. Salut les amis.

0: C'est la troisième partie et fin de cet album de la semaine, s'appelle Mon Closer. C'est leur premier album, retrouvez-les sur leur réseau, sur Bandcamp. Voici leur dernier morceau, leur dernière anecdote.
1: I'll Never Guess, c'est un de nos morceaux les plus sentimentales. 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
3: Bon anniversaire à Dave Gahan, le chanteur de Depeche Mode, 64 ans cette semaine.

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2: Stux avec le morceau Suzy, Paris 2003, Joan Jett, I Love Rock'n'Roll, Hellfest 2018.

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Et profitez de ces moments rock'n'roll, les amis, on est encore ensemble pendant 20 minutes dans British Connection. Et puis, The Brigade, ils avaient fondé Rock Radical Records, puis après Bondage, hein, époque Bondage, groupe très très engagé, The Brigade dans British Connection, Ready, Ready, Go Punk Records.

tout aussi engagés. Les camionneurs du suicide, groupe marginal post-punk français, sombre et provocateur. La Java des bons enfants, et on se retrouve juste après pour deux titres pour le prix d'un aujourd'hui Tears for Fears.

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1: Et deux morceaux fondateurs de ces années 80. Avec cette mélancolie très new wave, voici Tears for Fears, Pale Shelter, suivi de Mad World.

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1: Et voilà les amis, British Connection, votre émission rock, c'est terminé pour aujourd'hui. On se retrouve ici même, la semaine prochaine, même horaire, même fréquence. 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Allez, ne l'oubliez pas, British Connection, c'est votre émission rock qui passe ce qu'on n'entend pas sur les radios rock. Allez,

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2: Pendule à l'heure, il est 3 heures.

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0: Sur Radio Galaxy, on vous amène à la découverte d'une jeune association qui s'appelle le Repère Gobelin. C'est à Montesquieu-Volvestre, nom intriguant mais passionnant. Et pour en parler, nous sommes avec Alexandre Fédou et Mickaël Bozon. Bonjour à vous.
1: Bonjour.
0: Alors, c'est une association de wargame qu'on pourrait traduire par jeu de guerre. Dis-nous en plus, pour commencer, qu'est-ce que c'est le wargame ?
1: Alors, le wargame, c'est un jeu de stratégie militaire qui nous vient de l'Empire Prusse. C'était un jeu que le prince avait offert à ses enfants. Et ses enfants, en fait, ils ont tellement amélioré le jeu, ils l'ont rendu tellement précis avec des tests faits sur des cibles en bois, etc., que lors d'une démonstration à leur père, il y avait un général qui devait, je sais pas, il devait traîner par là, je sais pas. Et en fait, le général, il a dit non, mais c'est tellement précis, c'est tellement bien qu'en fait, c'est pas un jeu. Et du coup, ils l'ont imposé à leur armée, quoi. Et en fait, il faut savoir qu'aujourd'hui, l'OTAN et toutes les plus grandes armées du monde font des simulations de wargame pour pouvoir, en fait, déterminer qu'est-ce qui peut se passer. C'est vraiment quelque chose de très stratégique.
0: Et ouais, surtout aujourd'hui, sauf que là, c'est dans la vraie vie.
1: Sauf que là, c'est dans la vraie vie et c'est moins rigolo.
0: Et ce qui est fascinant, c'est vraiment ce mélange entre le jeu de société et le modélisme. Donc, vous jouez avec des figurines et les décors que vous fabriquez vous-même. Ça doit demander un travail hyper minutieux.
2: En effet, oui. La peinture est une grande partie du hobby, comme on aime à se le décrire. Parce qu'on reçoit, enfin, on achète les figurines qui sont sur grappe. Donc, toute une question de montage, débarbage, de préparation de la figurine. Et ensuite, la peinture en elle-même avec des techniques de peintre de base, une sous-couche, une base, des éclaircissements, des dégradés, des lavis, de l'ancrage, voilà. Et aussi, tout le côté modélisme où ça va être de la fabrication, soit avec de l'impression 3D ou vraiment plus anciennement avec du carton, du bois, des éléments collectés dans la nature pour vraiment créer un champ de bataille, alors des maisons, des châteaux, des montagnes, des arbres aussi, on peut faire. Tout peut servir, comme je disais, par exemple, le chaton de bouleau, la petite écaille que ça fait des feuilles miniatures magnifiques.
0: Mais voilà, c'est bon à savoir. On passe combien de temps à fabriquer tout ce petit monde ? Vous m'avez apporté quelques petites figurines qui sont très jolies.
1: Alors ça peut durer des heures et des heures, ça dépend en fait du temps que vous voulez investir. En fait ça dépend de pourquoi vous peignez. Moi c'est vrai que comme je disais, ça me fait un genre de... C'est mon moment à moi, les enfants ils sont au lit, c'est ma méditation et c'est ce qui m'a permis de retrouver le sommeil. J'étais artisan quand j'ai commencé et en fait bon le sommeil il était dur à venir. Et là je peins un petit peu puis je peux aller très vite au lit quoi. C'est vraiment, on se recentre, on oublie les problèmes du travail, c'est tellement minutieux. Les figurines elles sont tellement petites. En fait, vous êtes obligé d'être vraiment très concentré et de pas penser à autre chose. Donc moi, je passe énormément de temps sur une figurine. Parce que moi, j'ai ce côté-là qui est très développé, le côté peinture, modélisme, comme Alex d'ailleurs. Mais il y a certains joueurs, on a des joueurs, nous, qui sont très compétitifs et qui, eux, bon, ils vont faire en une heure, moi, ce que je vais faire en des mois, quoi.
0: Ouais, chaque joueur amène sa petite touche, sa petite spécificité. Donc, en venant chez vous, on peut être à la fois général d'armée et artiste minutieux.
2: Absolument. Alors, même architecte.
0: Et même architecte. Alors, l'association a été créée en 2025, c'est tout récent. L'objectif avec cette création, c'était de rassembler des joueurs de la région, Mickaël.
1: Tout à fait, le but c'était en fait de trouver plus de copains quoi. Voilà, comme je disais, moi en fait je suis arrivé dans le coin et j'ai un petit peu halluciné quand j'ai réussi à trouver des gens pour m'apprendre à jouer au wargame. Parce que moi je viens en fait du Couserans, c'est pas loin, mais je trouvais personne avec qui me lancer quoi. C'est-à-dire que moi je voyais tous ces gars qu'ils avaient des tables magnifiques, ils jouaient avec des petits personnages, des figurines incroyables. Et grâce au magasin à Caser de jeux, Ludens, qui nous a permis en fait de nous rencontrer grâce à son Discord. Et là, j'ai trouvé quelques personnes avec qui jouer, ça a grandi. Et à partir de là, on s'est dit, bon, on va monter une assoce pour pouvoir trouver d'autres.
2: Et partager d'autres aussi personnes. Cette passion, ce hobby qui est complet.
0: Vous êtes combien de membres actuellement ?
2: Nous sommes actuellement une quinzaine d'adhérents, tout âge confondu. Le plus jeune, il a 13-14 ans et le plus âgé, une cinquantaine d'années.
0: Ok. Comment vous fonctionnez ? Les joueurs se rassemblent toutes les semaines pour jouer ensemble ?
1: Donc là, actuellement, on joue tous les vendredis soirs et tous les dimanches après-midi. Or, ensuite, bon, il y en a certains, ils vont chez les uns, chez les autres. Donc, ça dépend en fait des disponibilités de chacun, mais on s'arrange.
0: Et vous nous l'avez dit, il ne faut pas oublier vos partenaires qui sont la boutique Ludens à Caser et le comptoir du jeu à Rieux-Volvestre pour mettre en place des événements dans ces lieux.
2: On arrive à faire des samedis après-midi, généralement, là, à partir de 16h jusqu'à 18-19h, où ben, on ramène ces figurines et on les peint ensemble. Donc, le vieux Briscard enseigne à la jeune recrue et voilà, on passe un bon moment. Et à septembre, oui, on va essayer au moins mensuellement d'avoir un atelier peinture. Les événements-jeux seront là, présents toutes les semaines. Et ensuite, oui, ce serait bien de mettre en place un événement plus régulier, toutes les quinzaines à peu près, vraiment, voilà. On part sur d'abord du mensuel et puis on va essayer de partir sur une quinzaine après pour le modélisme.
0: Très bien, ça marche. Et au niveau des compétitions, on peut espérer d'ici combien de temps?
1: Alors nous, c'est-à-dire que là, personnellement, je joue beaucoup à Age of Sigmar, un des jeux de Warhammer. Les règles, le nouveau manuel du général va changer en juin parce qu'il change

0: il devrait y avoir une équipe L3 Age of Sigmar qui se monte. Ce qui est assez quand même très très sympa quoi.
1: Très très bien. Voilà, si vous nous rejoignez à l'instant, on est avec l'association Le Repère Gobelin qui se trouve à Montesquieu-Volvestre. On a dit que les décors de jeux de plateau jouent un rôle important. Mmh. Est-ce que ce sont des paysages que vous imaginez vous-même ou avec peut-être des mises en place stratégiques ou ça vous arrive de recréer de vrais décors miniatures?
0: Alors les deux.
2: Oui, c'est un peu des deux. On va avoir des préconisations de la part de l'éditeur du jeu pour jouer sur un mode de jeu égal ou narratif. Mmh. Et après, on peut très bien aussi se laisser aller et donner libre cours à son imagination et créer vraiment un paysage à nul autre pareil. On
1: D'accord.
2: va toujours se laisser quand même un grand champ de liberté. Parce qu'il ne faut pas oublier, le Wargame, il y a certes Warhammer, mais il y a aussi Bolt Action, il y a aussi bientôt Confrontation Ragnarok qui va ressortir mm-hmm. en France. Donc il y a beaucoup, beaucoup d'univers, beaucoup, beaucoup de jeux en lui-même. On a aussi du Star Wars. Donc on peut imaginer énormément de paysages et d'histoires à raconter avec ce paysage.
1: Toujours se laisser une petite part d'imagination, c'est très
2: Toujours.
1: Important.
2: C'est un jeu.
1: Et alors en termes de modélisme, comment on arrive à donner vie à tout ce petit monde?
0: Et donc du coup, bon, moi là, en fait, en marge de l'association, je suis en train de faire un château avec mon fils de 8 ans,
1: okay.
0: en mousse extrudée. Donc là, nous, en ce moment, on est sur le château. Mais ce château, il m'a donné l'autorisation, ce qui est très sympa, de pouvoir jouer au wargame avec mes amis. Mais donc du coup, on va se servir de mousse extrudée. On va se servir, moi, sur mes socles de figurines, d'écorce. Hein. Je me sers d'écorce d'arbre pour faire des rochers. Je vais me servir de plaques de liège pour donner du volume. Mm-hmm. Je vais me servir aussi également de sable que je vais mélanger avec de la colle à bois. Et là, sur mes derniers socles que j'ai fait en mode magma, j'ai mis de la vraie roche volcanique.
1: Ok.
0: Donc, je peux dire que j'ai de la vraie roche volcanique sur mes socles volcaniques. Voilà,
1: ça, c'est quand même la classe. Alors, je sais, Mickaël, que votre fils nous écoute. On peut peut-être le saluer.
0: Oui, Alban, si tu m'écoutes. En plus, c'est un auditeur très régulier de Radio Galaxy. Comme ma fille, Olivia, et ma compagne, Coralie.
1: Très bien. Eh bien, voilà, on salue Coralie, Olivia et Alban qui nous écoutent en ce moment. En tout cas, pour parler du jeu de plateau, ce sont des parties qui sont sérieuses. Hein. On joue sérieusement, mais qui nous offrent en même temps des moments de fun et d'improvisation parce qu'il y a aussi une interaction avec son partenaire, chose que le jeu de société nous permet et qu'aujourd'hui, on perd un petit peu avec les jeux vidéo.
2: Les jeux sur écran, en règle générale, on est en face à face, on est autour d'une table, et donc il y a un échange physique qui est créé. Et à la fin, on a fait la guerre, on est content, mais on se serre la main parce que on a passé un bon moment à deux, voire même à plusieurs, hein, parce que des fois on peut faire des parties à presque une demi-douzaine de participants si on a envie. Mmh. Il suffit d'adapter un petit peu les règles du jeu, mais c'est tout à fait possible. C'est vrai que le fait de jouer sur table permet cette complicité.
0: Oui, il faut savoir que pour moi, en fait, le lien social, c'est plus important qu'en fait le jeu de stratégie. Moi, vraiment, là, comme je disais, ça m'a permis de renouer le lien social. Là, on a un gros problème avec Internet, c'est-à-dire on a tout le monde à Internet illimité, tout le monde, les gens, là, ils vous disent « Ah ouais, tu fais ça, tu fais du wargame, tu joues avec des gens, avec des figurines, là, mais c'est super bizarre. » Et moi, comme je disais, non, c'est pas moi qui suis bizarre, c'est toi qui es bizarre. Toi, tu vas être devant un écran en train de jouer pendant des heures et des heures avec des gens qui sont à l'autre bout du monde que tu connais pas et que tu connaîtras jamais. Mmh. Et je lui dis, mais moi, en fait, je fais que renouer avec ce qui s'est passé. Vous regardez tous les anciens, ils allaient chez le voisin jouer aux cartes, quoi. Jouer aux dames. Ça y est, c'est fini, ça. Et en fait, nous, grâce au Wargame, on est en train de renouer tout ça, quoi. Il faut laisser tomber un peu les écrans et venir au repère, jouer, s'amuser et boire un coup.
1: Alors, imaginons que je vienne à une de vos soirées. Qu'est-ce qui m'attend sur place? Une initiation tranquille ou un baptême du feu immédiat?
2: Non, on va commencer. Les règles sont généralement assez complexes. Donc, on commence par une initiation simple avec des règles un peu moins complexes qu'une partie, on va dire, moins compliquée qu'une partie compétitive. Et en 2 heures de temps à peu près, il y a déjà toutes les bases qui sont données, le mouvement, les différentes phases de jeu. C'est accessible, on va dire, à partir de 13, 14 ans, peut-être un petit peu avant, mais pas trop petit quand même, parce que c'est quand même un peu complexe.
0: Et il y a un aspect aussi financier quoi, à prendre en compte, c'est-à-dire que les figurines ne sont pas données, sauf si vous avez une imprimante 3D, mm-hmm. et il y a beaucoup de temps de peinture dessus. Enfin, suivant qui peint, c'est toujours pareil. Si vous voulez vous initier au wargame, il n'y a pas de souci. Moi, je vous accueille pour de l'Age of Sigmar. Vous avez Alex pour du 40K qui sur du Kill Team. Moi, sur du Fer de Lance. Vraiment, il n'y a pas de problème. On a tous été débutants. Et en plus de ça, moi, je me régale autant sur du petit format que sur du grand. Il y a moins de réflexion. Bon, les régiments, ils sont prédéfinis, c'est équilibré.

0: En fait, vous avez deux régiments, vous avez les règles qui sont pour tout le monde, vous jouez, et on s'amuse. Voilà. Tandis que le 2000 points, c'est vraiment beaucoup plus compliqué, c'est beaucoup plus stratégique. Mais pour s'initier, il faut commencer avec du format court. Il n'y a pas de souci, on fait ça très bien.
1: Eh bien voilà, vous l'avez entendu, l'association s'appelle le Repère Gobelin. Vous êtes basé à Montesquieu. Pour celles et ceux qui seraient tentés de rejoindre l'aventure, comment ça se passe?
0: Alors le mieux, c'est d'essayer de nous contacter. Nous, on communique en fait sur Discord. Voilà, enfin, on va dire que c'est le truc, c'est le réseau social du geek, du joueur. Et vous pouvez trouver notre Discord grâce à Instagram, le Repère Gobelin. Oui, on a fait également une page Facebook, le Repère Gobelin.
2: Après, on a le mail, tout simplement, lerepèregobelin@gmail.com.
1: Quels sont les grands projets de l'association pour cette année 2026?
0: Alors déjà, le gros projet déjà au niveau Age of Sigmar, c'est la Ligue 3. C'est quand même un effort au niveau du temps, parce qu'il va falloir se libérer quelques week-ends pour aller jouer, parce que c'est au niveau régional. Il y a ça qui est très important, et ainsi commencer une campagne narrative où il y aura plus de liberté, où on pourra jouer des unités, des figurines, qu'en temps normal on ne peut pas jouer, là ça va être beaucoup plus libre et
2: le narratif
0: plus cool.
2: Permet vraiment un jeu beaucoup plus libre. On va plus se rapprocher du côté un peu jeu de rôle, sans être vraiment dans cet aspect-là. Mais voilà, permettre plus de liberté, plus d'amusement.
1: Très bien. Pour plus de renseignements et pour suivre votre actualité, vous avez une page Instagram. Je rappelle, vous tapez Le Repère Gobelin sur Facebook et Discord également. Encore une fois, c'est à Montesquieu Volvestre. Si vous aimez la créativité et la stratégie, vous savez où aller. On vous remercie, Michael Bozon et Alexandre Fédou.
2: Merci beaucoup.
0: Merci beaucoup.
1: Et on vous dit à très bientôt.
0: Merci.
2: Au revoir.

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4: Pierre Boudias.
3: La lassitude des habitants de Kiev au lendemain d'une attaque russe massive, la capitale ukrainienne encore sonnée par ces frappes qui ont fait 4 morts et des dizaines de blessés. Reportage dans un quartier sinistré où la résilience laisse petit à petit place au désespoir. Le paysage politique sénégalais continue de se recomposer après le limogeage du Premier ministre Ousmane Sonko. L'un de ses soutiens, le président de l'Assemblée nationale, annonce sa démission. Une rupture qui divise les citoyens sénégalais. Vous entendrez des étudiants de l'université de Dakar. Scène de chaos hier au siège du principal parti d'opposition turque. La police a pris d'assaut le bâtiment du CHP situé à Ankara. Objectif, en déloger le leader de la formation récemment destitué par la justice. Et puis une expérience troglodyte en plein cœur de Paris. Le Pont Neuf est en train de se transformer en grotte éphémère. Une œuvre gonflable de l'artiste JR qui ne laisse pas parisiens et touristes indifférents. Kiev toujours sous le choc après l'attaque russe massive qu'il a visée hier matin. 90 missiles, des centaines de drones et un engin balistique à capacité nucléaire se sont abattus dimanche sur la capitale ukrainienne. Le bilan humain est lourd, 4 morts, des centaines de blessés. Volodymyr Zelensky dénonce la folie des autorités russes. Parmi les quartiers les plus sinistrés, celui très animé de Loukianivski. Les habitants, encore groggy, revenaient peu à peu hier constater les dégâts. Notre correspondant Lucas Lazo est allé à leur rencontre.
5: Devant les ruines encore fumantes du numéro 26 de la rue d'Ertoir-Ifsaka, Yevgeny, 75 ans, un bandage blanc autour du crâne, se tient hagard face au va-et-vient des pelleteuses.
6: Le souffle m'a projeté. Je suis allé m'écraser contre une armoire et je me suis ouvert le front. Et là, tout est devenu noir. Il y avait de la poussière et une lueur rougeâtre. En fait, il y avait déjà un incendie et les flammes se mélangeaient à la poussière.
5: Yevgeny parvient à rejoindre l'abri souterrain. Les voisins lui pensent s'appeler dans l'urgence alors que les murs continuent de trembler au-dessus de leur tête. L'appartement, lui, n'existe plus, glisse le vieil homme. Il en avait hérité de ses parents. Son amie, Katia, francophone, est là depuis l'aube pour l'emmener à l'hôpital d'abord, puis le soutenir dans les démarches à entreprendre.
7: Il a eu la chambre de sa femme qui était décédée il y a, je sais pas, 6 ans, 7 ans. Il ne l'a jamais touchée. Et maintenant, la chambre est aussi toute détruite.
5: Dans un logement désormais inhabitable d'une rue parallèle, Irina bat l'événement la poussière.
8: Où pourrions-nous nous enfuir ? Lorsque la guerre a commencé, nous ne sommes partis nulle part avec les enfants. Nous sommes restés dans les caves. Nous sommes restés parce que nous n'avions nulle part où déménager.
5: Irina, pas plus qu'au début de la guerre, n'a de solution, ni pour cette nuit, ni pour les suivantes. À Kiev, Lucas Lazo, RFI.
3: Et cette attaque a été condamnée avec force par les alliés européens de Kiev. La présidente de la Commission européenne, Ursula von der Leyen, dénonce un acte de terrorisme contre les civils. Emmanuel Macron parle, lui, d'une fuite en avant de Moscou, tonalité similaire du côté de l'Allemagne et de l'Italie. Ce n'est pas encore une marche arrière, mais bien un coup de frein dans les négociations entre Iran et États-Unis. Alors que le week-end a été marqué par des déclarations optimistes sur un débouché prochain des pourparlers de paix, Donald Trump a finalement temporisé hier. Le président américain assure vouloir prendre son temps, indique que le détroit d'Ormuz va rester sous blocus jusqu'à ce qu'un texte soit signé définitivement. Les États-Unis qui répètent, tout comme Israël, qu'un accord de paix devra inclure le nucléaire iranien. Le dialogue semble bien rompu cette fois entre le camp présidentiel sénégalais et celui du désormais ex-premier ministre Ousmane Sonko. Le numéro 2 du gouvernement, limogé vendredi par Bassirou Diomaye Faye après des mois de tensions, soutien de l'ancien chef du gouvernement, le président de l'Assemblée nationale, Malick Ndiaye, a annoncé hier sa démission. Une rupture au plus haut sommet de l'État qui agite bien sûr la société sénégalaise autant qu'elle divise. Exemple à l'université Cheikh Anta Diop de Dakar auprès des étudiants que Pauline Le Troquier a rencontré.
0: Ici, au cœur du campus, sa nomination comme Premier ministre avait suscité beaucoup d'espoir. Deux ans plus tard, Ousmane Sonko a perdu la confiance d'une partie des étudiants. Bourse impayée, entrée autorisée des forces de l'ordre sur le campus, mort de l'étudiant Abdoulaye Ba en février dernier. Tout cela a laissé des traces et la sensation de ne pas avoir été défendu. Serine Salioum Baké est étudiant en droit.
9: Quand on l'a limogé, les étudiants jubilaient au niveau du campus. Ils criaient « Jomai, Jomai, Jomai ». Parce que lui, quand il était opposition, quand par exemple il y avait une certaine injustice à son égard, ce sont les étudiants qui étaient les premiers, donc voilà, à hausser le ton, à le défendre. Mais au moins, il devrait nous rendre la moyenne. Mais c'est tout le contraire. Les étudiants ici, ils ne comprennent pas.
0: De son côté, Mam Tierno, étudiant en géographie, espère que le PASTEF continuera d'exister au sein du nouveau gouvernement, dont la nomination est attendue prochainement.
10: On ne souhaite pas la confrontation. Nous voulons que PASTEF soit au gouvernement. Même si Sonko n'est plus le premier ministre, ce qu'on appelle une cohabitation douce.
0: Alassane, lui, est un soutien d'Ousmane Sonko de la première heure et assure qu'il le restera.
11: Il incarne le Thomas Sankara sénégalais parce qu'il a fait tant de sacrifices, quoi. Donc il serait préférable qu'il revienne à l'Assemblée nationale, quoi, pour avoir un droit de regard sur le projet, vu que c'est lui qui l'a porté.
0: Les députés sont justement attendus mardi à l'Assemblée nationale pour se prononcer sur la réintégration d'Ousmane Sonko en tant que député. Un siège qu'il avait décroché lors des dernières élections législatives de 2024. Pauline Troquier, Dakar, RFI.
3: Les députés qui voteront également mardi pour élire un nouveau président de l'Assemblée nationale, le perchoir qui pourrait échoir à Ousmane Sonko si ce dernier regagne bien son mandat de député. La crise politique en Turquie maintenant, elle a connu hier un nouvel épisode à Ankara, la capitale turque, théâtre d'une intervention musclée de la police. Les forces de l'ordre ont forcé l'entrée du siège du principal parti d'opposition, objectif en déloger le dirigeant du CHP, Özgür Özel, destitué jeudi par la justice qui a jugé son élection en 2023 irrégulière. Des milliers de partisans étaient venus soutenir celui qui refuse de plier et appelle à un nouveau scrutin interne. Sur place, à Nandlouer.
12: Depuis le siège du CHP dont il a été délogé jusqu'aux portes du Parlement, à pied et sous la pluie, ils ont suivi Özgür Özel. Pour ces militants, il reste leur dirigeant, le leader de l'opposition. Peu importe que la justice, c'est-à-dire selon eux le président Erdogan, ait remis à sa place Kemal Kılıçdaroğlu, l'ancien chef du parti, candidat malheureux à la présidentielle de juin 2023. Özgür Özel réclame un congrès du CHP sous 40 jours. Osman applaudit en agitant un drapeau turc.
13: Hey Kılıçdaroğlu, organise ce congrès et vois ce qui se passe. Tu auras zéro voix, zéro. Ce parti ne veut pas de toi. Et même si le parti se divise, la base du CHP, elle, ne se divisera pas. Les voix ne se diviseront pas.
12: Pour ces militants, cette opération contre le CHP, tout comme l'arrestation l'an dernier d'Ekrem İmamoğlu, candidat du parti à la prochaine présidentielle, ont le même objectif, empêcher l'opposition de battre Tayyip Erdogan. Mais Sevgi, au CHP depuis plus de 30 ans, veut y croire.
14: Pour l'instant, notre parti est sous tutelle. Le président essaye de gagner par des voies judiciaires les élections qu'il va perdre dans les urnes. Car oui, on va gagner, c'est sûr, et la justice ne pourra pas l'empêcher.
12: Le prochain scrutin est prévu dans 2 ans, mais dans les rangs du pouvoir comme de l'opposition, on s'attend à des élections anticipées dès l'année prochaine. Un nouveau Ankara RFI.
3: RFI, il est 7h07 à Erevan. Bari Aravot, bonne matinée si vous nous écoutez depuis l'Arménie. Et oui, car RFI lance aujourd'hui sa production en arménien, une offre 100% numérique diffusée sur les réseaux sociaux, basée à Paris avec l'appui des correspondants dans le pays. L'équipe s'adressera prioritairement à la jeunesse arménienne à l'approche des élections législatives du 7 juin. Et puis, c'est une installation gonflée que propose l'artiste JR en plein cœur de Paris. Le Français et ses équipes sont en train d'empaqueter l'emblématique Pont Neuf pour le transformer en grotte éphémère. Si l'ouverture est prévue le 6 juin, déjà la structure gonflable géante est observable dans la capitale française. Émilie Bernier, elle ne laisse pas les visiteurs indifférents.
15: Sur le trottoir à la sortie du métro, c'est l'embouteillage. On trouve là, comme sortie de terre,
16: une structure immense qui fait tout le Pont Neuf. Ça monte très très haut, ça évoque vraiment une montagne, une caverne, une grotte, tout ça.
17: Qu'est-ce que ça vous fait de voir le Pont Neuf dans cet état-là ?
16: C'est extra, c'est magnifique, vraiment.
15: Toujours en cours d'installation, la caverne gonflable interroge.
18: Quel est le but ?
19: Je trouve que ça casse un peu l'ambiance du fait qu'il fait chaud.
20: De loin, ça ressemble plutôt à une montagne de glace.
21: Ça m'évoque le froid.
15: froid. Avec cette œuvre, l'artiste cherche plutôt à briser la glace, sortir de l'isolement au profit du lien social. Un pari réussi pour Lucien et sa grand-mère Nicole.
18: Les jeunes n'ont pas forcément envie d'aller, je sais pas moi, dans des musées ou autres. Là, on sort, on voit l'art accessible à tout le monde.
20: Ça remue beaucoup de monde. C'est bien. Ça vaut d'être vu.
15: Une œuvre intergénérationnelle en clin d'œil à Christo et Jeanne-Claude, couple d'artistes qui avaient déjà emballé le pont 40 ans auparavant.
21: Mais c'est plus spectaculaire ça, c'est plus étonnant.
22: Alors là, vous étiez à vélo, ça vous a fait vous arrêter ?
21: Oui, absolument. Oui, même je suis venu pour.
15: Il sera possible de s'aventurer à l'intérieur de la caverne gratuitement jour et nuit du 6 au 28 juin prochain.
3: Le reportage.
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1: Aujourd'hui, le 25 mai, nous fêtons les Sophies. Un 25 mai en 1993, Édouard Balladur lançait auprès des Français l'emprunt Balladur d'un montant de 40 millions de francs, destiné à payer les privatisations. La citation du jour, nous la devons à Franklin Roosevelt. Les gagnants trouvent des moyens, les perdants des excuses. Et le dicton de ce 25 mai, quand la Saint-Urbain est passée, le vigneron est rassuré. Bonne journée.
2: Bonjour à tous, nous fêtons Sophie, alors jetons tout de suite un coup d'œil sur le ciel astral de ce 25 mai.
3: Eh bien, cocon pour vous, Bélier, car la famille est le point central de cette journée. Vous aurez besoin de vous sentir entouré de vos proches.
2: Taureau, respectez la liberté des autres si vous voulez qu'ils respectent la vôtre.
3: Les Gémeaux, quelqu'un pense à vous, vous pensez à quelqu'un. Pourquoi ne pas donner un petit coup de téléphone? Et oui, ça fait toujours plaisir.
2: Cancer, quelle que soit l'ambiance au bureau ou en famille, rien ne peut entraver votre bonne humeur.
3: Lion, ne prenez aucun risque aujourd'hui, cette journée ne vous semble pas très propice.
2: Vierge, les astres vous font les yeux doux, succomberez-vous au charme envoûtant pour séduire ou vous laisser séduire.
3: Balance, on semble vous accuser à tort, vous allez devoir prouver votre bonne foi.
2: Scorpion, une bonne énergie physique et morale vous empêchera de lever le pied aujourd'hui.
3: Les Sagittaires, verbalisez vos émotions au fur et à mesure, sinon elles vont s'accumuler et vous finirez par exploser comme une cocotte minute.
2: Capricorne, votre vie sociale est animée, votre humour amuse la galerie.
3: Les Verseaux, aujourd'hui vous prendrez le temps de vivre, de savourer le temps présent, loin du stress.
2: Enfin poisson, c'est une journée qui s'annonce douce, agréable, à bien des niveaux. Vous pourrez compter sur beaucoup d'amour et de soutien autour de vous. Bonne journée à tous, demain nous fêterons Béranger.
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3: Massage du visage, une routine pour prendre soin de sa peau. Combiner massage et huile de soin visage permet d'obtenir une routine efficace pour lutter contre différentes imperfections comme le teint terne, l'acné, le manque de tonicité ou encore le manque d'éclat. Les différentes étapes, le drainage lymphatique. Le drainage lymphatique du visage permet de stimuler les fonctions d'épuration du corps. En activant la circulation de la lymphe, nous aidons le corps à évacuer le trop-plein de liquides et toxines et cela permet ainsi d'aider à dégonfler le visage et lui donner un coup d'éclat. Redessiner la mâchoire, former un crochet avec ses index, partir du creux de son menton et remonter le long de sa mâchoire en appuyant fortement. Répétez ce mouvement 3 fois. Lisser les rides naso-géniens. Faire de même un peu plus haut sur la joue en partant de la commissure des lèvres et en remontant jusqu'aux oreilles à répéter 3 fois. Redéfinir les pommettes de manière parallèle. Venir redessiner ses pommettes en partant des arêtes de son nez et en remontant fermement avec le crochet fermé par ses index jusqu'aux tempes. Atténuer les rides du lion. Placez vos mains entre les deux sourcils du bout des doigts. Faites remonter la peau délicatement vers le haut en alternant chaque main et ce 3 fois. Lissez les rides du front, placez les paumes de main au niveau des sourcils et remontez doucement en tirant la peau vers le haut jusqu'à la racine des cheveux. Les pincements pour stimuler. De manière générale, les pincements préservent la tonicité d'élastine et de collagène. Ils assurent également une meilleure oxygénation des tissus et contribuent donc à booster l'éclat du teint. Quelques minutes suffisent pour travailler la tonicité et l'élasticité de la peau sur l'ensemble du visage. Il faut juste le faire consciencieusement et de manière régulière. Le pincement se fait en pinçant la peau avec la pulpe des doigts entre le pouce et l'index. Mais attention, il n'est pas profond. Le geste est petit, sec et rapide, assez léger. On peut cibler des zones précises comme les rides d'expression, rides du lion, rides du front, contour de la bouche. Le fait de les stimuler de manière intense permet de repulper la peau à ces endroits précis.
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1: Bonjour à toutes et tous. Le temps estival se poursuit toute cette semaine avec des températures qui approchent les records pour un mois de mai. Le maximum de chaleur devrait être atteint mercredi et jeudi. Aujourd'hui lundi, pas d'achalement dans le ciel de notre région. Il fait beau et chaud du matin au soir. Le vent d'automne vient un peu tempérer la chaleur avec quelques rafales à 40 km/h en journée. Les températures sont très élevées pour une fin mai avec 32 à 33 degrés en général et quelques pointes à 34-35 degrés dans les zones abritées du vent, du Volvestre et du Comminges. En fin de journée, des développements orageux apparaissent sur les sommets pyrénéens où cela peut aller jusqu'à l'averse. L'année prochaine, il fait très doux sur les coteaux du Lauragais et du Muretin grâce au vent d'automne avec 18 à 20 degrés en fin de nuit. Il fait un peu plus frais dans les vallées avec 12 à 14 degrés. Profitez-en pour rafraîchir les maisons car la chaleur va durer. Mardi, la situation météo est bloquée sous l'influence d'un puissant anticyclone. Le ciel reste le plus souvent tout bleu. Le soleil particulièrement généreux. Le vent d'automne est modéré, d'autres rivarium. Ce vent est plus faible au sud. Les températures évoluent peu, 32 à 34 degrés en général, avec toujours des pointes à 35 degrés localement. Également, on peut signaler un petit risque d'averse orageuse sur les Pyrénées centrales, mais le risque d'averse est faible, même sur le piémont du Comminges. Pour information, le record de température d'un mois de mai

à Toulouse sur plus de 130 tonnes de mesure et de 34,5 degrés relevé sous abri en 2025, le 30 mai. Bonne journée à toutes et tous.

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4: Il est 4 heures en temps universel, 2 heures de plus ici à Paris, vous écoutez RFI. Et le journal sur Radio France Internationale, c'est Paul Loncin-Spinelli. Bonjour Paul.
5: Bonjour Vincent Dublanche, bonjour à tous. À la une de cette édition, ce flou sur l'avancée réelle des négociations entre l'Iran et les États-Unis. Marco Rubio, le chef de la diplomatie américaine, déclare ce matin qu'un accord pourrait être trouvé ce lundi. Mais hier, Donald Trump, lui, a estimé que son pays ne devait pas se précipiter. Le président américain qui est pressé, y compris par son propre camp, pour trouver une issue durable au conflit au Moyen-Orient. L'annonce de la Maison-Blanche a pris tout le monde de court vendredi au sein des diasporas de pays africains. Les démarches pour obtenir la green card, précieux sésame pour résider aux États-Unis, devront désormais être réalisées depuis le pays d'origine. Une mesure aberrante, dénoncent des associations et des élus démocrates. Alors que le Hajj commence aujourd'hui, les Gazaouis sont de nouveau privés cette année de pèlerinage à la Mecque. Et puis une nouvelle rédaction éclot au sein de Radio France Internationale aujourd'hui. Rédaction en arménien. La langue arménienne devient la 18e de l'offre RFI. C'est un rétropédalage devenu classique chez Donald Trump, alors que le président américain avait promis la signature imminente d'un accord avec l'Iran samedi. Il a finalement écrit hier sur son réseau Truth Social que les États-Unis ne devaient pas se précipiter entre la réouverture possible du détroit d'Ormuz, l'abandon des stocks d'uranium enrichi de l'Iran et la levée des sanctions financières contre la République islamique. Les dossiers à débattre dans le cadre de ces négociations sont toujours nombreux, mais Donald Trump subit de plus en plus de pression, y compris dans son camp, pour prendre une décision rapide, Edouard Maille.
6: Donald Trump pris au piège, conclure un accord au plus vite et mettre fin à un conflit dénoncé par une partie de son électorat, sans pour autant passer pour celui qui capitule. Inclure ou pas la question nucléaire dans l'accord, existe-t-il une bonne solution ? Tout au long du week-end, l'opposition démocrate, mais aussi des élus républicains, se sont fait entendre, à l'image du sénateur Ted Cruz, qui craint des conditions trop favorables à l'Iran, ou de Roger Wicker, président de la commission des forces armées du Sénat. Celui-ci appelle le président à reprendre les frappes contre les structures militaires iraniennes. Sur CNN, le sénateur républicain Tom Tillis avertit qu'un accord avec l'Iran sans validation du Congrès serait condamné à l'échec.
7: Pete Hegseth et le département de la défense nous ont dit il y a environ 11 semaines qu'ils avaient anéanti les capacités de défense iraniennes et que ce n'était plus qu'une question de temps avant qu'on mette la main sur le matériel nucléaire. Et maintenant, on parle d'une position où on accepterait que ce matériel nucléaire reste en Iran. Quel est le sens de tout ça ?
6: Sur la question du dégel des avoirs iraniens exigés par Téhéran, là encore, les élus de son camp attendent au tournant à Donald Trump, qui n'a eu cesse de s'en prendre à Barack Obama sur ce même point lors de la signature de l'accord de 2015. Edouard Maille, Atlanta, RFI.
5: Et selon le secrétaire d'État américain, un accord avec l'Iran est toujours possible ce lundi. Marco Rubio, qui a répété que tout compromis trouvé avec Téhéran devra garantir le droit d'Israël à se défendre, notamment contre le Hezbollah. Hier, le chef du mouvement chiite libanais, Naïm Qassem, a une nouvelle fois appelé le gouvernement du Liban à refuser de négocier directement avec Israël. Et ce, alors qu'une nouvelle session de pourparlers est prévue en début de mois prochain à Washington. Les États-Unis ou obtenir la précieuse carte verte est un parcours semé d'embûches de plus en plus nombreuses. Vendredi, la Maison-Blanche avait annoncé que désormais, pour obtenir la green card, synonyme de résidence permanente sur le sol américain, les candidats devront effectuer les démarches dans leur pays d'origine et non plus depuis les États-Unis, comme c'est souvent le cas en pratique. Charlotte Cosset, la décision a chamboulé les membres des diasporas africaines, notamment camerounaises.
8: En temps normal, ce long week-end férié aux États-Unis est propice aux réunions de famille et aux traditionnels barbecues, confie Sylvie Bello. Elle est à la tête d'une organisation de défense des droits des personnes d'origine africaine, le Cameroun American Council, mais depuis les nouvelles annonces, son téléphone ne cesse de sonner.
0: Il y a beaucoup d'inquiétudes. Ce que les gens nous disent, c'est qu'ils ont suivi les règles, ils ont payé tous les frais, ils ont attendu, et maintenant on leur dit qu'ils doivent faire leur valise et partir. Beaucoup se demandent si je pars, est-ce qu'on me laissera revenir ? Parce qu'il ne faut pas oublier la situation en matière de visa pour de nombreux pays africains. Donc ils sont très perturbés par ce qui se passe.
8: Une mesure inquiétante, c'est M. Sylvie Bello qui met en avant l'exemple des milliers de militaires africains engagés dans l'armée américaine.
0: Beaucoup de nos soldats d'origine africaine ou camerounaise s'inquiètent parce que leurs conjoints ou leurs parents risquent d'être séparés d'eux pendant qu'ils sont en mission. J'ai reçu un appel ce week-end d'un jeune homme qui va rejoindre la garde nationale. Il doit partir pendant 4 jours et sera injoignable. Il me dit « Je vais être absent et je vais laisser seul mon père handicapé. Je ne sais pas quoi faire. Est-ce qu'ils vont s'en prendre à lui pendant que je serai partie ?» C'est vraiment regrettable.
8: Plus d'un million de personnes avaient fait une demande de green card fin 2024, selon les données officielles, plus de la moitié d'entre elles seraient déjà sur le sol américain.
5: Charlotte Cossé, les autorités de la RDC déploient leur riposte pour tenter de contenir la propagation d'Ebola. Le dernier bilan fait état de 220 morts probables parmi plus de 900 cas suspects. Les liaisons aériennes entre Kinshasa et Bunia, le principal foyer de l'épidémie, ont été suspendues. Mais la société civile de l'Ituri s'inquiète désormais des moyens de prévention pour les personnes déplacées. Selon le Bureau de coordination des affaires humanitaires de l'ONU, OCHA, Alexandra Branjon, la province enregistre en effet plus de 980 000 déplacés internes.
9: L'agglomération de Bounia accueille plus de 38 000 déplacés enregistrés sur 7 sites différents. Parmi les plus importants, Kigonze et l'ISP, les conditions de vie sont précaires. Il n'y a pas assez d'eau et les sites sont surpeuplés, déplore Désiré Grodia Bapi, président du site Kigonze, qui accueille plus de 14 000 personnes.
10: Il y a beaucoup de gens, les têtes sont serrées les unes contre les autres. Il y a ni les dispositifs de lavage des mains. Il y a ni latrine, il y a même carasse à nous. Dans les sites où nous sommes, où il y a au-delà de 14 000 personnes, nous n'avons qu'un point d'eau. Ce n'est pas assez. Si l'épidémie arrivait au site, c'est vraiment dangereux. Est-ce qu'il n'y a aucun riposte? Les gens veulent même quitter le site, mais pour aller où?
9: Les déplacés n'ont pas les moyens d'acheter un masque ou du désinfectant, ajoute ce responsable, qui appelle les autorités et les humanitaires à fournir d'urgence du matériel de protection. Du côté du Bureau de coordination des affaires humanitaires, on reconnaît que même si des points d'eau sont présents dans chaque site, leur nombre était déjà insuffisant avant l'épidémie. Pour l'heure, ajoute OCHA, la sensibilisation sur les mesures barrières a commencé dans ces différents sites. Lavage de mains, distanciation sociale, en attendant les ressources financières pour compléter le dispositif de prévention des épidémies.
5: Alexandra Branjon, en prêtant serment devant la Cour constitutionnelle pour un mandat de 7 ans, Romuald Ouadani a officiellement été investi président du Bénin hier. De nombreuses personnalités de la scène politique béninoise s'étaient déplacées pour l'occasion, mais aussi une quinzaine de délégations étrangères, dont les représentants des 3 pays de l'Alliance des États du Sahel, Mali, Niger et Burkina Faso. La Mecque redevient le centre du monde musulman aujourd'hui pour le début du Hajj, le grand pèlerinage. A déjà attiré cette année plus d'1,5 million de musulmans en Arabie Saoudite. C'est un devoir religieux pour tous les fidèles qui en ont les moyens, sauf que les Palestiniens de Gaza, pour eux, cet espoir s'est éteint il y a près de 3 ans après le début de la guerre et donc des opérations militaires d'Israël. Certains Gazaouis qui avaient avancé des frais ont tout perdu, comme vous allez l'entendre dans ce reportage à Gaza de Rami Al-Merari et Ablajou Naidi.
11: À Gaza, comme partout sur la planète, le pèlerinage à la Mecque est le rêve de tout musulman pratiquant. Mohamed Attawil avait déjà 70 ans lorsqu'il pensait toucher à son but. En passant par une agence, il prépare le grand voyage et paye même une avance pour s'assurer de passer la frontière et prendre son vol direction l'Arabie Saoudite. Mais le déclenchement de la guerre et la fermeture du point de passage de Rafah ont mis fin brutalement à cet espoir.
12: J'ai aujourd'hui 73 ans et j'espère que Dieu me permettra de l'accomplir l'année prochaine. On pleure de ne pas avoir pu le faire. En ce qui concerne l'inscription et les frais, je n'ai toujours pas récupéré l'argent que j'avais payé. Ils ne cessent de me promettre de me les rembourser, mais rien n'a encore été fait. Ils m'ont demandé d'ouvrir un nouveau compte bancaire alors que j'en ai déjà un à la Housing Bank.
11: Coincés cette année encore à Gaza, les habitants de l'enclave sont non seulement privés de pèlerinage, mais aussi de l'Aïd el-Kébir. La fête célébrée cette semaine sera elle aussi à nouveau marquée par les bombardements qui se poursuivent et la restriction persistante par Israël de l'aide humanitaire. Sur le marché local, le prix d'un mouton peut atteindre les 25 000 shekels, soit plus de 7 000 euros.
5: Abla Jounaïdi avec Rami Almerari à Gaza. Français, espagnol, mandinquant, full day jusqu'à...
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1: Bonjour à toutes et tous. Le temps estival se poursuit toute cette semaine avec des températures qui approchent les records pour un mois de mai. Le maximum de chaleur devrait être atteint mercredi et jeudi. Aujourd'hui lundi, pas d'achalement dans le ciel de notre région. Il fait beau et chaud du matin au soir. Le vent d'automne vient un peu tempérer la chaleur avec quelques rafales à 40 km/h en journée. Les températures sont très élevées pour une fin mai avec 32 à 33 degrés en général et quelques pointes à 34-35 degrés dans les zones abritées du vent, du Volvestre et du Comminges. En fin de journée, des développements orageux apparaissent sur les sommets pyrénéens où cela peut aller jusqu'à l'averse. L'année prochaine, il fait très doux sur les coteaux du Lauragais et du Muretin grâce au vent d'automne avec 18 à 20 degrés en fin de nuit. Il fait un peu plus frais dans les vallées avec 12 à 14 degrés. Profitez-en pour rafraîchir les maisons car la chaleur va durer. Mardi, la situation météo est bloquée sous l'influence d'un puissant anticyclone. Le ciel reste le plus souvent tout bleu. Le soleil particulièrement généreux. Le vent d'automne est modéré, d'autres rivarium. Ce vent est plus faible au sud. Les températures évoluent peu, 32 à 34 degrés en général, avec toujours des pointes à 35 degrés localement. Également, on peut signaler un petit risque d'averse orageuse sur les Pyrénées centrales, mais le risque d'averse est faible, même sur le piémont du Comminges. Pour information, le record de température d'un mois de mai à Toulouse sur plus de 130 ans de mesure est de 34,5 degrés, relevé sous abri en 2025, le 30 mai. Bonne journée à toutes et tous.
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1: Aujourd'hui, le 25 mai, nous fêtons les Sophies. Un 25 mai en 1993, Édouard Balladur lançait auprès des Français l'emprunt Balladur d'un montant de 40 millions de francs, destiné à payer les privatisations. La citation du jour, nous la devons à Franklin Roosevelt. Les gagnants trouvent des moyens, les perdants des excuses. Et le dicton de ce 25 mai, quand la Saint-Urbain est passée, le vigneron est rassuré. Bonne journée.
2: Bonjour à tous, nous fêtons Sophie, alors jetons tout de suite un coup d'œil sur le ciel astral de ce 25 mai.
3: Eh bien, cocon pour vous, Bélier, car la famille est le point central de cette journée. Vous aurez besoin de vous sentir entouré de vos proches.
2: Taureau, respectez la liberté des autres si vous voulez qu'ils respectent la vôtre.
3: Les Gémeaux, quelqu'un pense à vous, vous pensez à quelqu'un. Pourquoi ne pas donner un petit coup de téléphone? Et oui, ça fait toujours plaisir.
2: Cancer, quelle que soit l'ambiance au bureau ou en famille, rien ne peut entraver votre bonne humeur.
3: Lion, ne prenez aucun risque aujourd'hui, cette journée ne vous semble pas très propice.
2: Vierge, les astres vous font les yeux doux, succomberez-vous au charme envoûtant pour séduire ou vous laisser séduire.
3: Balance, on semble vous accuser à tort, vous allez devoir prouver votre bonne foi.
2: Scorpion, une bonne énergie physique et morale vous empêchera de lever le pied aujourd'hui.
3: Les Sagittaires, verbalisez vos émotions au fur et à mesure, sinon elles vont s'accumuler et vous finirez par exploser comme une cocotte minute.
2: Capricorne, votre vie sociale est animée, votre humour amuse la galerie.
3: Les Verseaux, aujourd'hui vous prendrez le temps de vivre, de savourer le temps présent, loin du stress.
2: Enfin Poisson, c'est une journée qui s'annonce douce, agréable, à bien des niveaux. Vous pourrez compter sur beaucoup d'amour et de soutien autour de vous. Bonne journée à tous, demain nous fêterons Béranger.
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3: Massage du visage, une routine pour prendre soin de sa peau. Combiner massage et huile de soin visage permet d'obtenir une routine efficace pour lutter contre différentes imperfections comme le teint terne, l'acné, le manque de tonicité ou encore le manque d'éclat. Les différentes étapes, le drainage lymphatique. Le drainage lymphatique du visage permet de stimuler les fonctions d'épuration du corps. En activant la circulation de la lymphe, nous aidons le corps à évacuer le trop-plein de liquide et toxines et cela permet ainsi d'aider à dégonfler le visage et lui donner un coup d'éclat. Redessiner la mâchoire, former un crochet avec ses index, partir du creux de son menton et remonter le long de sa mâchoire en appuyant fortement. Répétez ce mouvement 3 fois. Lisser les rides nasogéniens. Faire de même un peu plus haut sur la joue en partant de la commissure des lèvres et en remontant jusqu'aux oreilles, à répéter 3 fois. Redéfinir les pommettes de manière parallèle. Venir redessiner ses pommettes en partant des arêtes de son nez et en remontant fermement avec le crochet fermé par ses index jusqu'aux tempes. Atténuer les rides du lion. Placez vos mains entre les deux sourcils du bout des doigts. Faites remonter la peau délicatement vers le haut en alternant chaque main et ce 3 fois. Lissez les rides du front, placez les paumes de main au niveau des sourcils et remontez doucement en tirant la peau vers le haut jusqu'à la racine des cheveux. Les pincements pour stimuler. De manière générale, les pincements préservent la tonicité d'élastine et de collagène. Ils assurent également une meilleure oxygénation des tissus et contribuent donc à booster l'éclat du teint. Quelques minutes suffisent pour travailler la tonicité et l'élasticité de la peau sur l'ensemble du visage. Il faut juste le faire consciencieusement et de manière régulière. Le pincement se fait en pinçant la peau avec la pulpe des doigts entre le pouce et l'index. Mais attention, il n'est pas profond. Le geste est petit, sec et rapide, assez léger. On peut cibler des zones précises comme les rides d'expression, rides du lion, rides du front, contour de la bouche. Le fait de les stimuler de manière intense permet de repulper la peau à ces endroits précis.
1: Après avoir laissé leurs traces dans le passé, ils récidivent le 30 mai à Carbonne.
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1: C'est l'agence d'emploi Au Boulot à Caser qui recrute en ce moment. Tout d'abord, un conducteur chargeuse en sablière sur le secteur de Caser, un chaudronnier soudeur pour maintenance d'usine, c'est sur le secteur de Marteau-Tolosane, et enfin, un monteur câbleur pour effectuer des branchements d'armoires électriques sur le secteur de Salis-du-Salat. C'est l'agence d'emploi Au Boulot à Caser qui recrute en ce moment. Pour plus de renseignements, vous allez sur le site internet au-boulot.com.
2: Et si vous aussi vous cherchez un emploi ou que vous avez un emploi à proposer, envoyez-nous vos annonces en allant sur notre site internet radiogalaxie31.com, rubrique annoncer. 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Merci de votre fidélité. Je vous dis à très vite.
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1: Quand la scène de musique actuelle, la GESP, rencontre les jeunes de l'Institut thérapeutique éducatif et pédagogique de Lourdes, ça donne un projet qui s'appelle Passage. Passage. Le jeu de mots est important. À la voix, il va falloir qu'on l'explique. Merci à vous, Pierre Domingès, qui représentait la GESP à Tarbes, qui est une SMAC. Et vous, Ludivine Fernandez, vous êtes éducatrice, donc, à l'Institut thérapeutique éducatif pédagogique de Lourdes. C'est quoi ce projet Passage, la musique et un institut?
2: Ce projet a été lancé grâce aux jeunes, je vais être honnête avec vous, qui nous ont poussé, nous professionnels, à nous questionner sur l'importance que peuvent avoir les jeunes à écouter du rap, à se rapprocher un petit peu des artistes, à émerger un petit peu des choses qui se véhiculent chez eux, de leur passé, leur expérience de vie. Voilà pourquoi j'ai sollicité la GESP. Je me suis mise en relation avec Pierre dans le cadre d'une convention partenariale pour pouvoir proposer et permettre aux jeunes de s'exprimer à travers effectivement leur passage à l'acte de façon positive et pouvoir leur permettre de s'exprimer autour d'un atelier d'écriture avec le groupe Militants, que je remercie aussi énormément pour leur travail fourni. Le but de ce projet, c'est qu'effectivement chaque jeune, donc Kylian, Kyle et Olivier, puissent exprimer leurs émotions à travers la thématique du passé, présent, futur, à travers un texte et une composition de leur plaisir, en fait, de s'exprimer voilà, à travers l'écriture et le rap.
3: Ce qui m'a séduit dans ce projet, c'est le titre « Passage à l'acte ». C'est un projet qui rentre dans les ce qu'on appelle les dispositifs culture santé. Et « Passage à l'acte », c'est-à-dire de faire en sorte que chacun peut être un créateur. On passe à l'acte de création, on retourne un acte qui peut être négatif envers soi-même ou envers les autres, en un acte positif qui est l'acte de création.
1: Ce numéro de 180 secondes a été réalisé par Radio Présence Lourdes-Pyrénées pour l'Assemblée régionale des radios associatives dans le cadre d'un partenariat avec la région Occitanie-Pyrénées-Méditerranée.

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4: Bonjour, c'est le début d'RFI Matin, ravi de vous retrouver en ce lundi 25 mai 2026. Une semaine qui démarre et des mesures restrictives renforcées pour faire face à Ebola en RDC. Et parmi ces mesures, la suspension des liaisons aériennes entre Bounia et Kinshasa. Décision critiquée, vous l'entendrez dans le journal de 7h30. Et dans une heure, on sera à Goma auprès des équipes de soins, évidemment très exposées. Bonjour Pierre Boudias.
6: Bonjour Andréane, bonjour à tous.
4: Pour l'heure, c'est l'Ukraine qui est à la une. Kiev constate les dégâts au lendemain d'une attaque russe massive.
6: Des centaines de drones, des dizaines de missiles se sont abattus sur la capitale Kiev dans la nuit de samedi à dimanche. Reportage dès le début de ce journal dans un quartier sinistré où notre correspondant a rencontré des habitants désemparés. De l'optimisme à la prudence dans les négociations américano-iraniennes. Après des espoirs de percée diplomatique, les belligérants temporisent ces dernières heures du côté de Téhéran. La question des avoirs gelés de l'avenir du Liban bloque toujours. C'est dans un contexte de conflit au Moyen-Orient que des millions de musulmans sont arrivés en Arabie Saoudite. Début ce lundi du pèlerinage du Hajj, moment fort de la religion musulmane. Et vous l'entendrez, la guerre n'a pas dissuadé les pèlerins de se rendre sur les lieux saints. Nous serons également au Bénin où le nouveau président Romuald Ouadiani a prêté serment hier. En Allemagne, 20 000 demandes en 24 heures. Les automobilistes se jettent sur les voitures électriques après le lancement d'une prime gouvernementale. Et on finira tout en poésie à Saint-Malo. La cité corsaire française fait la part belle au texte libanais.
4: Volodymyr Zelensky parle de folie russe, Emmanuel Macron de fuite en avant de Moscou.
6: Réaction hier à la pluie de missiles et de drones qui se sont abattus dimanche matin sur Kiev. Salve d'ampleur avec l'utilisation d'un engin hypersonique et avec un bilan humain lourd. 4 morts, des centaines de blessés parmi les quartiers visés. Celui de Loukianivski dans le centre de la métropole. Si des installations militaires y sont installées, le centre commercial, le marché et de nombreux immeubles d'habitation y ont également été détruits. Sur place, les habitants ne cachent pas leur lassitude. C'est un reportage de Lucas Lazo.
7: Devant les ruines encore fumantes du numéro 26 de la rue d'Ertoir-Ivsaka, Yevgeny, 75 ans, un bandage blanc autour du crâne, se tient hagard face au va-et-vient des pelleteuses.
8: Le souffle m'a projeté. Je suis allé m'écraser contre une armoire et je me suis ouvert le front. Et là, tout est devenu noir. Il y avait de la poussière et une lueur rougeâtre. En fait, il y avait déjà un incendie et les flammes se mélangeaient à la poussière.
7: Yevgeny parvient à rejoindre l'abri souterrain. Les voisins lui pensent s'appeler dans l'urgence alors que les murs continuent de trembler au-dessus de leur tête. L'appartement, lui, n'existe plus, glisse le vieil homme. Il en avait hérité de ses parents. Son amie, Katia, francophone, est là depuis l'aube pour l'emmener à l'hôpital d'abord, puis le soutenir dans les démarches à entreprendre.
9: Il a eu la chambre de sa femme qui était décédée il y a, 6 ans, 7 ans. Il ne l'a jamais touchée. Et maintenant, la chambre est aussi toute détruite.
7: Dans un logement désormais inhabitable d'une rue parallèle, Irina bat l'événement la poussière.
10: Où pourrions-nous nous enfuir? Lorsque la guerre a commencé, nous ne sommes partis nulle part avec les enfants. Nous sommes restés dans les caves. Nous sommes restés parce que nous n'avions nulle part où déménager.
7: Irina, pas plus qu'au début de la guerre, n'a de solution ni pour cette nuit, ni pour les suivantes. À Kiev, Lucas Lazo, RFI.
4: Difficile d'y voir clair ce matin, Pierre, sur l'état d'avancement des négociations américano-iraniennes.
6: Après un week-end de déclarations optimistes, Donald Trump a finalement temporisé hier. Le président américain a dit vouloir prendre son temps, remet le dossier nucléaire au centre de tout accord. L'Iran assurait pourtant que la question serait réglée ultérieurement. Siavosh Ghazi, on vous retrouve à Téhéran. Siavosh, côté iranien, on évoque également deux autres dossiers pour justifier ces blocages.
11: Selon les médias proches du pouvoir, les négociations dans la dernière ligne droite bloquent sur deux sujets, sur deux revirements américains, à la fois sur le déblocage des avoirs iraniens, mais aussi sur la situation au Liban. L'Iran affirme qu'il n'est pas question de céder sur ces deux lignes rouges, c'est-à-dire que les frappes israéliennes contre le Hezbollah et les populations chiites au Liban doivent cesser en même temps qu'en Iran, la fin des hostilités dans tous les fronts et également le déblocage d'une partie des avoirs iraniens. On parle de 12 milliards ou de 24 milliards de dollars qui doivent être débloqués. Donc ce sont des lignes rouges du pouvoir iranien et l'Iran ne cédera pas sur ces deux questions. C'est pour cela que les négociations traînent aujourd'hui. Et puis sur le détroit d'Ormuz, un responsable des gardiens de la révolution a affirmé que l'Iran ne reviendra pas à la situation hantée, c'est-à-dire que la réouverture du détroit d'Ormuz ne signifie pas qu'on revienne à la situation d'avant la guerre. L'Iran gardera le contrôle du détroit avec la perception de taxes pour le passage de chaque navire commercial.
6: Siavash Ghazi à Téhéran pour RFI a noté que le secrétaire d'État américain assure qu'un accord est toujours possible ce lundi. Je ne m'avancerai pas trop là-dessus, tempère cependant Marco Rubio. Sur l'autre front de ce conflit, la campagne israélienne se poursuit au Liban. Deux personnes, dont un secouriste affilié au Hezbollah, ont été tuées hier dans des frappes israéliennes qui ont visé le sud du pays du Cèdre. L'armée israélienne annonce de son côté ce matin la mort d'un de ses soldats lors d'opérations sur place.
4: Et dans ce contexte, des centaines de milliers de musulmans du monde entier affluent en Arabie Saoudite.
6: Ils étaient 1 500 000 l'année dernière à venir accomplir le Hajj qui débute ce lundi, un pèlerinage qui fait partie des 5 piliers de l'islam. Et si cette année la guerre ne se trouve qu'à quelques centaines de kilomètres des lieux saints, si l'Arabie Saoudite a elle-même été touchée par des frappes, les fidèles étaient bien décidés à faire le déplacement. C'est ce qu'a pu constater Marius Roland auprès d'agences spécialisées dans les voyages vers la Mecque.
0: Des craintes, il y en a eu, oui, forcément. Surtout au début de la guerre, avoue la standardiste d'une agence de voyage spécialisée dans le Hajj. Certains vols ont été modifiés, de quoi faire un peu douter les professionnels comme les voyageurs. Quelques familles ont préféré annuler leur venue à la Mecque par sécurité, mais ça reste une minorité. Selon plusieurs agences à Paris, contactées par RFI, aucune véritable baisse des réservations, des billets d'avion, des hôtels, des forfaits. C'est même parfois le contraire, comme le rapporte un directeur d'agence. Il venait d'accompagner un dernier groupe à l'aéroport pour leur vol à destination de la Mecque.
12: En fait, les réservations ont augmenté. Bah, tant mieux pour nous, tant mieux pour les providers saoudiens. Tout le monde, ils ont la tête ailleurs, en Arabie Saoudite. Ils parlent ni de guerre, ni de rien du tout. Ils ont vidé leur tête, ils ont que le hajj, le pèlerinage, comment on fait, les rites et tout ça. Ils pensent pas à désister ou à annuler ou... Ils foncent direct, je vais faire mon hajj et basta.
0: Bref, visiblement, les musulmans répondront présents à l'appel, quoi qu'il arrive au Proche-Orient, car le hajj, ça représente l'un des 5 piliers de l'islam. Ce pèlerinage doit être réalisé au moins une fois dans la vie d'un musulman.
6: Marius Roland, et le hajj commence donc ce lundi et se terminera vendredi prochain.
4: RFI 6h07 à Cotonou, un nouveau visage, Pierre, à la tête de l'État béninois.
6: Celui de Romuald Ouadani, élu le mois dernier, l'emblématique ministre de l'économie du pays, un poste qu'il a occupé pendant une dizaine d'années, a été investi hier à la présidence. Prestation de serment devant la Cour constitutionnelle pour un mandat de 7 ans. Parmi le parterre d'invités réunis au palais présidentiel, une quinzaine de délégations étrangères, dont les représentants des 3 pays de l'Alliance des États du Sahel, Mali, Burkina Faso et Niger. Le nouveau président a profité du moment pour livrer ses premiers mots à la nation. Sur place, Jean-Luc Aplogan.
13: Après avoir prêté serment devant les sages de respecter et de défendre la Constitution, Romuald Ouadani a ajouté l'engagement suivant.
14: Je prends aussi un engagement clair, celui d'être le garant de nos institutions, de l'état de droit et des libertés fondamentales.
13: Des mots qui résonnent particulièrement dans les rangs de l'opposition. Le président du Parti Les Démocrates a exprimé ses attentes. Si elles sont en partie économiques, elles portent surtout sur le bon fonctionnement de la démocratie. Nous renons à
15: Le président élu est le président de tout le monde. Ceux qui sont en exil comme ceux qui sont en prison en ce moment. Il a la responsabilité de renforcer la démocratie à travers les élections non exclusives.
13: De son côté, le président élu a tracé le cap de son programme, martelant que la croissance économique doit désormais se traduire concrètement dans le quotidien des Béninois. Romuald Ouadani.
14: Une croissance nationale n'a de sens que lorsqu'elle devient visible dans la vie ordinaire des populations. Lorsqu'une famille peut accéder à l'eau potable, à l'électricité, à un logement décent. Le développement du Bénin doit se vivre dans chaque composante de la cité et dans chaque territoire de la République.
13: Les Béninois nous des attentes fortes, Romuald Ouadani conscient, c'est le soir même de son investiture qu'il a publié son premier gouvernement. Jean-Luc Aplogan, Cotonou, RFI.
6: À l'actualité en Afrique, c'est également l'épidémie d'Ebola qui s'aggrave en RDC, désormais 904. 904 cas suspects et 220 morts probablement dus au virus dans l'est du pays. Le gouvernement continue donc de durcir ses mesures. Les vols entre la capitale Kinshasa et la ville de Bounia, proche du foyer de propagation, sont suspendus. Reportage auprès des équipes médicales qui luttent contre le virus dans le journal de 8 heures.
4: Les prix des carburants flambent, les Allemands se jettent sur les voitures électriques.
6: Bien aidée par une nouvelle aide fédérale de 6000 euros, elle a été lancée la semaine dernière, une mesure qui connaît un démarrage sur les chapeaux de roue. Les demandes se comptent déjà par dizaines de milliers. À Berlin, Nathalie Versieux.
16: En 24 heures, quelques 20 000 personnes ont demandé à bénéficier de la nouvelle prime à l'achat. 6 000 euros par véhicule neuf, réservé aux classes moyennes. Vincent, la soixantaine, ingénieur.
17: Les primes qui sont prévues sont aussi pour les salaires moyens. C'est exactement là où il faudrait encourager cette attitude vers l'achat d'une automobile électrique.
16: Le prix de l'essence a baissé en Allemagne depuis que le gouvernement a réduit de 17 centimes la taxe sur les carburants. Mais même si le diesel est tombé à moins de 2 euros le litre, les consommateurs sont de plus en plus nombreux à se tourner vers les voitures électriques.
18: Si je devais acheter une voiture maintenant, je réfléchirais très certainement à prendre un modèle électrique.
16: L'enveloppe prévue par le gouvernement permettra d'aider quelques 800 000 foyers. Nathalie Versieux, Berlin, RFI.
4: Et sachez que tout à l'heure, puisqu'on parle de voitures électriques, le constructeur italien Ferrari va présenter sa toute première voiture 100% électrique. C'est une vraie révolution et on en parle dans aujourd'hui l'économie à 8h15.
6: Il fait chaud, très chaud en France en ce début de semaine. 13 départements de l'Hexagone sont en vigilance jaune, notamment dans l'ouest du pays. Vigilance pour canicule avec des températures qui vont dépasser les 30 degrés. C'est la première fois qu'une telle alerte est émise aussi tôt dans l'année par les autorités météorologiques. Et puis on va justement terminer dans l'ouest de la France, au bord de la Manche, à Saint-Malo, au 36e festival des étonnants voyageurs, festival qui fait la part belle cette année aux écrivains et cinéastes libanais. C'est jusqu'à ce soir, et parmi les temps forts, cette soirée samedi est consacrée à la poésie. Elle a été concoctée par l'ancienne ministre de la culture franco-libanaise Rima Abdul Malak. Muriel Malouf était présente sous ce chapiteau plein à craquer.
19: Donne-moi ta haine, j'en ferai un poème.
20: Sofia Karampali Farhat a tout juste 30 ans. Elle a grandi dans le sud du Liban en proie au bombardement israélien. Devant un public nombreux dont le ministre de la culture libanais Hassan Salamé ou le maire de Saint-Malo qui a trouvé place par terre sur un tapis, sa poésie a résonné comme un chant d'humanité face à la barbarie. Donne-moi ta haine, j'en ferai un poème. Rima Abdul Malak a merveilleusement orchestré ce rassemblement poétique.
21: En ce moment, le réel est tellement irrespirable, tellement étouffant, que la poésie, c'est ce qui nous ouvre la poitrine, ce qui engouffre de l'air, des mots différents. Et c'est ça, moi, qui fait que la poésie est si importante dans ma vie, c'est parce qu'elle ouvre des espaces quand tout semble impossible, fermé. Elle est cette lueur dans l'obscurité.
20: Et la langue arabe, celle de Mahdi Mansour et Maram El Masri, a enlacé le français, bercé par le violoncelle de Sari Khalife, dans une véritable communion autour de la poésie. Muriel Mahalouf, Les Étonnants Voyageurs, Saint-Malo, RFI.
6: Les Étonnants Voyageurs, un festival qui se conclut donc ce soir, Andréane.
4: Merci Pierre Boudias. RFI Matin, avec vous jusqu'à 10h, au programme Ebola face au bilan qui augmente sur le terrain. La réponse se met en place. Les soignants en première ligne apprennent à se protéger.
22: S'il y a un médecin, par exemple, dans une structure de santé qui tombe malade d'Ebola, tous les autres collègues qui ont été en contact avec lui seront considérés comme des contacts. Ils seront mis en quarantaine et cette structure de santé sera impactée en termes de services réguliers.
4: Voilà une formation nécessaire pour ces soignants. Reportage à écouter à 8h. Et puis en RDC, toujours des mesures plus restrictives ont été mises en vigueur. La suspension des vols, notamment entre Bounia dans l'Est et Kinshasa, la capitale. On en parle dans le prochain journal. Ce matin, on parle aussi du Bénin où, à peine investi en tant que président président Romuald Ouadani a dévoilé son gouvernement. Le Sénégal, également au cœur de notre matinée. On revient sur ce divorce prononcé entre le président Bassirou Diomaye Faye et son premier ministre Ousmane Sonko, limogé vendredi soir. Comment réagissez-vous? Exprimez-vous ce matin dans Appel sur l'actualité à 8h10, heure 2, Dakar. Et dans ce contexte, après le retour des 15 derniers supporters sénégalais graciés par le roi du Maroc, Bassirou Diomaye Faye était là pour les accueillir. Le président sénégalais essaie-t-il de tout miser sur le foot pour...
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3: Bonjour à toutes et tous. Le temps estival se poursuit toute cette semaine avec des températures qui approchent les records pour un mois de mai. Le maximum de chaleur devrait être atteint mercredi et jeudi. Aujourd'hui lundi, pas de changement dans le ciel de notre région. Il fait beau et chaud du matin au soir. Le vent d'automne vient un peu tempérer la chaleur avec quelques rafales à 40 km/h en journée. Les températures sont très élevées pour une fin mai avec 32 à 33 degrés en général et quelques pointes à 34-35 degrés dans les zones abritées du vent, du Volvestre et du Comminges. En fin de journée, des développements orageux apparaissent sur les sommets pyrénéens où cela peut aller jusqu'à l'averse. L'année prochaine, il fait très doux sur les coteaux du Lauragais et du Muretin grâce au vent d'automne avec 18 à 20 degrés en fin de nuit. Il fait un peu plus frais dans les vallées avec 12 à 14 degrés. Profitez-en pour rafraîchir les maisons car la chaleur va durer. Mardi, la situation météo est bloquée sous l'influence d'un puissant anticyclone. Le ciel reste le plus souvent tout bleu. Le soleil particulièrement généreux. Le vent d'automne est modéré, d'auteur ivarium. Ce vent est plus faible au sud. Les températures évoluent peu, 32 à 34 degrés en général, avec toujours des pointes à 35 degrés localement. Également, on peut signaler un petit risque d'averse orageuse sur les Pyrénées centrales, mais le risque d'averse est faible, même sur le piémont du Comminges. Pour information, le record de température d'un mois de mai à Toulouse, sur plus de 130 ans de mesure, est de 34,5 degrés, relevé sous abri en 2025, le 30 mai. Bonne journée à toutes et tous.

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1: Aujourd'hui, le 25 mai, nous fêtons les Sophies. Un 25 mai en 1993, Édouard Balladur lançait auprès des Français l'emprunt Balladur d'un montant de 40 millions de francs, destiné à payer les privatisations. La citation du jour, nous la devons à Franklin Roosevelt. Les gagnants trouvent des moyens, les perdants des excuses. Et le dicton de ce 25 mai, quand la Saint-Urbain est passée, le vigneron est rassuré. Bonne journée.
2: Bonjour à tous, nous fêtons Sophie, alors jetons tout de suite un coup d'œil sur le ciel astral de ce 25 mai.
3: Eh bien, cocon pour vous, Bélier, car la famille est le point central de cette journée. Vous aurez besoin de vous sentir entouré de vos proches.
2: Taureau, respectez la liberté des autres si vous voulez qu'ils respectent la vôtre.
3: Les Gémeaux, quelqu'un pense à vous, vous pensez à quelqu'un. Pourquoi ne pas donner un petit coup de téléphone? Et oui, ça fait toujours plaisir.
2: Cancer, quelle que soit l'ambiance au bureau ou en famille, rien ne peut entraver votre bonne humeur.
3: Lion, ne prenez aucun risque aujourd'hui, cette journée ne vous semble pas très propice.
2: Vierge, les astres vous font les yeux doux, succomberez-vous au charme envoûtant pour séduire ou vous laisser séduire.
3: Balance, on semble vous accuser à tort, vous allez devoir prouver votre bonne foi.
2: Scorpion, une bonne énergie physique et morale vous empêchera de lever le pied aujourd'hui.
3: Les Sagittaires, verbalisez vos émotions au fur et à mesure, sinon elles vont s'accumuler et vous finirez par exploser comme une cocotte minute.
2: Capricorne, votre vie sociale est animée, votre humour amuse la galerie.
3: Les Verseaux, aujourd'hui vous prendrez le temps de vivre, de savourer le temps présent, loin du stress.
2: Enfin poisson, c'est une journée qui s'annonce douce, agréable, à bien des niveaux. Vous pourrez compter sur beaucoup d'amour et de soutien autour de vous. Bonne journée à tous. Demain, nous fêterons Béranger.
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3: Massage du visage, une routine pour prendre soin de sa peau. Combiner massage et huile de soin visage permet d'obtenir une routine efficace pour lutter contre différentes imperfections comme le teint terne, l'acné, le manque de tonicité ou encore le manque d'éclat. Les différentes étapes, le drainage lymphatique. Le drainage lymphatique du visage permet de stimuler les fonctions d'épuration du corps. En activant la circulation de la lymphe, nous aidons le corps à évacuer le trop-plein de liquide et toxines et cela permet ainsi d'aider à dégonfler le visage et lui donner un coup d'éclat. Redessiner la mâchoire. Former un crochet avec ses index, partir du creux de son menton et remonter le long de sa mâchoire en appuyant fortement. Répétez ce mouvement 3 fois. Lisser les rides nasogéniens. Faire de même un peu plus haut sur la joue en partant de la commissure des lèvres et en remontant jusqu'aux oreilles, à répéter 3 fois. Redéfinir les pommettes de manière parallèle. Venir redessiner ses pommettes en partant des arêtes de son nez et en remontant fermement avec le crochet fermé par ses index jusqu'aux tempes. Atténuer les rides du lion. Placez vos mains entre les deux sourcils du bout des doigts. Faites remonter la peau délicatement vers le haut en alternant chaque main et ce 3 fois. Lissez les rides du front, placez les paumes de main au niveau des sourcils et remontez doucement en tirant la peau vers le haut jusqu'à la racine des cheveux. Les pincements pour stimuler. De manière générale, les pincements préservent la tonicité d'élastine et de collagène. Ils assurent également une meilleure oxygénation des tissus et contribuent donc à booster l'éclat du teint. Quelques minutes suffisent pour travailler la tonicité et l'élasticité de la peau sur l'ensemble du visage. Il faut juste le faire consciencieusement et de manière régulière. Le pincement se fait en pinçant la peau avec la pulpe des doigts entre le pouce et l'index. Mais attention, il n'est pas profond. Le geste est petit, sec et rapide, assez léger. On peut cibler des zones précises comme les rides d'expression, rides du lion, rides du front, contour de la bouche. Le fait de les stimuler de manière intense permet de repulper la peau à ces endroits précis.
5: Après avoir laissé leurs traces dans le passé, ils récidivent le 30 mai à Carbonne. En cœur de ville, 13 auteurs de polar vous attendent. Rencontrez Ophélie Cohen, Nicolas Feuze, Jacques Forjas, Sergi Javaloyes, Sophie Laroche, Marteau Pariente, Salvatore Mini, Gaël Perrin-Guillet, Sophie Loubière, Jean-Christophe Porte, Pierre-François Radis, Jean-Christophe Tixier et Marc Voltenhauer. Ils seront tous là pour dédicacer leur livre. De 9h30 à 18h, Empreinte Carbone 5e édition, jeu concours, table ronde, animation et suspense garantie.
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1: C'est l'agence d'emploi Au Boulot à Caser qui recrute en ce moment. Tout d'abord, un conducteur chargeuse en sablière sur le secteur de Caser, un chaudronnier soudeur pour maintenance d'usine, c'est sur le secteur de Marteau-Tolosane, et enfin, un monteur câbleur pour effectuer des branchements d'armoires électriques sur le secteur de Salis-du-Salat. C'est l'agence d'emploi Au Boulot à Caser qui recrute en ce moment. Pour plus de renseignements, vous allez sur le site internet au-boulot.com.
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1: Bonjour à toutes et tous. Le temps estival se poursuit toute cette semaine avec des températures qui approchent les records pour un mois de mai. Le maximum de chaleur devrait être atteint mercredi et jeudi. Aujourd'hui lundi, pas de changement dans le ciel de notre région. Il fait beau et chaud du matin au soir. Le vent d'automne vient un peu tempérer la chaleur avec quelques rafales à 40 km/h en journée. Les températures sont très élevées pour une fin mai avec 32 à 33 degrés en général et quelques pointes à 34-35 degrés dans les zones abritées du vent, du Volvestre et du Comminges. En fin de journée, des développements orageux apparaissent sur les sommets pyrénéens où cela peut aller jusqu'à l'averse. L'année prochaine, il fait très doux sur les coteaux du Lauragais et du Muretin grâce au vent d'automne avec 18 à 20 degrés en fin de nuit. Il fait un peu plus frais dans les vallées avec 12 à 14 degrés. Profitez-en pour rafraîchir les maisons car la chaleur va durer. Mardi, la situation météo est bloquée sous l'influence d'un puissant anticyclone. Le ciel reste le plus souvent tout bleu. Le soleil particulièrement généreux. Le vent d'automne est modéré, d'auteur Ivarium. Ce vent est plus faible au sud. Les températures évoluent peu, 32 à 34 degrés en général, avec toujours des pointes à 35 degrés localement. Également, on peut signaler un petit risque d'averse orageuse sur les Pyrénées centrales, mais le risque d'averse est faible, même sur le piémont du Comminges. Pour information, le record de température d'un mois de mai à Toulouse, sur plus de 130 ans de mesure, est de 34,5 degrés, relevé sous abri en 2025, le 30 mai. Bonne journée à toutes et tous.

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0: L'heure du journal tout de suite. Bonjour Paul Nonsospinelli.
2: Bonjour Andréane, bonjour à tous.
0: À la une, les soignants s'organisent en RDC pour combattre Ebola.
2: Un virus qui a fait 220 morts probables sur plus de 900 cas suspects selon un dernier bilan. Dans l'est du pays, à Goma, sous contrôle de l'AFCM23, une ONG américaine forme le personnel médical local à se protéger contre la maladie. Des organisations humanitaires plombées dans leur lutte contre l'épidémie par les coupes budgétaires décidées par Washington. Le chef de la diplomatie américaine parie ce matin sur un solide accord sur le point d'être conclu avec l'Iran. Marco Rubio assure que tout compromis acté avec Téhéran garantira le droit d'Israël à se défendre. La presse israélienne émet des doutes. Ce matin, nous sommes en direct de Jérusalem dans ce journal. Pékin veut devancer Washington dans la course à l'espace en vue de préparer une mission lunaire dans le futur. 3 astronautes chinois ont été envoyés en orbite hier. L'un d'entre eux va y rester pendant 1 an. Et puis en France, le chanteur Patrick Bruel, visé par de multiples accusations de violences sexuelles, ce qui provoque des réactions à tout niveau du spectre politique.
0: Le bilan d'Ebola gonfle encore en République démocratique du Congo.
2: Où près de 220 décès probables ont été recensés selon un dernier bilan sur un total de plus de 900 cas suspects. Dans l'est de la RDC, à Goma, ville contrôlée par l'AFC M23, un cas a été signalé. Le personnel de santé est formé sur place par une ONG pour combattre l'épidémie. International Medical Corps qui apprend notamment aux soignants à éviter de se contaminer. C'est un reportage signé Sidi Yansané avec nos correspondants dans la région.
3: Au centre d'isolement de l'hôpital CBC à Virunga, une dizaine d'agents de santé, parmi ceux affectés pour lutter contre l'épidémie, apprennent étape par étape les techniques de protection face à un cas suspect d'Ebola. Annie Kikoli, psychologue de l'hôpital, bénéficie de cette formation.
4: On pouvait porter seulement nos camisoles, les blouses blanches et peut-être nos masques et on s'est limité par là. Il y a d'autres équipements qu'on doit ajouter pour se protéger d'abord soi-même. Parce qu'avant de protéger les autres, je dois d'abord me protéger.
3: L'ONG International Medical Corps qui forme ses prestataires affirme que ces enseignements vont s'étendre dans les structures sanitaires de la ville afin d'inculquer au personnel soignant une bonne connaissance d'Ebola, comment traiter la maladie et prendre en charge les patients. Docteur Abdou Sebouchiché, conseiller santé senior chez International Medical Corps.
5: Parce que si le personnel soignant n'est pas suffisamment protégé, les services normaux qui ne sont pas liés à Ebola peuvent être affectés. S'il y a un médecin, par exemple, dans une structure de santé qui tombe malade d'Ebola, tous les autres collègues qui ont été en contact avec lui seront considérés comme des contacts. Ils seront mis en quarantaine et cette structure de santé sera impactée en termes de services réguliers.
3: Depuis la réapparition d'Ebola, au moins 4 prestataires de santé sont morts. Un autre a contracté le virus.
2: Et cette ONG qui œuvre dans l'est de la RDC, International Medical Corps, elle fait partie de ces organisations qui s'appuyaient encore jusqu'à récemment sur l'USAID, cette agence dissoute par Donald Trump au début de son mandat, alors que l'agence sanitaire de l'Union africaine estime, elle, à 300 millions de dollars le montant nécessaire pour lutter contre l'épidémie. Eh bien, d'anciens dirigeants de l'USAID que vous avez joint, Vincent Souriau, estiment que la nouvelle flambée d'Ebola aurait pu être détectée bien plus tôt sans les coupes drastiques décidées par l'administration Trump.
6: Jeremy Conondyke est très pessimiste car l'épidémie actuelle d'Ebola lui rappelle celle qu'il a combattue avec les équipes de USAID au milieu des années 2010.
7: C'est sans doute l'épidémie d'Ebola la plus inquiétante que j'ai jamais vue. Je la placerai au niveau de l'énorme épidémie de 2014 en Afrique de l'Ouest en matière de risque sanitaire.
6: À l'époque, il dirigeait les antennes d'urgence de USAID qui avaient mis plus $1 milliard sur la table pour lutter contre la maladie et Jeremy Conondyke en est persuadé. Aujourd'hui, si l'administration Trump n'avait pas détruit cette agence, l'épidémie aurait pu être détectée plus tôt.
7: Ça aurait été un coup de fil d'un directeur d'hôpital ou de labo disant qu'il voyait quelque chose d'inexpliqué ou l'appel d'un prestataire de clinique mobile qui nous aurait dit « on pense qu'on a affaire à une fièvre hémorragique virale ». Mais le gouvernement américain n'a pas été mis au courant parce qu'on ne parle plus à ces institutions.
6: Jeremy Conondyke tacle aussi les annonces récentes de la diplomatie américaine qui s'engage à financer par le biais de l'ONU 50 cliniques anti-Ebola en RDC et en Ouganda. La Maison-Blanche, dit-il, n'a aucune idée des difficultés que cela implique et nous ne serons presque d'aucune aide sans travail de terrain. Vincent Souriau, Washington RFI.
0: Les interrogations persistent ce matin, Paul, sur le potentiel accord entre l'Iran et les États-Unis.
2: Et notamment sur le moment de son éventuelle signature. Nous pensions avoir des nouvelles hier soir, peut-être aujourd'hui, a estimé Marco Rubio ce matin. Pour le chef de la diplomatie américaine, ce qui est sur la table est assez solide à propos de l'ouverture du détroit d'Ormuz, toujours bloqué depuis la fin février.
0: En tout cas, Marco Rubio promet ce matin que tout accord avec l'Iran garantira la capacité d'Israël à se défendre.
2: Contre le Hezbollah, notamment, contre lequel l'armée israélienne dit opérer dans le sud du Liban. Michel Paul, bonjour. Vous êtes le correspondant d'RFI à Jérusalem. Michel, ce matin, la presse israélienne fait quand même part de son anxiété et de son scepticisme à propos des garanties obtenues par le Premier ministre Benjamin Netanyahou de la part des États-Unis.
8: Oui, Haaretz, le journal de l'opposition, affiche clairement la couleur dans ses titres. Déception face à l'accord qui se dessine. Le quotidien souligne le décalage croissant entre la volonté américaine de clore le dossier et les exigences sécuritaires israéliennes. En coulisses, le climat est électrique. Israël exige le démantèlement complet des capacités nucléaires iraniennes avant toute levée de sanctions, craignant qu'un accord partiel ne soit, selon les termes de la presse, qu'un pansement laissant intacte la menace existentielle à moyen terme. De son côté, le quotidien Yedioth Ahronot met en lumière la fragilité de cette séquence diplomatique. Les analyses pointent du doigt une stratégie périlleuse. L'espoir américain d'un apaisement régional par le biais de cet accord se heurte à la réalité du terrain au Liban et au risque de voir Téhéran gagner du temps pour reconstituer ses forces. La catastrophe est déjà là, estime un chroniqueur. Un autre parle du silence inquiétant dans l'entourage du Premier ministre. En somme, ce matin, c'est le sentiment d'un partenaire israélien tenu à l'écart des derniers arbitrages qui domine le titre.
2: Merci Michel Paul en direct de Jérusalem pour RFI. Le conflit au Moyen-Orient qui ne freine pas les musulmans se rendant à La Mecque pour le grand pèlerinage, le Hajj, qui commence aujourd'hui. 1,5 million de fidèles sont actuellement dans la ville saoudienne pour accomplir cette obligation religieuse à réaliser au moins une fois dans sa vie pour tous les pratiquants qui en ont les moyens.
0: Ce bruit qui a retenti dans le désert de Gobi marque une nouvelle étape dans la course à la Lune.
2: Et vous avez peut-être reconnu le son du décollage d'une fusée, une fusée chinoise. En l'occurrence, l'engin a en effet décollé dans le nord-ouest de la Chine hier avec à son bord trois taïkonautes chinois qui ont déjà rejoint l'équipage en place dans la station spatiale Tiangong. L'un d'entre eux doit même rester un an en orbite. Bonjour Cléa Broderst.
9: Bonjour Paul, bonjour à tous.
2: Correspondante permanente des RFI à Pékin. Cléa, il s'agit là d'un nouveau chapitre dans les ambitions lunaires chinoises face aux États-Unis.
9: Exactement, même on pourrait dire que cette mission marque un changement d'échelle pour le programme spatial chinois. L'objectif dépasse largement le symbole ou la prouesse technologique. Pour la première fois, la Chine veut faire rester, vous le disiez, un taïkonaute un an entier dans l'espace. Et jusqu'ici, les missions chinoises duraient environ 6 mois. L'enjeu, il est stratégique, c'est-à-dire comprendre les effets d'un séjour prolongé en microgravité, donc la perte osseuse, la fonte musculaire, la fatigue psychologique, les perturbations du sommeil ou encore l'exposition aux radiations avant de futures missions vers la Lune, voire plus loin. Car Pékin veut envoyer des humains sur le sol lunaire avant 2030, puis construire une base scientifique permanente d'ici 2035 en partenariat avec la Russie. La Chine teste déjà les équipements nécessaires à ces futures missions, notamment un nouveau vaisseau spatial destiné à remplacer progressivement les capsules Shenzhou. Face à elle, les États-Unis misent eux aussi sur un programme Artemis pour revenir sur la Lune. Une nouvelle course spatiale donc où Pékin cherche désormais à rivaliser avec Washington, longtemps exclu de la station spatiale internationale par les États-Unis justement, eh bien la Chine a développé seule son propre programme orbital et entend désormais s'imposer comme une puissance incontournable de l'espace, Paul.
2: Cléa Broderst, merci beaucoup, correspondante permanente d'RFI à Pékin. En Colombie, la campagne pour la présidentielle du 31 mai s'est achevée hier. Au dernier sondage avant le silence électoral, c'est Ivan Cepeda qui était en tête des intentions de vote. Le sénateur de gauche a organisé un important rassemblement à Barranquilla sur la mer des Caraïbes où il a promis d'approfondir les investissements dans le domaine social lancé par Gustavo Petro. Le dirigeant sortant est empêché de se représenter par la Constitution.
0: Le principal parti d'opposition turc, lui, a été secoué par une violente opération de police hier.
2: Les agents sont en effet entrés de force dans le siège du CHP à Ankara pour tenter d'en déloger son chef, Özgür Özel, qui avait été destitué jeudi par la justice, qui considère que son élection à la tête du Parti républicain du peuple en novembre 2023 était irrégulière. L'année suivante, c'est lui qui avait permis au CHP de remporter les élections municipales. Des milliers de partisans sont donc venus soutenir leur leader hier soir devant le Parlement à Nandlower.
10: Depuis le siège du CHP dont il a été délogé jusqu'aux portes du Parlement, à pied et sous la pluie, ils ont suivi Özgür Özel. Pour ces militants, il reste leur dirigeant, le leader de l'opposition. Peu importe que la justice, c'est-à-dire selon eux le président Erdogan, ait remis à sa place Kemal Kılıçdaroğlu, l'ancien chef du parti, candidat malheureux à la présidentielle de juin 2023. Özgür Özel réclame un congrès du CHP sous 40 jours. Osman applaudit en agitant un drapeau turc.
11: Hey, Kılıçdaroğlu, organise ce congrès et vois ce qui se passe. Tu auras zéro voix, zéro. Ce parti ne veut pas de toi. Et même si le parti se divise, la base du CHP, elle, ne se divisera pas. Les voix ne se diviseront pas.
10: Pour ces militants, cette opération contre le CHP, tout comme l'arrestation l'an dernier d'Ekrem İmamoğlu, candidat du parti à la prochaine présidentielle, ont le même objectif, empêcher l'opposition de battre Tayyip Erdogan. Mais Sevgi, au CHP depuis plus de 30 ans, veut y croire.
12: Pour l'instant, notre parti est sous tutelle. Le président essaye de gagner par des voies judiciaires les élections qu'il va perdre dans les urnes. Car oui, on va gagner, c'est sûr, et la justice ne pourra pas l'empêcher.
10: Le prochain scrutin est prévu dans 2 ans, mais dans les rangs du pouvoir comme de l'opposition, on s'attend à des élections anticipées dès l'année prochaine. Un nouveau Ankara RFI.
0: En France, la classe politique divisée sur le cas Patrick Bruel.
2: Le chanteur de 67 ans doit débuter mi-juin une grande tournée à travers le pays. Une trentaine de femmes accusent Patrick Bruel de violences sexuelles sur une période allant de 1991 à 2019. 4 enquêtes pour viol et une pour agression sexuelle ont été ouvertes. Et l'affaire fait réagir les représentants de partis au niveau national, Victorien Villaume.
13: C'est à droite et à l'extrême droite que l'on prend le plus parti contre l'arrêt immédiat des concerts de Patrick Bruel. La chef de file du RN, Marine Le Pen, invoque l'état de droit et la présomption d'innocence.
14: Ça n'empêche pas que chacun peut avoir sa conscience personnelle, mais faire cela, c'est condamner quelqu'un à la mort professionnelle avant que la justice se soit prononcée.
13: Candidat à la présidentielle, Édouard Philippe en appelle au principe de responsabilité et de liberté.
15: Peut-être que vous aimez Patrick Bruel parce que vous aimiez les chansons qu'il chantait et que, compte tenu de ça, vous allez décider librement de ne pas y aller.
13: Tonalité bien différente. À gauche, l'insoumise Mathilde Panot demande au programmateur des concert de Patrick Bruel d'annuler la tournée.
16: Il y a une présomption d'innocence dans notre pays. Il y a aussi une présomption de crédibilité de la parole des femmes, notamment lorsqu'elles sont aussi nombreuses à s'exprimer avec des témoignages glaçants.
13: Autre argument, Patrick Bruel pourrait mettre en danger les femmes avec qui il travaille, analyse la députée écologiste Sandrine Rousseau.
17: Il y a des techniciennes, il y a des personnes qui gèrent les lumières, le son, et donc c'est une mise en danger de toutes ces personnes.
13: Sandrine Rousseau, qui avec un député centriste vient de déposer un texte de loi pour mieux accompagner financièrement les producteurs de spectacles qui annuleraient leur programmation dans pareil contexte.
2: Victorien Villaume.
0: 8h13 à Paris. Le journal des sports, Antoine Grenier, on parle de foot et de la conclusion de la saison de Premier League en Angleterre. Une dernière journée, occasion de nombreux adieux.
18: 10 matchs au programme et Mo Salah honoré à Liverpool. L'Égyptien a fait ses adieux à Anfield après 9 saisons, 442 matchs et plus de 250 buts. Adieu également à Manchester. Bernardo Silva, le milieu de terrain, et Pep Guardiola, l'emblématique coach des Citizens, quitte le club à l'issue de cette saison. Après la défaite anecdotique de City 2-1 face à Aston Villa, les supporters sont restés à l'Etihad Stadium, dont une tribune portera désormais le nom de l'entraîneur catalan. 20 titres en une décennie. Très ému, Guardiola a délivré son discours depuis le milieu de la pelouse.
19: Je n'aurais jamais pu imaginer autant d'amour. Ça a été un honneur incroyable, un honneur immense d'être votre entraîneur pendant 10 ans. Dans les prochaines années, n'importe où dans le monde, si vous me croisez dans la rue, ici en Europe, aux États-Unis ou ailleurs, si vous êtes un supporter de City, venez me voir et faites-moi un câlin, j'en aurai besoin. Je vous aime tellement, ça a été sacrément fun.
18: Pep Guardiola qui restera pas bien loin de City puisque le club a annoncé dans un communiqué qu'il poursuivrait sa collaboration en tant que conseiller technique et ambassadeur mondial du City Football Group. Une dernière journée de Premier League qui sur le terrain aura vu le match.

Nous allons maintenant faire un saut temporel. Voici un titre qui est sorti au mois de mai. Mais c'était en 2012. Souvenez-vous.

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0: Bonjour à tous et bonjour à toutes, bienvenue sur Radio Galaxie 98.5 FM, la radio du sud de Toulousain, et nous allons parler polar, nous allons parler littérature, nous allons parler enquête, nous allons parler empreinte carbone, parce que le samedi 30 mai prochain à Carbone, sous la halle, en plein cœur de ville, va se dérouler Empreinte Carbone 5e édition. Il récidive. Pour cette 5e édition, 13 auteurs sont invités à venir partager leurs œuvres, à partager leurs nouveautés. Et pour en parler, je suis avec le coprésident de ce festival Empreinte Carbone 5e édition, Thierry Mastonnier. Thierry, bonjour.
1: Bonjour Bruno, merci de nous recevoir.
0: Avec plaisir. Et le directeur littéraire Jean-Antoine Loiseau, le directeur littéraire de Hameaux Ouverts. Bonjour Jean-Antoine.
2: Bonjour Bruno et merci pour l'invitation.
0: Avec plaisir. Alors, 5e édition, ça s'installe maintenant définitivement sur le paysage, Thierry.
1: Oui, tout à fait. C'est un rendez-vous annuel donc qui perdure et qu'on va faire perdurer parce que il s'inscrit dans le territoire. Il s'inscrit aussi comme un rendez-vous auprès des auteurs, pour les maisons d'édition et pour le public que nous espérons nombreux encore une fois.
0: Quelle est la place de ce festival par rapport au festival environnement, Jean-Antoine ?
2: Je pense qu'il est de plus en plus important, la place est de plus en plus importante, et c'est important cette fidélité justement avec cette date qu'on retrouve chaque année, avec maintenant en plus une implantation au cœur de ville, sous la halle, qui je trouve a vraiment trouvé son sens, et donc c'est en effet un festival qui... Ça met un peu de temps pour s'installer toujours, donc là on est à la 5e édition, je pense qu'on est en train peut-être de trouver un rythme de croisière,
1: ça.
2: Voilà,
1: c'est
2: donc...
1: Ça.
2: Un travail de fond, de
1: le
2: terrain.
1: Le festival mûrit et se bonifie d'année en année.
0: Comme le bon vin. Oui. C'est facile de trouver des auteurs nouveaux tous les ans pour pouvoir un festival comme ça ?
2: Alors, c'est facile, ça dépend. Enfin, c'est un travail, évidemment, donc on s'y prend assez tôt. Dès qu'un festival se termine, on essaie de trouver déjà la prochaine date. Donc, on commence même à solliciter des autrices et des auteurs à peine le festival, j'ai envie de dire, terminé. Mais on en trouve, et c'est vrai qu'on aime bien, en effet, comme vous dites, avoir des autrices et des auteurs nouveaux. On s'interdit pas non plus de réinviter des autrices et des auteurs, à condition, bien sûr, qu'il y ait une nouveauté, un nouveau livre publié depuis la dernière édition du festival.
0: Chaque auteur qui est invité ici, sur ce festival, a une actualité.
2: Oui, ça c'est en effet important. En tout cas, il y a un livre qui vient, alors soit qui vient de sortir, ce qui est le cas de certains autrices et auteurs cette année, ou soit qui serait sorti dans les mois qui précèdent, mais on essaie vraiment de coller à l'actualité. Mais c'est pas non plus une obligation. Hein. On peut aussi inviter une autrice, un auteur pour son œuvre. Voilà, on n'est pas non plus complètement focalisé sur cette idée d'actualité. Mais en effet, c'est bien d'avoir un ouvrage récent.
0: Sachant que chacun des auteurs qui est invité ici sur ce festival Empreinte Carbone du 30 mai à Carbone donc, participe à tout un ensemble d'animations. Il y a les auteurs qui vont participer à des ateliers dans les écoles, des auteurs qui vont participer dans des médiathèques à faire des conférences ou des tables rondes, c'est bien ça Thierry ?
1: Oui, tout à fait, oui. Nous avons à cœur de développer d'ailleurs cet aspect-là, d'offrir en amont du festival des possibilités pour les enfants de rencontrer leurs auteurs en lien avec les équipes pédagogiques qui préparent ces interventions avec les études d'un livre, d'un thème, d'une thématique. Donc, chaque année, et cette année, nous avons développé encore plus cet aspect-là. Nous avons davantage d'écoles qui nous suivent. Et de la même manière pour les médiathèques, ouvertes au public, bien évidemment, de la périphérie du Volvestre autour de Carbone.
0: Et trois tables rondes aussi dans les médiathèques, donc Rieux-Volvestre.
2: Carbone, Rieux-Volvestre et Noé. Voilà, donc trois tables rondes. Le vendredi, donc 29 mai à 18h, en amont du festival, qui sera dès le lendemain.
0: 13 auteurs et autrices, donc avec une espèce de parité.
2: Il y a quand même un peu plus d'hommes que de femmes. Mais le polar, le roman noir, il y a de plus en plus de femmes qui écrivent, et tant mieux. Mais il y a quand même un peu une majorité, reste une majorité d'hommes. Et là, on n'est pas dans la parité totale. C'est vrai que j'aurais bien aimé, mais ce n'est pas le cas.
1: C'est compliqué.
2: On s'y emploie, en tout cas.
0: Empreinte Carbone, donc le 30 mai, il y a des nouveautés cette année. Parmi ces nouveautés, on va trouver une tombola pour gagner des lots.
1: Oui, voilà. Donc, nous avons essayé de donner un petit côté ludique. En amont du festival, nous allons procéder à la vente de billets de tombola qui permettront aux heureux gagnants de remporter des lots de livres, des polars bien évidemment, offerts par les maisons d'édition et par les libraires qui nous soutiennent.
0: Et pendant la journée du 30, un jeu.
1: Voilà, il y a un jeu la journée du 30 avec un lot unique. Il y aura 100 billets à la vente avec un lot unique constitué par un livre de chacun des auteurs présents le jour du festival et qui sera dédicacé aux gagnants.
0: On va revenir un petit peu sur ce qu'est un festival de polar. À quoi ça sert un festival de polar, Jean-Antoine Loiseau?
2: Bah, ça sert déjà à donner envie au public qui vient. Ça sert à, voilà, à inciter à la lecture, à découvrir des sujets d'actualité. Le polar est d'une richesse assez folle. Hein, entre, là, on va avoir, on a une idée avec des polars historiques. On a des polars d'anticipation. On va être dans le passé, on va être dans le présent, on va être dans le futur aussi. On va être dans la vie, dans la survie. Ça, c'est le reflet un peu des tables rondes qui vont ponctuer la journée. Et on va aussi s'intéresser aussi aux lieux à travers une table ronde sur les lieux sont-ils l'ADN du polar? Parce que c'est vrai que l'ancrage territorial du polar est important. Le roman noir peut être situé, c'est souvent un domaine urbain, mais pas seulement. Ça peut être en pleine campagne, ça peut être dans des tensions. Et tout ça, finalement, donne une idée de la diversité du polar, du roman noir en général. Donc ça sert à, à donner envie de lire, des romans noirs et des romans policiers.
0: De rencontrer véritablement
2: et de rencontrer les auteurs,
0: évidemment.
2: Voilà. Dans les salons du livre, dans les festivals, c'est là où vraiment on peut directement rencontrer les auteurs, discuter avec eux et puis échanger et s'ouvrir aussi. C'est la rencontre qui peut faire vraiment le lien et donner envie d'aller plus loin.
0: Question que je pose tous les ans à ceux qui portent ce festival, Thierry, vous êtes, vous, amateur de polar?
1: Oui. Depuis longtemps, et c'est un genre qui me plaît beaucoup, pas que, bien évidemment. Mais justement, de par son ancrage, moi j'aime beaucoup les polars ancrés dans le quotidien, dans le social, dans la cité, dans l'humain. Et dans ce domaine-là, le polar est d'une richesse incomparable. Ouais.
0: Alors, on parle de richesse. Vous qui avez l'habitude, Jean-Antoine, de travailler avec des auteurs, est-ce que le polar a évolué récemment, avec les nouvelles technologies, avec, par exemple, les pandémies qui se sont développées, est-ce que ça a créé des idées nouvelles par rapport au crime parfait?
2: Oui, ça, je pense qu'en effet, j'ai pas une vision d'ensemble, évidemment, de tout ce qui se publie en polar, en roman noir, mais en effet, c'est ces sujets-là, ce qui a pu se produire récemment, ça nourrit tout à fait, en effet, la création littéraire du polar. Je pense que ça fait feu un peu de tout bois, le polar, et ces sujets-là, la pandémie ou autre, l'intelligence artificielle, tout ça peut en effet relancer la créativité et donner et ouvrir des perspectives pour ce genre de littérature.
0: Ça s'appelle Empreinte Carbone, 5e édition, c'est le 30 mai à Carbone, sous la Halle, en plein cœur de ville. Le même jour d'ailleurs où va se dérouler deux autres manifestations, Thierry.
1: Oui, c'est ça. Cette année, nous avons trois associations qui, en même temps, font un événement ce 30 mai. Donc, Empreinte Carbone. Ensuite, il y a Vélo 107 et le comité des fêtes qui organise son marché de printemps qui aura lieu dans la rue Jean Jaurès, en plein cœur de ville également.
0: Ne pas oublier aussi une exposition photo.
1: Oui, une exposition photo, 5e année. Nous avons la chance d'avoir trois photographes qui produisent de très très belles photos autour du polar, qui seront exposés donc à la mairie de Carbone. Le vernissage de cette exposition a lieu le jeudi qui précède le festival.
2: À 18h30,
1: le vernissage.
0: Voilà. Si on devait rapidement faire le tour des auteurs et des autrices qui vont venir lors de ce festival, Jean-Antoine, on a qui?
2: Donc il y a Ophélie Cohen, qui est autrice adulte, Nicolas Feuze, qui publie pour les adultes et pour la jeunesse. On a un auteur occitan, Sergi Javaloyes, qui sera l'objet aussi d'une rencontre avec lui dans la journée. Sophie Laroche, autrice jeunesse essentiellement. Salvatore Mini, qui publie pour les deux, adultes et jeunesse. Ça, c'est intéressant de voir, en effet, qu'on a pas mal d'auteurs cette année qui sont sur les deux versants. Marto Pariente, auteur espagnol, qui fait le voyage jusqu'à Carbone, donc un auteur de série noire. Gaëlle Perrin-Guillet, également, autrice adulte. Jean-Christophe Porte, polar historique. Pierre-François Radis, une bande dessinée très intéressante, un roman noir inspiré de Richard Morgiev. Jean-Christophe Tixier, auteur bien connu sur le Grand Sud-Ouest, pas seulement, auteur nationalement connu, mais qui publie également pour les adultes et pour la jeunesse. Et Marc Woltenhauer aussi, qui est aussi sur les deux versants adultes et jeunesse, et qui publie parfois en collaboration avec Nicolas Feuze, qui est aussi un auteur invité d'auteur qui viennent de Suisse. Voilà.
0: Ces auteurs donc seront là pour les médiathèques,

0: oublié.
1: La librairie occitane de Toulouse, tout voilà. Ad hoc. Ça se passe donc le 30 mai 2026, sa cinquième édition d'Empreinte Carbone. Si vous voulez avoir plus d'informations, j'imagine qu'il y a un site internet.
0: Il y a un site internet, nous avons Facebook aussi et Instagram, voilà.
1: Les billets pour la tombola sont en vente sur les marchés de Carbone dès jeudi et du samedi.
0: Oui, c'est ça.
2: Les tickets sont en vente le 21, 23, 23 et 28 mai. Voilà. Au marché et aussi au stand d'Empreinte Carbone.
0: Au stand d'Empreinte Carbone.
1: Ouais. De 9h30 à 18h le 30 mai, Empreinte Carbone, 5e édition, Il Récidive. Donc pour tous les amateurs de polar, pour tous les amateurs de romans noirs, pour tous les amateurs qui veulent rencontrer leurs auteurs et autrices favoris sur ce festival Empreinte Carbone. Donc n'hésitez pas, vous aurez toutes les informations sur les réseaux sociaux. Un dernier petit mot, monsieur le coprésident, pour inciter les gens à venir.
0: Eh bien écoutez, venez nombreux parce qu'il y a de la qualité. Comme tous les ans, il y aura de l'animation et vous ne serez pas déçus de cette cinquième édition d'Empreinte Carbone.
1: Messieurs, merci beaucoup d'être venus sur Radio Galaxie.
2: Merci.
0: Merci à vous, Bruno.

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1: L'heure du journal de Pierre Boudien, c'est un moment fort de ferveur et de spiritualité qui débute à la Mecque.
3: Des millions de fidèles musulmans s'apprêtent à accomplir le pèlerinage du Hajj en Arabie Saoudite, un des 5 piliers de l'islam dont seront privés les Gazaouis pour la 3e année consécutive. Nous y revenons dans notre dossier dès le début de ce journal. Donald Trump poursuit son va-et-vient diplomatique. Le président américain annonçait ce week-end un accord imminent avec l'Iran, mais dit finalement vouloir prendre son temps. Le locataire de la Maison-Blanche pris entre les injonctions contradictoires de son propre parti. On évoquera également l'inquiétude des résidents étrangers aux États-Unis, désormais sommés de faire renouveler leur titre de séjour dans leur pays d'origine. Un vrai casse-tête pour les diasporas africaines, vous l'entendrez. À suivre également l'épidémie d'Ebola en RDC, les attaques qui se multiplient contre les centres de soins, la fin de la campagne présidentielle en Colombie, et puis RFI, plus polyglotte que jamais, une 18e langue rejoint la radio du monde aujourd'hui. On vous fait découvrir notre nouvelle rédaction en arménien à la fin de cette édition.
1: Redevient ce matin le point de rendez-vous des musulmans du monde entier.
3: Ils sont des millions à avoir afflué en Arabie Saoudite à l'occasion du début ce lundi du Hajj, un pèlerinage annuel qui est aussi l'un des 5 piliers de l'islam. Tous les fidèles sont censés l'accomplir une fois dans leur vie, s'ils en ont les moyens. Un moment fort de spiritualité percuté cette année par les guerres au Moyen-Orient, celles qui menacent de reprendre entre Iran et États-Unis, on va y revenir, mais aussi celles qui continuent au Liban et dans la bande de Gaza. Abla Jounaïdi, bonjour.
4: Bonjour.
3: On va justement s'arrêter avec vous sur la situation des fidèles de l'enclave palestinienne. Abla, les Gazaouis privés du Hajj pour la 3e année consécutive.
4: Oui, en auraient-ils les moyens financiers? Les habitants de Gaza ne pourraient pas faire le voyage à cause du blocus israélien. Plus de 2000 pèlerins inscrits devront attendre cette année encore. À l'image de Ferial Altaoui, l'interrogé par notre correspondant à Gaza, Rami El-Megari.
5: On nous a demandé de renouveler notre dossier, mais malheureusement, le poste frontière n'a pas encore ouvert et on ne peut pas passer. Nous ne savons pas si nous serons encore en vie ou en bonne santé, si le pèlerinage est autorisé dans les années à venir. Est-ce qu'on sera vivant et en bonne santé? Nous espérons que Dieu aidera à ramener la paix à Gaza afin que nous puissions accomplir les rites dans les années à venir.
3: Alors, Abla, si les Gazaouis ne seront pas présents à la Mecque, les tensions et les risques de reprise de la guerre avec l'Iran n'ont pas empêché l'Arabie Saoudite d'accueillir les pèlerins du reste du monde. Les autorités annoncent que le pays enregistre plus de voyageurs que l'an dernier.
4: Plus d'1,5 million, y compris en provenance d'Iran. Plus de 26 000 pèlerins musulmans chiites. Visiblement, l'Arabie Saoudite n'a pas fait payer le coût politique des attaques de Téhéran contre son sol en mars dernier, en réduisant drastiquement le nombre de visas aux Iraniens. D'ailleurs, Riyad entend plus que jamais éloigner les considérations politiques ou confessionnelles du pèlerinage, et cela afin de s'afficher comme le digne gardien des lieux saints de l'islam, un vieux sujet de discorde avec l'Iran. Riyad a investi l'équivalent de plus d'1 milliard d'euros pour la sécurité, la santé, le transport et le confort des pèlerins, alors qu'une chaleur étouffante s'est invitée au pèlerinage. Abu Assawar est arrivé il y a une semaine d'Irak et il a déboursé l'équivalent de 4 500 euros pour ce voyage.
6: On a rassemblé peu à peu cette somme et Dieu merci, on a obtenu l'autorisation. Les hôtels, la nourriture, tout est bien. L'organisation et l'accueil sont parfaits, les forces de sécurité sont présentes. On se sent bien, il n'y a pas d'inquiétude. Même si la guerre reprend, on rentrera par la route, voilà tout. L'Arabie Saoudite est un pays voisin.
4: Mais il n'en sera pas de même pour tous les pèlerins. Si le conflit reprenait entre les États-Unis et l'Iran, le transport et l'accueil des pèlerins seraient à nouveau un casse-tête logistique à gérer pour les autorités et les pays d'accueil, dont plusieurs ont appelé leurs ressortissants à éviter le voyage en Arabie Saoudite, à commencer par les États-Unis.
3: Un pèlerinage dans la guerre, c'était le dossier du 9h avec Abla Jounaïdi. Les pèlerins ont donc rendez-vous aujourd'hui à la Mecque. Ils se rendront ensuite à Mina et au Mont Arafat, avant un retour vendredi à leur point de départ pour les derniers rites de ce pèlerinage. Et on vous le disait, ces fidèles ont fait le déplacement malgré les risques de reprise des hostilités entre Iran et États-Unis. Après un week-end de déclarations optimistes sur la possibilité d'un accord, Donald Trump a rétropédalé hier. Le président américain a dit vouloir prendre son temps. Réouverture du détroit d'Ormuz, avenir du stock d'uranium enrichi de l'Iran et levée des sanctions financières contre Téhéran semblent être autant de points de blocage. D'autant, Edouard Maille, que le locataire de la Maison-Blanche est également mis sous pression en interne avec des visions contraires dans son propre camp.
7: Donald Trump pris au piège, conclure un accord au plus vite et mettre fin à un conflit dénoncé par une partie de son électorat, sans pour autant passer pour celui qui capitule. Inclure ou pas la question nucléaire dans l'accord, existe-t-il une bonne solution ? Tout au long du week-end, l'opposition démocrate, mais aussi des élus républicains, se sont fait entendre, à l'image du sénateur Ted Cruz, qui craint des conditions trop favorables à l'Iran, ou de Roger Wicker, président de la commission des forces armées du Sénat. Celui-ci appelle le président à reprendre les frappes contre les structures militaires iraniennes. Sur CNN, le sénateur républicain Tom Tillis avertit qu'un accord avec l'Iran sans validation du Congrès serait condamné à l'échec.
0: Texas et le département de la défense nous ont dit il y a environ 11 semaines qu'ils avaient anéanti les capacités de défense iraniennes et que ce n'était plus qu'une question de temps avant qu'on mette la main sur le matériel nucléaire. Et maintenant, on parle d'une position où on accepterait que ce matériel nucléaire reste en Iran. Quel est le sens de tout ça ?
7: Sur la question du dégel des avoirs iraniens exigés par Téhéran, là encore, les élus de son camp attendent au tournant à Donald Trump, qui n'a eu cesse de s'en prendre à Barack Obama sur ce même point lors de la signature de l'accord de 2015. Edouard Maille, Atlanta, RFI.
3: Et le secrétaire d'État Marco Rubio assure ce matin que Washington est prêt à un accord solide avec Téhéran.
1: Les États-Unis, Pierre, qui vont durcir l'accès à un précieux sésame.
3: Obtenir la green card, synonyme de résidence permanente sur le territoire américain, ça va devenir encore plus difficile. Déjà longue et fastidieuse, les démarches des candidats devront désormais être faites depuis leur pays d'origine. Concrètement, des titulaires de titres séjour temporaires ou des membres de famille de citoyens américains déjà présents aux États-Unis devront quitter le pays pour mieux y revenir, si et seulement si leur dossier est accepté. Une annonce qui a plongé les diasporas africaines dans l'angoisse. Charlotte Cosset, vous avez pu joindre une représentante des citoyens camerounais aux États-Unis.
4: En temps normal, ce long week-end férié aux États-Unis est propice aux réunions de famille et aux traditionnels barbecues, confie Sylvie Bello. Elle est à la tête d'une organisation de défense des droits des personnes d'origine africaine, le Cameroun American Council, mais depuis les nouvelles annonces, son téléphone ne cesse de sonner.
8: Il y a beaucoup d'inquiétudes. Ce que les gens nous disent, c'est qu'ils ont suivi les règles, ils ont payé tous les frais, ils ont attendu, et maintenant on leur dit qu'ils doivent faire leurs valises et partir. Beaucoup se demandent si je pars, est-ce qu'on me laissera revenir ? Parce qu'il ne faut pas oublier la situation en matière de visa pour de nombreux pays africains. Donc ils sont très perturbés par ce qui se passe.
4: Une mesure inquiétante, c'est M. Sylvie Bello qui met en avant l'exemple des milliers de militaires africains engagés dans l'armée américaine.
8: Beaucoup de nos soldats d'origine africaine ou camerounaise s'inquiètent parce que leurs conjoints ou leurs parents risquent d'être séparés d'eux pendant qu'ils sont en mission. J'ai reçu un appel ce week-end d'un jeune homme qui va rejoindre la garde nationale. Il doit partir pendant 4 jours et sera injoignable. Il me dit « Je vais être absent et je vais laisser seul mon père handicapé. Je ne sais pas quoi faire. Est-ce qu'ils vont s'en prendre à lui pendant que je serai parti ?» C'est vraiment regrettable.
4: Plus d'un million de personnes avaient fait une demande de green card fin 2024, selon les données officielles, plus de la moitié d'entre elles seraient déjà sur le sol américain.
3: Charlotte Cosset, c'est peut-être la riposte de l'Ukraine à l'attaque russe massive qui a visé sa capitale dans la nuit de samedi à dimanche. Kiev a frappé ce matin les régions russes de Belgorod et Bryansk, annoncent les autorités locales. Des attaques qui ont fait au moins 2 morts, selon les mêmes sources. RFI, il est 7h08 à Kinshasa, la RDC qui durcit sa riposte face à Ebola, alors que 904 cas suspects et 220 morts probablement dus au virus ont déjà été recensés. Le gouvernement suspend les vols entre sa capitale et la ville de Bounia, proche de l'épicentre de l'épidémie. Sur place et notamment dans la province de l'Ituri, la tension monte entre communautés locales et personnel médical. Hier, à Mungwalu, un groupe de jeunes a attaqué un hôpital en voulant récupérer le corps d'une personne victime de la maladie, obligeant les forces de l'ordre à intervenir. Une autre attaque dans la même localité, cette fois vendredi, avait déjà permis à 18 cas suspects de s'échapper d'une tente de quarantaine. Le docteur Richard Lokundi est le médecin et directeur de l'hôpital général de Mungwalu. Il lance un message d'apaisement et de coopération à la population locale.
9: Le message que nous dirigeons, c'est à l'égard de la population de Mungwalu, de faire confiance au personnel soignant. Nous ne pouvons pas fabriquer des données, fabriquer une maladie. Donc, si la population ne croit pas que Ebola existe et Ebola tue à Mungwalu et qui continue à faire ce qu'elle est en train de faire là, nous risquerons de mourir tous. Voilà, je crois que cette évasion, les grands nombres.
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un petit peu de classique, ça vous dit ? Un auteur, une histoire, un morceau. Je vais vous parler aujourd'hui de Carmina Burana, un recueil de poèmes de compositeurs anonymes du XIIIe siècle. Carmina Burana ou les poèmes que l'on ne saurait lire.

L'œuvre de Carmina Burana fascine depuis des siècles, et pour cause. Il s'agit d'une anthologie de 315 chants médiévaux, à la fois religieux et profanes, rédigés entre 1225 et 1250, principalement en latin médiéval, avec des traces d'allemand et de français. Longtemps disparus, ces textes n'ont été redécouverts qu'en 1803 dans une abbaye en Bavière. Il s'agit donc de poèmes profanes, assez crus, d'un millier de vers environ, écrits par des goliards, ces étudiants vagabonds et ecclésiastiques défroqués, qui par leur écrit expriment leur soif de vivre, d'amour, de boisson et de critique sociale. Le chef d'orchestre Philippe Piquette, qui a enregistré la version originelle de Carmina Burana, dit même à propos de ses poèmes « Compte tenu de la nature obscène du recueil, il est miraculeux que le manuscrit ait subsisté. » De plus, il ne fut pas facile de les déchiffrer car une partie de ces vers était écrite sous une forme ancienne de notation baptisée « neume », une sorte de notation musicale déjà archaïque au XIIIe siècle. L'œuvre a connu une deuxième et miraculeuse seconde vie, selon certains, quand en 1937, le compositeur allemand Karl Hoff s'empare de 24 poèmes du manuscrit pour les mettre en musique. Son adaptation est rapidement devenue l'une des œuvres chorales les plus populaires du XXe siècle. Le célèbre « O Fortuna » qui ouvre et clôt la pièce est devenu emblématique. Vous ne verrez plus le film « Excalibur » de John Boorman après avoir écouté Carmina Burana, ici interprétée par l'Orchestre symphonique de Chicago, dirigé par James Levine.

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1: Bonjour à toutes et tous. Le temps estival se poursuit toute cette semaine avec des températures qui approchent les records pour un mois de mai. Le maximum de chaleur devrait être atteint mercredi et jeudi. Aujourd'hui lundi, pas d'achalement dans le ciel de notre région. Il fait beau et chaud du matin au soir. Le vent d'automne vient un peu tempérer la chaleur avec quelques rafales à 40 km/h en journée. Les températures sont très élevées pour une fin mai avec 32 à 33 degrés en général et quelques pointes à 34-35 degrés dans les zones abritées du vent, du Volvestre et du Comminges. En fin de journée, des développements orageux apparaissent sur les sommets pyrénéens où cela peut aller jusqu'à l'averse. L'année prochaine, il fait très doux sur les coteaux du Lauragais et du Muretin grâce au vent d'automne avec 18 à 20 degrés en fin de nuit. Il fait un peu plus frais dans les vallées avec 12 à 14 degrés. Profitez-en pour rafraîchir les maisons car la chaleur va durer. Mardi, la situation météo est bloquée sous l'influence d'un puissant anticyclone. Le ciel reste le plus souvent tout bleu. Le soleil particulièrement généreux. Le vent d'automne est modéré, d'Auteuil-Varium. Ce vent est plus faible au sud. Les températures évoluent peu, 32 à 34 degrés en général, avec toujours des pointes à 35 degrés localement. Également, on peut signaler un petit risque d'averse orageuse sur les Pyrénées centrales, mais le risque d'averse est faible, même sur le piémont du Comminges. Pour information, le record de température d'un mois de mai à Toulouse, sur plus de 130 ans de mesure, est de 34,5 degrés, relevé sous abri en 2025, le 30 mai. Bonne journée à toutes et tous.

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0: 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On vend une Peugeot 208 essence de couleur blanche à boîte manuelle. Au niveau du kilométrage, elle a 93 719 km. Le contrôle technique est validé et la courroie de distribution a été changée. Elle est à vendre pour 8 700 euros. Pour plus de renseignements, vous contactez le 06 08 35 67 70. 06 08 35 67 70. Et si vous aussi vous vendez ou que vous recherchez quelque chose, envoyez-nous vos annonces depuis notre site internet radiogalaxy31.com, rubrique annoncer. C'est avec grand plaisir que nous les diffuserons. Merci de votre fidélité et à très vite.
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0: Bonjour à tous et bonjour à toutes. Nous sommes à Rieux-Volvestre où se déroulent les journées d'échange des offices de tourisme pour qu'ils puissent partager leurs informations entre eux déjà pour qu'ils aient une offre globale sur l'ensemble du territoire de Haute-Garonne. Et je suis avec la vice-présidente du département, Maryse Véza. Maryse Véza, bonjour.
1: Bonjour.
0: Vice-présidente du département, mais également maire de Rieux, qui reçoit aujourd'hui ces 13, je crois, 13 offices de tourisme qui vont partager leur documentation, leurs brochures, leurs expériences et leurs propositions aux autres pour que les visiteurs sur ce département puissent avoir une vision globale et surtout une offre complète. Maryse Véza, vous en tant que vice-présidente, la politique, l'axe touristique de Haute-Garonne, c'est quoi ?
1: Tout d'abord, effectivement, aujourd'hui à Rieux-Volvestre se réunissent les offices de tourisme du département, mais également les acteurs publics et privés du tourisme, que ce soit des restaurateurs, des hébergeurs, des parcs d'activités, des producteurs, voilà, hein, ceux qui, en Haute-Garonne, participent à l'économie touristique. Et donc, pour répondre à votre question, je crois que le conseil départemental et son président, Sébastien Vincini, est toujours en soutien de cette filière touristique parce qu'elle est essentielle. Alors, bien entendu, je le disais il y a un instant dans mon discours liminaire, elle est essentielle pour faire découvrir les beautés multiples de ce département, que ce soit dans les Pyrénées, que ce soit dans le nord du département, sur les vignobles du Frontonnet, ou que ce soit dans le Lauragais, ou Toulouse, ou le long de la Garonne ou de l'Ariège. Bien entendu, ils ont un rôle fondamental pour faire découvrir toutes ces richesses-là, mais ils sont essentiels surtout, et ils sont déterminants comme levier économique de nos territoires. Ils créent de l'emploi direct, de l'emploi indirect. Je parlais au responsable du village gaulois, qui est tout près d'ici, qui emploie en saison 30 personnes sur un territoire comme le nôtre, c'est quand même essentiel. Et puis ensuite, ce sont aussi des activités qui boostent l'économie locale, qui permettent aux commerçants, aux boulangers, aux cafés, à la boucherie traiteur, etc., qui permet à ces commerçants d'avoir un peu leur fréquentation boostée par ces visiteurs et ces touristes qui traversent nos villages.
0: Quel est le soutien réel pour aider ces acteurs touristiques ? C'est un accompagnement logistique, un accompagnement financier ?
1: Alors, nous ne pouvons pas accompagner économiquement directement ces acteurs, sauf si ce sont des acteurs publics, les offices de tourisme. D'abord, parce que le conseil départemental soutient très largement le comité départemental du tourisme, qui est, si je puis dire, entre guillemets, le bras armé du département pour l'organisation du tourisme dans ce département. Mais nous intervenons à bien des égards en matière d'investissement. Je citais tout à l'heure les investissements conséquents, voire considérables, que le conseil départemental de la Haute-Garonne a consenti sur le Luchonnet, en particulier sur Luchon Superbannière, avec la mise en place de la télécabine. Ce sont 26 millions d'euros d'investissement, et également, bien sûr, au quotidien, avec la reprise des stations de montagne.
0: Avec les nouvelles élections municipales qui viennent d'avoir lieu, il y a des changements territoriaux. Et quel est l'axe que vous donnez politique au développement du tourisme et de la renommée, de l'aura de la Haute-Garonne ?
1: Je crois qu'on doit poursuivre, conseil départemental et Haute-Garonne Tourisme, on doit poursuivre le travail de concertation, de relation avec les territoires, avec les offices de tourisme, mais aussi avec les nouveaux élus d'abord. Pour certains, leur faire mesurer le poids économique de ce secteur dans la Haute-Garonne. Cela, je pense, facilitera peut-être la vie quotidienne des acteurs du tourisme si ces acteurs-là, ils ont le soutien quotidien des élus locaux. Et bien entendu, vous le savez, un des axes forts du conseil départemental, c'est de soutenir ce que Sébastien Vincini appelle la bifurcation écologique. Et le tourisme, lui aussi, doit s'adapter à ces changements climatiques majeurs. D'une part, parce que on doit bien sûr atténuer les effets d'un surtourisme sur certains secteurs. Et ensuite, parce que on doit s'adapter à ces changements climatiques. Les visites que l'on ne peut plus faire au mois d'août entre 14 et 17 heures, parce qu'il fait tellement chaud que les touristes et les visiteurs n'apprécient absolument pas les découvertes de nos villages, aussi beaux soient-ils.
0: Merci beaucoup et je vous souhaite une belle journée et une rencontre avec toutes les propositions des offices de tourisme.
1: À bientôt.
0: Je suis maintenant avec le président de Haute-Garonne Tourisme, Loïc Gojard. Loïc Gojard, bonjour.
2: Bonjour à toutes et tous.
0: Loïc, lors de votre intervention, vous avez cité deux, trois choses qui paraissent intéressantes à relever. La première, c'est l'importance de mutualiser, de faire ces rencontres, en fait, de mutualiser l'offre et la proposition du tourisme sur le département.
2: Oui, c'est fondamental parce que l'objectif, c'est que les acteurs se connaissent, se rencontrent, connaissent ce que font les uns les autres à différents endroits du département, que ce soit même à proximité de chez eux, mais des fois à l'autre bout. Ça permet de se renvoyer les clients les uns les autres, de proposer aussi une offre complémentaire et derrière, d'être attractif et de développer du chiffre d'affaires.
0: Vous vous dites que jusqu'à maintenant, en fait, les gens ne se connaissaient pas forcément entre le Nord et le Sud ?
2: Alors non, je dirais pas ça. Je dirais qu'il y a les acteurs très engagés se connaissent et le travail, ils le font. Les moments comme ça facilitent ce travail-là. Certains se rencontrent, c'est des réalités. Quand on fait des bourses des chances, quand on fait des éductours aussi au sein des offices de tourisme, c'est l'occasion pour les acteurs de se rencontrer, certains de se découvrir et donc du coup de développer des partenariats. Moi, je l'ai vu en cœur de Garonne sur certains éductours. Des acteurs se sont découverts, à la fois un hébergeur et une personne qui proposait des activités de loisirs, se sont rencontrés et ont développé des partenariats ensemble et, par exemple, vient proposer des cours de canoë, des découvertes de canoë-kayak au camping qui est en bord de Garonne. Donc, c'est des moments comme ça qui sont précieux parce que derrière, ça permet de créer une dynamique.
0: Il y a des choses qui sont très connues ici sur le territoire. On a le village Goulois, on l'a cité tout à l'heure. On a la cité de l'espace, on a l'envol des pionniers, on a le vignoble du Frontonnet, par exemple. Mais il y a aussi plein de petits acteurs sur le territoire. C'est cela en particulier qu'il convient de développer, peut-être.
2: Oui, qu'il convient de développer, d'accompagner, de faire connaître. Alors, on a les phares dont vous avez parlé aussi. On a des parcs de loisirs type Tepacap, la Ferme du Paradis, qui sont aussi importants. D'autres acrobranches pyrénéo du côté de Siergo. Au nord du département, il y en a également Anima Park au Burgo. C'est 70 à 80 emplois en été dans un village qui a 300 habitants et sur un territoire qui est peu peuplé, entre guillemets, donc important en termes d'emploi. Donc, c'est de valoriser ces acteurs-là, mais de valoriser aussi les acteurs qui sont des fois seuls ou qui ont un salarié, deux salariés, qui sont peut-être des fois moins visibles et donc de les aider justement dans le développement de leur activité. Là, tout à l'heure, ce matin, par exemple, j'étais à l'accueil du tour de l'étape Martres-Hauterive du tour de Haute-Garonne à vélo. Mais je discutais avec un nouveau professionnel qui s'installe sur Toulouse et qui veut commercialiser des voyages à vélo sur une journée, deux journées, trois journées et qui est à la recherche, je dirais, de bons plans, de tracés intéressants, mais aussi, surtout, les tracés, je dirais, ils arrivent à les faire, mais par contre, des fois, ils ne connaissent pas toujours l'offre qu'il y a autour. Et donc, nous, notre travail aussi, c'est de faire connaître l'offre, de faire connaître le petit producteur, la boucherie qui est dans le coin, la boulangerie à laquelle on va passer, où il va y avoir une petite spécialité qu'on va s'arrêter déguster, le restaurateur ou la restauratrice qui a le petit côté original, ou autrement, où on mange bien, où on s'y sent bien. Voilà, c'est de proposer d'autres choses qu'uniquement une pratique et de faire découvrir et surtout de vivre une expérience.
0: Et pour développer ces petits acteurs, je vais les appeler comme ça, en développement et en taille, vous avez parlé d'un premier point qui est la labellisation.
2: Oui, alors la labellisation, c'est important parce que c'est gage de qualité. C'est gage de qualité, c'est gage d'une offre de service. Ça rassure aussi la clientèle. Quand on passe devant un restaurant, qu'on voit le petit macaron, le routard, ben ça nous rassure. On sait que voilà, parce que le routard, on sait que c'est quelque chose de qualité. Quand on voit ce petit macaron, ça nous rassure. Quand on va voir un hébergement, qu'on fait du vélo, qu'on voit accueil vélo, ben on sait qu'on aura les services nécessaires pour pouvoir réparer, pour pouvoir mettre à l'abri le vélo, pour le mettre de manière sécurisée quelque part. Quand on va visiter un site, par exemple, qui est tourisme handicap, ben on sait que les aménagements sont prévus pour les personnes en situation de handicap ou même tout simplement pour les personnes à mobilité réduite, pour des personnes âgées, pour les personnes voilà qui peuvent avoir ponctuellement une difficulté à se mouvoir. Donc, c'est gage de qualité. Quand on va dans un hébergement qui est dans le réseau Gîtes de France, on sait qu'on va chercher une certaine expérience, une rencontre avec les propriétaires. On va pas chercher la même chose que si on va, par exemple, dans un hôtel ou sur un hébergement privé classique qu'on peut réserver sur Booking ou Airbnb. Donc, c'est ça aussi la labellisation, c'est la montée en qualité, pas forcément en prix, rassurer la clientèle et même pour nos communes. Même pour nos communes, on accompagne aussi les communes dans la labellisation vers Station Verte, vers Petite Cité de Caractère ou d'autres, parce que vers Plus Beau Détour de France, parce que ça donne à voir une qualité et un cadre

0: on a cette donnée de qualité. Et cette donnée de qualité, pour l'avoir, il faut qu'on travaille encore plus en relation avec les acteurs pour qu'ils nous les mettent à jour, pour qu'elles puissent remonter de manière qualitative, pour qu'après, quand un couple avec deux enfants dit « je voudrais passer 3 jours en Volvestre », que déjà, quand on parle de Volvestre, on sache où c'est, qu'on nous envoie pas au Mas d'Asile ou à Domazan-sur-Arize, par exemple. Voilà. Non, mais c'est une réalité, on l'a testé. Et aussi, qu'on nous donne des informations qui soient à jour du restaurateur qui est ouvert le midi, qui est ouvert tel jour le soir, de l'activité de loisirs, par exemple, du village gaulois qui est ouvert l'après-midi pendant les vacances de printemps, mais qui est ouvert toute la journée pendant les vacances d'été. Donc, qu'il puisse y avoir cette information qui soit à jour, qui soit qualitative pour que la proposition que vont faire ces outils d'IA soit de qualité.
1: Dernière chose, les gens autour de nous qui nous écoutent, qui voudraient avoir plus d'informations sur tout ce qui se passe sur ce territoire, vous avez un site internet à nous recommander ?
0: Le site Haute-Garonne Tourisme, voilà, haute-garonne-tourisme.com. Donc c'est le site internet du comité départemental du tourisme où remonte l'ensemble des informations saisies par les offices de tourisme en termes d'animation, en termes d'acteurs du territoire. Donc c'est un travail qui est en lien et ça se fait pas tout seul. Les sites des offices de tourisme aussi que vous avez sur l'ensemble du département. Donc je dirais les sites de référence et qualitatifs, ce sont ceux-là. Mais en plus sur Haute-Garonne Tourisme, vous avez aussi une centrale de réservation. On commercialise de l'hébergement, notamment de l'hébergement Gîte de France, mais on commercialise de l'hébergement et aussi de l'offre de loisirs. Donc il y a des bons plans, il y a des idées sorties, des idées découvertes qu'on adapte en fonction des saisons.
1: Louis Gojard, président de Haute-Garonne Tourisme, merci beaucoup.
0: Merci beaucoup Bruno et merci à Radio Galaxie.

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1: Aujourd'hui, le 25 mai, nous fêtons les Sophies. Un 25 mai en 1993, Édouard Balladur lançait auprès des Français l'emprunt Balladur d'un montant de 40 millions de francs, destiné à payer les privatisations. La citation du jour, nous la devons à Franklin Roosevelt. Les gagnants trouvent des moyens, les perdants des excuses. Et le dicton de ce 25 mai, quand la Saint-Urbain est passée, le vigneron est rassuré. Bonne journée.
2: Bonjour à tous, nous fêtons Sophie, alors jetons tout de suite un coup d'œil sur le ciel astral de ce 25 mai.
3: Eh bien, cocon pour vous, Bélier, car la famille est le point central de cette journée. Vous aurez besoin de vous sentir entouré de vos proches.
2: Taureau, respectez la liberté des autres si vous voulez qu'ils respectent la vôtre.
3: Les Gémeaux, quelqu'un pense à vous, vous pensez à quelqu'un. Pourquoi ne pas donner un petit coup de téléphone? Et oui, ça fait toujours plaisir.
2: Cancer, quelle que soit l'ambiance au bureau ou en famille, rien ne peut entraver votre bonne humeur.
3: Lion, ne prenez aucun risque aujourd'hui, cette journée ne vous semble pas très propice.
2: Vierge, les astres vous font les yeux doux, succomberez-vous au charme envoûtant pour séduire ou vous laisser séduire.
3: Balance, on semble vous accuser à tort, vous allez devoir prouver votre bonne foi.
2: Scorpion, une bonne énergie physique et morale vous empêchera de lever le pied aujourd'hui.
3: Les Sagittaires, verbalisez vos émotions au fur et à mesure, sinon elles vont s'accumuler et vous finirez par exploser comme une cocotte minute.
2: Capricorne, votre vie sociale est animée, votre humour amuse la galerie.
3: Les Verseaux, aujourd'hui vous prendrez le temps de vivre, de savourer le temps présent, loin du stress.
2: Enfin poisson, c'est une journée qui s'annonce douce, agréable, à bien des niveaux. Vous pourrez compter sur beaucoup d'amour et de soutien autour de vous. Bonne journée à tous, demain nous fêterons Béranger.
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3: Massage du visage, une routine pour prendre soin de sa peau. Combiner massage et huile de soin visage permet d'obtenir une routine efficace pour lutter contre différentes imperfections comme le teint terne, l'acné, le manque de tonicité ou encore le manque d'éclat. Les différentes étapes, le drainage lymphatique. Le drainage lymphatique du visage permet de stimuler les fonctions d'épuration du corps. En activant la circulation de la lymphe, nous aidons le corps à évacuer le trop-plein de liquides et toxines et cela permet ainsi d'aider à dégonfler le visage et lui donner un coup d'éclat. Redessiner la mâchoire. Former un crochet avec ses index, partir du creux de son menton et remonter le long de sa mâchoire en appuyant fortement. Répétez ce mouvement 3 fois. Lisser les rides naso-géniens. Faire de même un peu plus haut sur la joue en partant de la commissure des lèvres et en remontant jusqu'aux oreilles à répéter 3 fois. Redéfinir les pommettes de manière parallèle. Venir redessiner ses pommettes en partant des arêtes de son nez et en remontant fermement avec le crochet fermé par ses index jusqu'aux tempes. Atténuer les rides du lion. Placez vos mains entre les deux sourcils du bout des doigts. Faites remonter la peau délicatement vers le haut en alternant chaque main et ce 3 fois. Lissez les rides du front, placez les paumes de main au niveau des sourcils et remontez doucement en tirant la peau vers le haut jusqu'à la racine des cheveux. Les pincements pour stimuler. De manière générale, les pincements préservent la tonicité d'élastine et de collagène. Ils assurent également une meilleure oxygénation des tissus et contribuent donc à booster l'éclat du teint. Quelques minutes suffisent pour travailler la tonicité et l'élasticité de la peau sur l'ensemble du visage. Il faut juste le faire consciencieusement et de manière régulière. Le pincement se fait en pinçant la peau avec la pulpe des doigts entre le pouce et l'index. Mais attention, il n'est pas profond. Le geste est petit, sec et rapide, assez léger. On peut cibler des zones précises comme les rides d'expression, rides du lion, rides du front, contour de la bouche. Le fait de les stimuler de manière intense permet de repulper la peau à ces endroits précis.
1: Après avoir laissé leurs traces dans le passé, ils récidivent le 30 mai à Carbonne.
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0: Sur Radio Galaxy, je vous présente une artiste afro-caribéenne, vous allez voir qui est plus que déterminée. Une voix à la fois douce et percutante entre le créole et le français. Chacha Bim est avec nous, bonjour.
1: Bonjour.
0: On va présenter votre parcours musical, qu'est-ce qui vous a amené jusqu'ici. Et puis on écoutera deux de vos titres dans quelques instants. Je vous laisse vous présenter dans un premier temps, Chacha Bim.
1: Je m'appelle Chacha Bim, artiste d'origine guadeloupéenne. Donc voilà, aujourd'hui je suis sur votre radio Galaxy, la radio Galaxy, pour parler un peu de ma musique. Donc ma musique est tirée plus des influences sur les sonorités afro-caribéennes. Mm-hmm. C'est-à-dire la dancehall, le zouk, tout ce qui est des sonorités qui font vraiment vibrer. Je chante surtout sur du bouillon.
0: Alors il faut quand même expliquer, votre nom d'artiste Chacha Bim, ça vient d'où ?
1: Alors Chacha Bim, ça se rapporte un peu à mon prénom
0: ouais.
1: de naissance. Et Bim, c'est pour Bim Bam Boum.
0: C'est le petit
1: voilà,
0: coup de boost.
1: Voilà, j'arrive. Et puis voilà.
0: On va essayer de raconter votre parcours musical et ce qui fait qu'aujourd'hui vous êtes au micro de Radio Galaxy.
1: Oui.
0: Tout a commencé de votre grand-père finalement qui est un passionné de guitare.
1: Effectivement.
0: Et qui vous a transmis cet amour pour la musique. C'est là que tout démarre.
1: Tout démarre, oui, dans le sens où on a toujours été baigné par la musique. Donc mon grand-père qui était guitariste, ma grand-mère qui était aussi choriste et ça a toujours été dans la famille. Donc là, aujourd'hui, je commence à intégrer un peu le monde de la musique avec tout ce qui est mes sons que j'ai écrits depuis l'année dernière. Mm-hmm. Il faut savoir que j'ai commencé depuis mai 2025.
0: Ça fait un an.
1: Ça va faire un an.
0: Et pourtant, vous allez voir que les sons, c'est hyper propre. Je trouve que ça fait vraiment pro.
1: Ben, merci en tout cas de l'écoute et tout. Et en tout cas, ce que je voulais dire, c'est que j'ai déjà 7 singles mmh. qui sont sortis depuis le courant 2025 et cette année-là.
0: Vous êtes une artiste amateur, mais déterminée à vous faire une place dans la musique. À quel moment vous est venu le déclic de faire votre passion, votre métier ?
1: Alors, le déclic a été l'année dernière, parce que moi, j'ai toujours chanté depuis que je suis jeune. À l'époque, j'écoutais beaucoup de dancehall, de zouk aussi, surtout du zouk. De la variété française aussi. Et tout ça a fait que je chantais comme tout le monde dans la douche, voilà. Mmh. Mais l'année dernière, je ne sais pas ce qui s'est passé, je me suis dit, pourquoi tu n'écrirais pas tes textes? Et donc, je l'ai fait. J'ai été pour la première fois enregistrée chez un ami. Mmh. On m'a dit, ça passe bien en vrai, donc pourquoi pas continuer? Et moi-même, je me suis dit, franchement, les textes que j'écris, ça peut toucher beaucoup de personnes, mmh. surtout les femmes, parce que je tiens à mettre un point d'honneur sur ça.
0: Bien sûr.
1: Les femmes, nous qui sommes souvent dévalorisées dans la société française ou peu importe, dans le monde, dans tout le monde en vrai. Et en gros, j'écris mes textes là depuis l'année dernière et je chante mes textes. Donc, je suis contente de moi et... J'essaie de me faire connaître pour que ouais. tout le monde puisse être dans la vibe. En plus, c'est sur du bouillon. Donc, le bouillon sort de la Dominique. Mm-hmm. Moi, d'origine guadeloupéenne aussi. On a été un peu influencés par cette vibe. Ça me plaît bien. C'est cadencé. Et en même temps, j'envoie des messages pour nous, les femmes et aussi les hommes.
0: Très, très bien. Puis, c'est une thérapie d'écrire. Ça permet d'extérioriser.
1: Exactement. Ça me permet aussi de... Parce que moi, personnellement... Je suis quelqu'un de très timide, on va dire. Donc, écrire mes textes me permet aussi d'extérioriser tout ce que j'ai sur mon cœur, dans ma tête. Je sais que ça touche pas mal de personnes. Et j'ai envie de faire connaître mon univers à tout le monde.
0: Et aujourd'hui, c'est pas aussi simple de se faire une place, d'autant plus quand on a des artistes qui émergent autour de nous et qui font plein de belles choses. Est-ce qu'il y a des gens autour de vous qui vous conseillent dans les sons de vos morceaux, les choix artistiques, la promotion ?
1: Oui, en ce moment, je suis soutenue par MLD Events, ce qui est mon manager aussi. Il me donne beaucoup de conseils pour que je puisse évoluer dans ce milieu. Mm-hmm. Ensuite, j'ai plusieurs beatmakers aussi soutenus par eux, qui me donnent des conseils, qui m'aiguillent dans la façon de faire les choses, quoi. Parce que moi, je suis nouvelle, je suis indépendante. Donc, c'est un monde qui est nouveau pour moi. Tous les conseils, je les prends. Je suis à l'écoute et je me sens bien.
0: Quelles sont les étapes importantes pour une jeune artiste comme vous?
1: Les étapes importantes, c'est déjà se connaître soi. Il y a aussi le problème de la visibilité. J'en parle parce que c'est très compliqué, difficile, surtout quand on n'est pas habitué, quoi. Donc, heureusement que je suis bien entourée. Enfin, je remercie tout le monde qui sont là avec moi, qui font des partages sur les réseaux sociaux. Pour l'instant, c'est pas encore tout, mais franchement, je suis contente de tout ça.
0: Mais ça vient petit à petit et c'est le principal.
1: Ça vient petit à petit, mais sûrement.
0: On va parler de vos inspirations, oui. Chacha Bim. Quels sont les artistes qui vous inspirent le plus?
1: Alors, les artistes qui m'inspirent le plus, je vais vous avouer que j'ai un certain mélange.
0: Ouais.
1: J'écoute de tout.
0: Très bien.
1: J'écoute du zouk, j'écoute du rap. Autant je peux écouter de la drill, du bouillon, parce que voilà, c'est quelque chose qui me fait vraiment vibrer, en fait. Mm-hmm. Le bouillon, c'est pour ça que je me suis peut-être axée sur ça, parce que c'est dansant, c'est aussi à l'heure actuelle, hein, donc tout le monde en parle du bouillon, je ne vais pas le cacher, mais je le fais à ma manière.
0: Et puis dans vos chansons, vous naviguez entre le créole et le français.
1: Oui.
0: Est-ce que vous choisissez la langue en fonction de l'émotion, du message que vous avez envie de faire passer, ou alors vous le faites naturellement en suivant votre instinct?
1: Je le fais naturellement parce que de base je suis parisienne, donc
0: oui.
1: Voilà, je suis d'origine guadeloupéenne mais née à Paris. Mm-hmm. J'ai vécu à Paris dans la banlieue parisienne et en même temps c'est moi en fait, donc autant je peux parler créole dans mes textes selon la vibes et autant je vais parler en français parce que aussi c'est pour toucher un maximum de public. Mm-hmm.

0: vécues. Et je pense que c'est des histoires qui ont été vécues par beaucoup de personnes. Donc, les réactions, elles doivent être là aussi.
1: Alors justement, on va écouter un extrait de votre titre « Dans ma villa »
0: Ah,
1: et on se
0: dans ma
1: retrouve juste
0: villa.
1: après.

0: Chacha Bim est avec nous sur Radio Galaxy. On sent dans votre musique une forte identité afro-caribéenne, notamment au niveau du rythme. Vous êtes très inspiré également, vous nous l'avez dit, par les sons bouillons. Est-ce qu'il y a un message que vous aimeriez faire passer aujourd'hui à travers vos morceaux?
1: Alors, à travers mes morceaux, j'aimerais qu'on prône, c'est-à-dire que dans la vie, il faudrait qu'on soit focus sur tous nos projets, qu'il ne faut pas abandonner malgré les péripéties qu'on peut rencontrer chaque jour. Parce que moi, je commence et je me rends bien compte que c'est très compliqué, mais bon, je suis quand même déterminée. Les gens qui me connaissent, ils le savent. Et à travers tous mes textes, que tous les messages que j'écris, que les gens puissent écouter. Et j'aimerais que ça soit vraiment bien interprété, je dirais.
0: Déterminé, et je rajouterais même que votre capacité à rebondir vous aide également à confectionner des sons de qualité très aboutis. D'ailleurs, le titre Dans ma villa compte un peu moins de 300 000 vues sur YouTube. On peut souligner Chacha Bim.
1: Oui, c'est vrai. En fait, j'ai été relayée par des médias qui sont basés en Amérique latine, même aux États-Unis, je suis écoutée. Ils ont fait des articles sur moi. J'étais vraiment contente. Ils m'ont tellement valorisée que je me suis dit, mais c'est possible de traverser le monde, c'est gratifiant.
0: Si on souhaite en savoir plus, on vous retrouve sur YouTube et les plateformes musicales. Vous tapez Chacha Bim, je vous l'appelle pour vous trouver plus facilement, S-H-A-S-H-A-B-I-M, Chacha Bim, également sur vos réseaux sociaux, TikTok et Instagram. Quels sont les futurs grands projets de Chacha Bim?
1: Alors, les futurs projets, ben, je suis en train de travailler sur mon futur EP, là, activement.
0: Très bien.
1: Et ça restera toujours dans la même vibes. Les femmes, je prône les femmes. Tout ce qui est nos déboires qu'on peut avoir dans le monde actuel, je les mets en valeur et en même temps, je leur donne un message de force et de courage.
0: Elle s'appelle Chacha Bim, c'est une artiste afro-caribéenne. Vous pouvez la découvrir sur les plateformes musicales, sur YouTube également. Et je rappelle encore une fois vos réseaux TikTok et Instagram. On vous remercie, Chacha Bim.
1: Merci à vous, Radio de Galaxy, et de votre accueil en tout cas. Vous êtes superbe.
0: Avec plaisir, merci d'être passé nous voir. Et on se quitte en musique sur le titre Believe Dad. Bonne journée à vous.

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1: Il est midi. 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
4: Merci de rester à l'écoute de RFI, les midi à Paris, 10h en temps universel. Le journal avec vous, Gilles Moreau. Gilles, bonjour.
5: Bonjour Caroline Paré, bonjour à tous. Dans l'actualité, un vent d'optimisme entre Américains et Iraniens. Un accord serait à portée de main pour mettre fin à la guerre au Moyen-Orient. Accord dont Israël redoute d'être tenu à l'écart, nous dira dans un instant Michel Paul. Dans ce journal aussi, un rassemblement de l'opposition turque qui a dit sa colère. La police anti-émeute a pris d'assaut hier à Ankara le siège du principal parti d'opposition. En France, une vague de chaleur jamais vue pour la saison frappe le pays. Et pour la communauté scientifique, elle était prévisible. Nous verrons aussi que la motorisation électrique des véhicules concerne tous les constructeurs, y compris Ferrari. La marque au cheval se lance à son tour. Vers un accord États-Unis-Iran pour mettre fin à la guerre au Moyen-Orient. En tout cas, les deux camps envoient des signaux positifs. Tout en écartant l'idée d'un accord imminent, Téhéran fait état ce matin de progrès dans les négociations en cours. Côté américain, le secrétaire d'État en visite en Inde a évoqué les chances de conclure un accord solide. Pour Marco Rubio, la réouverture du détroit d'Ormuz est en bonne voie. De même que la possibilité d'ouvrir des négociations sur le nucléaire iranien. À noter que sur le premier point, l'Iran fait une concession. Il n'est plus question d'imposer aux navires marchands de vrais péages, mais seulement des frais pour services de navigation. Du point de vue israélien, maintenant, la presse du jour exprime un scepticisme et une anxiété palpable quant aux garanties obtenues par le Premier ministre Benjamin Netanyahou. Revue de presse avec notre correspondant Michel Paul.
6: Haaretz, le journal de l'opposition, affiche clairement la couleur dans ses titres. Déception face à l'accord qui se dessine. Le quotidien souligne le décalage croissant entre la volonté américaine de clore le dossier et les exigences sécuritaires israéliennes. En coulisses, le climat est électrique. Israël exige le démantèlement complet des capacités nucléaires iraniennes avant toute levée de sanctions, craignant qu'un accord partiel ne soit, selon les termes de la presse, qu'un pansement laissant intacte la menace existentielle à moyen terme. Et de son côté, le quotidien Yediot Aharonot met en lumière la fragilité de cette séquence diplomatique. Les analyses pointent du doigt une stratégie périlleuse, l'espoir américain d'un apaisement régional par le biais de cet accord se heurte à la réalité du terrain au Liban et au risque de voir Téhéran gagner du temps pour reconstituer ses forces. La catastrophe est déjà là, estime un chroniqueur. Un autre parle du silence inquiétant dans l'entourage du Premier ministre. En somme, ce matin, c'est le sentiment d'un partenaire israélien tenu à l'écart des derniers arbitrages qui domine les titres. Michel Paul, Jérusalem, RFI.
5: Malgré la trêve en cours, l'armée israélienne a demandé ce matin l'évacuation de 10 villages dans le sud du Liban, en prévision d'attaque contre le Hezbollah. Dans le même temps, et alors que des pourparlers entre les deux pays doivent reprendre cette semaine à Washington, le président libanais a défendu sa décision de négocier avec Israël. Il a aussi réaffirmé que son exigence d'un retrait total du sud du Liban n'était pas négociable. En ce début de semaine, un certain optimisme prévaut, avec pour conséquence un peu moins de tension sur le marché du pétrole. Ce matin en Europe, le baril de Brent de la mer du Nord, la référence mondiale, est repassée sous la barre des 100 dollars pour la première fois depuis deux semaines. Sur toutes ces questions, les diplomaties pakistanaises et chinoises restent très actives. Le président Xi Jinping a reçu ce matin un paquet à Pékin, le premier ministre pakistanais, dont le pays est le principal médiateur dans les négociations entre l'Iran et les États-Unis. On revient maintenant sur la violente opération de police lancée hier en Turquie contre le CHP, le principal parti d'opposition. Les agents sont entrés de force dans son siège à Ankara pour en déloger le chef Özgür Özel. Hier soir, des milliers de partisans sont venus soutenir leur leader devant le Parlement. Reportage d'Anne Handlauer.
0: Depuis le siège du CHP dont il a été délogé jusqu'aux portes du Parlement, à pied et sous la pluie, ils ont suivi Özgür Özel. Pour ces militants, il reste leur dirigeant, le leader de l'opposition. Peu importe que la justice, c'est-à-dire selon eux le président Erdogan, ait remis à sa place Kemal Kılıçdaroğlu, l'ancien chef du parti, candidat malheureux à la présidentielle de juin 2023. Özgür Özel réclame un congrès du CHP sous 40 jours. Osman applaudit en agitant un drapeau turc.
7: Hey Kılıçdaroğlu, organise ce congrès et vois ce qui se passe. Tu auras zéro voix, zéro. Ce parti ne veut pas de toi. Et même si le parti se divise, la base du CHP, elle, ne se divisera pas. Les voix ne se diviseront pas.
0: Pour ces militants, cette opération contre le CHP, tout comme l'arrestation l'an dernier d'Ekrem İmamoğlu, candidat du parti à la prochaine présidentielle, ont le même objectif, empêcher l'opposition de battre Tayyip Erdogan. Mais Sevgi, au CHP depuis plus de 30 ans, veut y croire.
8: Pour l'instant, notre parti est sous tutelle. Le président essaye de gagner par des voies judiciaires les élections qu'il va perdre dans les urnes. Car oui, on va gagner, c'est sûr, et la justice ne pourra pas l'empêcher.
0: Le prochain scrutin est prévu dans 2 ans, mais dans les rangs du pouvoir comme de l'opposition, on s'attend à des élections anticipées dès l'année prochaine. Un envoi Ankara RFI.
5: En Russie, 2 personnes ont été tuées ce matin dans les régions de Belgorod et de Bryansk, frontalières de l'Ukraine. L'Ukraine a frappé la Russie en représailles aux bombardements qui ont fait de nombreuses victimes dans la nuit de samedi à dimanche, notamment à Kiev. Plus d'un million de musulmans seront au rendez-vous cette année. Le Hajj, grand pèlerinage traditionnel, commence à La Mecque en Arabie Saoudite. La ville sainte de l'islam connaît des températures qui pourraient grimper jusqu'à 47 degrés Celsius. La France est elle aussi touchée par une vague de chaleur exceptionnelle pour la saison. Pour Météo France, elle doit atteindre son paroxysme ces jours-ci. Un dôme de chaleur empêche la chaleur de s'échapper. Elle bloque la formation de nuages, ce qui entraîne des températures exceptionnellement élevées. Le phénomène est scruté de près par les scientifiques français, dont certains sont en colère devant l'inaction des politiques face au dérèglement climatique. C'est un sujet d'Aurore Lartigue et de Juliette Pietraszewski.
9: Un goût de réchauffé et d'impuissance par la récurrence. Voilà les mots du climatologue et directeur de recherche au CNRS, Christophe Cassou. Le scientifique s'est exprimé ce week-end sur ses réseaux, en plein milieu de cet épisode de chaleur inédit pour un mois de mai en France.
10: Ce qui me lasse aujourd'hui, en fait, c'est le hiatus entre les preuves scientifiques que l'on a portées sur le fait que les risques liés à ces vagues de chaleur allaient augmenter et les actions politiques actuelles qui visent à ralentir cette transformation écologique.
9: Ce scientifique dénonce, selon ses mots, des acteurs politiques de la destruction qui s'expriment en ce moment à l'Assemblée nationale lors de la loi agricole ou encore des attaques contre l'ADEME, l'Agence française de la transition écologique. Kevin Jean, lui, est épidémiologiste spécialiste des liens entre le changement climatique et la santé. Il partage ses inquiétudes.
11: Beaucoup d'amertume face à ces alertes qui sont répétées encore une fois. Personne n'est surpris de la situation. Cet épisode de chaleur, il survient à un moment où, d'un côté, Santé publique France, qui est l'agence en charge de gérer et de surveiller les canicules, voit ses missions être mises en question. Les efforts climatiques se sont attaqués de toutes parts. On fait le contraire de tout ce qu'il faudrait faire, d'un point de vue politique.
9: Et la communauté scientifique le répète, il faut agir sur la cause du dérèglement climatique en réduisant les émissions de gaz à effet de serre pour notamment freiner l'aggravation des vagues de chaleur.
5: Allez, maintenant, n'ayons pas peur des mots. C'est un événement à portée mondiale que connaît ce lundi le monde de l'automobile. Ferrari, le mythique constructeur italien de voitures de luxe et de course, se lance dans l'électrique. Il présente aujourd'hui sa toute première voiture 100% électrique. Stéphane Genest, bonjour.
12: Bonjour Gilles.
5: Loin d'être anecdotique, la nouvelle dépasse le simple lancement d'une voiture. Hein. Pour le secteur, c'est une vraie révolution.
12: Oui, Ferrari, c'est une voiture rouge rutilante, un cheval cabré sur le bas du capot. Et surtout, c'est ça. Ce rugissement du moteur, c'est tout le défi de la marque italienne aujourd'hui, réussir à vendre une Ferrari sans ce son. Car acheter une voiture de luxe, c'est acheter une émotion, un imaginaire, un patrimoine. Mais la voiture électrique bouleverse tous ces codes. Elle est plus silencieuse, plus lourde, plus technologique. Résultat, les constructeurs investissent massivement pour recréer ces sensations. L'autre enjeu réside dans le prix. Le premier modèle électrique de Ferrari devrait coûter autour de 550 000 euros. Il s'agit là d'une manière de rappeler que dans le luxe, le prix fait partie du produit. Reste enfin une grande inconnue, la valeur dans le temps. Une Ferrari Ferrari de 1985 fait encore rêver aujourd'hui. Est-ce qu'une Ferrari électrique de 2026 va faire encore rêver en 2045? C'est toute la question, car avec ce lancement, Ferrari ne teste pas seulement une voiture, elle teste l'avenir du luxe automobile.
5: Merci Stéphane Genest du service économie. Deux mots de sport avant de conclure. D'abord le tennis à Roland-Garros, actuellement la suite du premier tour. Et puis Las Vegas qui vient d'accueillir les Innocence Games, compétition controversée où le dopage est autorisé et encadré. À noter qu'un seul exploit est à relever à Las Vegas, le grec Christian Kloboumef. Eh bien, il a nagé de 50 mètres nage libre en 20 secondes 81 centièmes, soit plus vite que le record.
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15: Bonjour à toutes et tous. Le temps estival se poursuit toute cette semaine avec des températures qui approchent les records pour un mois de mai. Le maximum de chaleur devrait être atteint mercredi et jeudi. Aujourd'hui lundi, pas de changement dans le ciel de notre région. Il fait beau et chaud du matin au soir. Le vent d'automne vient un peu tempérer la chaleur avec quelques rafales à 40 km/h en journée. Les températures sont très élevées pour une fin mai avec 32 à 33 degrés en général et quelques pointes à 34-35 degrés dans les zones abritées du vent, du Volvestre et du Comminges. En fin de journée, des développements orageux apparaissent sur les sommets pyrénéens où cela peut aller jusqu'à l'averse. L'année prochaine, il fait très doux sur les coteaux du Lauragais et du Muretin grâce au vent d'automne avec 18 à 20 degrés en fin de nuit. Il fait un peu plus frais dans les vallées avec 12 à 14 degrés. Profitez-en pour rafraîchir les maisons car la chaleur va durer. Mardi, la situation météo est bloquée sous l'influence d'un puissant anticyclone. Le ciel reste le plus souvent tout bleu. Le soleil particulièrement généreux. Le vent d'automne est modéré, d'auteur Ivarium. Ce vent est plus faible au sud. Les températures évoluent peu, 32 à 34 degrés en général, avec toujours des pointes à 35 degrés localement. Également, on peut signaler un petit risque d'averse orageuse sur les Pyrénées centrales, mais le risque d'averse est faible, même sur le piémont du Comminges. Pour information, le record de température d'un mois de mai à Toulouse, sur plus de 130 ans de mesure, est de 34,5 degrés, relevé sous abri en 2025, le 30 mai. Bonne journée à toutes et tous.
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16: Bonjour à toutes et à tous. Dans le dernier numéro du Petit Journal Édition de Garonne, retrouvez l'actualité près de chez vous. En une, les héros du stade à Caser. Les joueurs du stade toulousain ont offert une parenthèse magique aux jeunes rugbymen de l'UCF Caser Le Fousseret lors d'un entraînement exceptionnel devant 2500 supporters en rouge et noir. Une journée inoubliable entre partage, ferveur et étoiles plein les yeux. Dans les faits divers de la semaine, au Vernet, un véhicule a été volé devant une école pendant qu'une mère déposait son enfant. Son autre enfant se trouvait à l'intérieur de la voiture. Et à Toutens, suite à un carambolage entre plusieurs véhicules, un enfant a été héliporté en urgence absolue. Pour les événements à ne pas manquer, à Carbonne, mais à vélo, ça continue. À Lilac, découvrez la balade des touche-à-tout. Et à Luchon, 20e fête de la nature. Toutes les actualités sur l'ensemble du département à retrouver dans le Petit Journal, tous les jours dans vos points de vente habituels ou sur le site lepetitjournal.net et les réseaux sociaux. 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Très bonne journée.

0: Sur Radio Galaxy, on vous présente la prochaine conférence organisée par la Pub en Vol. Ce sera le mercredi 27 mai à Carbonne. Et là, c'est une conférence qui nous invite à ralentir, à prendre le temps et surtout à apprendre à écouter son corps. Vous allez voir que c'est très important. C'est Laure Isabé qui est en ligne avec nous. Bonjour.
1: Bonjour Laurent Clément, bonjour aux auditeurs et auditrices.
0: Vous êtes thérapeute et formatrice, praticienne en psychopédagogie perceptive. On va voir ensemble de quoi il s'agit. Quand on parle d'intelligence du corps, Laure Isabé, qu'est-ce que vous entendez exactement par cette expression ?
1: Alors, on connaît plus l'intelligence de notre pensée, voilà, de notre cerveau, mais on parle peu d'intelligence du corps. Quand on parle d'intelligence du corps, on parle d'écouter son corps, d'apprendre à écouter son corps et de prendre la mesure de toute la richesse qu'il existe en nous, au sens où quand on pose le regard à l'intérieur, on développe cette capacité à percevoir et à percevoir dans une grande richesse de perception et aussi à poser des mots sur ses perceptions. Et écouter son corps, c'est aussi faire le lien entre ce qui se passe dans notre corps et ce qui se passe dans notre vie. C'est pour ça qu'on parle d'intelligence du corps.
0: Parce que c'est vrai que quand on a un quotidien souvent rythmé par l'urgence et les contraintes, c'est facile à dire d'écouter son corps, mais des fois, ça reste compliqué. Quelles peuvent être les conséquences, justement, selon vous, de cette déconnexion du corps ?
1: Oui, en effet, tout va vite. Alors qu'écouter son corps, ça demande du temps, ça demande de ralentir, comme vous dites. Donc, les conséquences, effectivement, quand on s'écoute pas, après, le corps crie. On peut être soumis à des problèmes de stress, avec des conséquences physiques ou psychologiques liées au stress. On parle de burn-out de plus en plus, qui sont la conséquence extrême de ne pas avoir écouté son corps, de ne pas avoir écouté les signaux. Écouter son corps, ça va être d'écouter aussi ses émotions, parce que les émotions, c'est des perceptions corporelles. Mmh. Les émotions, elles nous renseignent sur ce qu'on vit dans notre vie. Elles nous permettent d'identifier quels sont les besoins qui ne sont pas satisfaits. Vous voyez, très concrètement, écouter son corps, ça va être écouter les signaux du stress, ça va être écouter ses émotions et pouvoir répondre mieux à nos besoins. Donc, quelque part, ça va être aussi une voie pour être plus épanoui, plus heureux, en s'écoutant mieux.
0: Et il faut bien comprendre que le corps a un impact sur la vie psychique et inversement.
1: Voilà, c'est ça. Cette discipline universitaire qui s'appelle la somatopsychopédagogie ou pédagogie perceptive. Voilà, somato, c'est le corps, psycho, c'est le psychisme. Donc, comme vous dites, il y a un lien entre le corps et la pensée. Et à la fois, ce qu'on vit dans notre vie a une incidence sur le corps et ce qui se passe dans notre corps a une incidence sur notre vie. Et on parle de pédagogie aussi parce que c'est vraiment apprendre à écouter son corps et apprendre de son corps pour sa vie.
0: Et alors justement, Laure Isabé, qu'est-ce qu'on peut faire pour apprendre à écouter son corps ? Est-ce que vous aurez des petits conseils ou des gestes simples à mettre en pratique au quotidien ?
1: Oui, il y a des choses en fait qui peuvent être très simples. Hein. Il y a deux choses que je pourrais dire. C'est d'une part, c'est juste de prendre le temps entre chaque action dans notre vie. Une pause rien que de 2 minutes entre chaque action. Pour pouvoir prendre le temps de revenir à soi et d'écouter son corps, d'écouter ce qui se passe à l'intérieur. Ou juste de respirer, de se poser, de fermer les yeux. Oui, mais de le faire assez régulièrement pour éviter cet enchaînement des actions qui nous amène à une course en avant et à arriver à la fin de la journée, quand on rentre à la maison, à être fatigué, épuisé et finalement ne pas pouvoir profiter de sa soirée parce qu'on est juste, on n'a plus d'énergie en fait.
0: Et ouais, c'est ça. Mais en tout cas, c'est un vrai apprentissage et c'est un vrai travail sur soi. Hein. C'est pas facile, mais c'est essentiel.
1: Voilà, c'est ça. C'est réapprendre. Réapprendre à réapprendre la lenteur. Je sais que pour certaines personnes, c'est difficile la lenteur. On peut aimer être beaucoup dans l'action. Mais à partir du moment où on pose, où on apprend à poser son attention à l'intérieur, c'est-à-dire que on a beaucoup investi nos sens extérieurs et notre attention portée à l'extérieur. On va beaucoup écouter les autres, on va beaucoup faire attention à ce qui se passe à l'extérieur et peu à ce qui se passe en nous. Donc c'est là qu'est l'apprentissage. Et on a beaucoup à y gagner en fait, parce que c'est rétablir cette communication, cette intimité de soi avec soi. Et à être bien avec soi, de pouvoir vivre une vie plus apaisée, quelles que soient les conditions extérieures, on va dire.
0: Dans votre approche, Laurie Zabé, et durant cette conférence, vous nous l'avez dit, vous nous invitez à explorer la psychopédagogie perceptive, donc une discipline universitaire qui a été développée dans les années 80 par le professeur Danny Bois. Aujourd'hui, qu'est-ce que ces recherches révèlent sur ce lien entre le corps et l'esprit ?
1: On va aborder plusieurs choses, hein, effectivement, dans cette conférence, et en lien avec le corps, et notamment la recherche à ces dernières années, beaucoup évolué dans le domaine des fascias. Je ne sais pas si vous avez déjà entendu parler des fascias. Les fascias sont des tissus qui entourent nos organes, qui vont dans la profondeur de nos organes. Ils sont très liés à la douleur et très réceptifs au stress, notamment. Donc, on parlait du stress tout à l'heure. C'est justement la connaissance de ces fascias qui a permis de développer cette méthode, qu'on connaît aussi sous le nom de fasciathérapie. Donc, à la base, ces chercheurs sont des ostéopathes, des kinés dans les années 80. Donc toute l'équipe de Danny Bois a travaillé sur les fascias dans un objectif au départ plutôt de rééducation musculaire, plutôt des préoccupations d'ostéopathes et de kinés. Et ils ont découvert qu'en travaillant sur les fascias du corps, alors c'est beaucoup avec le toucher fascia qu'on utilise en thérapie, mais aussi avec la gymnastique sensorielle. Voilà des outils qui vont permettre de détendre ces fascias et donc de diminuer la douleur et d'aller vers un assouplissement des articulations, des muscles. Vous voyez, ils se sont rendus compte des années 80 qu'en travaillant sur les fascias, les gens avaient beaucoup de choses à exprimer de ce qui se passait dans leur vie. Et ils parlaient d'émotions, ils parlaient de chocs qui leur sont arrivés. Ils se sont rendus compte que les fascias gardaient la mémoire des chocs physiques et psychiques, donc qui pouvaient remonter à très loin. Et en travaillant sur les fascias, on va libérer ces mémoires, en fait, libérer la parole déjà, qui concerne ces vécus passés ou plus récents.
0: Et en tout cas, c'est une conférence à ne pas manquer le mercredi 27 mai, c'est à 20h à la salle du Bois de Castres de Carbonne. Est-ce qu'il y aura des moments pratiques ou des expériences perceptives durant la conférence ?
1: Oui, voilà, tout à fait. On va faire en sorte que ce soit une conférence participative. Et puis, comme on parle d'intelligence du corps, ça passe par l'expérience, en fait, l'expérience corporelle. Donc oui, ce sera une conférence à la fois participative. Rien que les premières minutes, on fera l'expérience de fermer les yeux sur sa chaise et écouter son corps. Et ensuite, de poser des mots sur qu'est-ce qu'on a ressenti à ce moment-là. Alors, certains d'entre vous sont habitués à des pratiques corporelles, et puis d'autres non, mais c'est vraiment, on a tous et tout un corps, donc finalement c'est accessible, c'est très très accessible.
0: Et je trouve ça hyper intéressant, une fois de plus, hein, on est dans une société très rapide, très connectée, donc c'est vraiment hyper important, il ne faut pas hésiter à s'y rendre. Qu'est-ce que vous aimeriez que les auditeurs retiennent de cette conférence, Laurie Zabé ?
1: Le fait que ce soit très accessible, en fait, qu'on a cet outil-là qui est notre corps, qu'on utilise beaucoup comme un outil, mais en fait, qui est une voie d'accès vers nous-mêmes pour un lien plus proche, pour être plus proche de soi et pour vivre plus en lien avec nos aspirations et pour vivre plus sereinement, en fait, à la fois soit avec soi et puis soit avec les autres. Et que c'est très accessible, en fait.
0: Et bien voilà, pour en savoir beaucoup plus sur l'intelligence du corps, une invitation à ralentir, à ressentir et à se reconnecter à l'essentiel. Ça se passe le mercredi 27 mai à 20h, c'est à la salle du Bois de Castres de Carbonne, avec une entrée libre et gratuite. C'est organisé par La Pupe en Vol et c'est présenté par Laurie Zabé, thérapeute et formatrice au Bordeaux-sur-Arize. D'ailleurs, Laure, si on veut plus de renseignements à votre sujet, comment est-ce qu'on peut faire ?
1: Alors, vous pouvez trouver plus de renseignements sur mon site internet, laurisabeth.com, donc laurisabeth.com, sur Facebook aussi, en tapant Laurie Zabé. J'ai aussi une chaîne YouTube, pareil, avec mon prénom et mon nom, Laurie Zabé. Vous verrez sur la chaîne YouTube, il y a une petite vidéo qui présente aussi la discipline universitaire, la somatopsychopédagogie, l'écoute du corps. Et ce que je peux vous dire aussi, qui peut intéresser certains, certaines d'entre vous, c'est que le 27 et 28 juin, il y aura un stage sur la gestion du stress, hein, et pour prévenir le burn-out. Donc toujours avec cette même pédagogie d'écoute du corps. Et c'est près de Saint-Gaudens, dans un très beau lieu face aux Pyrénées.
0: On se tiendra informé. On vous remercie, Laurie Zabé.
1: Merci, Laurent Clément.
0: Et on vous souhaite une bonne conférence.
1: Ravie de vous retrouver. Allez, à bientôt.

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1: Qui a tué Davy Moore?
2: C'était pas moi, je suis l'arbitre, pas moi. Ne me montrez pas du doigt, bien sûr, j'aurais peut-être pu le sauver. 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
2: Il n'y a pas d'erreur, il est 13h.

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1: C'est l'agence d'emploi Au Boulot à Cazères qui recrute en ce moment. Tout d'abord, un conducteur chargeuse en sablière sur le secteur de Cazères, un chaudronnier soudeur pour maintenance d'usine, c'est sur le secteur de Marteau-Tolosane, et enfin, un monteur câbleur pour effectuer des branchements d'armoires électriques sur le secteur de Salis-du-Salat. C'est l'agence d'emploi Au Boulot à Cazères qui recrute en ce moment. Pour plus de renseignements, vous allez sur le site internet au-boulot.com.
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0: Bonjour à tous et bonjour à toutes, merci d'être avec nous, bienvenue sur Radio Galaxy 98.5 FM, la radio qui va de Toulouse jusqu'au pied des Pyrénées et on va profiter de cette grande étendue entre Toulouse et le pied des Pyrénées pour pouvoir aller voir la nature, pour aller voir les jardins. Parce que les 5, 6 et 7 juin 2026 vont se dérouler sur notre territoire en association avec les trois communautés de communes que sont le bassin entorivain, que sont le Volvestre et que sont Cœur de Garonne, les rendez-vous au jardin, comme tous les ans, c'est la 23e édition. Et cette année, le thème, c'est la vue. Et pour en parler, j'ai la chance d'avoir à côté de moi les représentants de chacun des offices de tourisme intercommunaux de ces territoires. On va commencer par l'office de tourisme qui porte le projet, c'est-à-dire Cœur de Garonne. Virginie, bonjour.
1: Bonjour Bruno.
0: Ensuite, sur le Volvestre, Arthur, bonjour.
2: Bonjour Bruno, bonjour à toutes et à tous.
0: Et Mathilde pour le bassin entorivain, bonjour.
3: Bonjour Bruno, bonjour à tous.
0: Alors Virginie, rendez-vous au jardin, cette 23e édition, les 5, 6 et 7 juin 2026. Rendez-vous au jardin, c'est quoi l'objet ?
1: Rendez-vous au jardin, c'est pour le public, qu'ils puissent visiter les jardins. C'est porté par le ministère de la Culture et cette année, c'est la 23e édition.
0: Donc rendez-vous au jardin, l'idée c'est que les gens sortent de chez eux pour aller voir la nature dans son état sauvage quelquefois, on en parlera tout à l'heure parce qu'on a un invité, Didier, bonjour.
4: Bonjour.
0: On parlera donc des jardins sauvages, des jardins revenus à l'état brut, on va le dire comme ça. Et sur ces territoires, donc chacun d'entre vous avait repéré plusieurs sorties, plusieurs visites qui vont permettre aux gens un petit peu de voir ce qui se fait de mieux dans nos territoires. Par exemple sur Cœur de Garonne, on peut trouver quoi ?
1: On peut trouver le grand presbytère à Martre-Tolosa qui fait des expositions et qui ouvre aussi son jardin où on peut se ressourcer. C'est très joli à voir.
0: C'est un jardin qui est fabriqué pour mettre en valeur le grand presbytère, ça ?
1: C'est ça exactement, oui. À Castelnau-Picampo, on a aussi un château qui ouvre son jardin aussi cette année. On a aussi à Pouille-de-Touge, jardin post-campagne. On a une visite accompagnée sur les 3 jours, vendredi, samedi, dimanche, qui est sur inscription et 6 personnes maximum.
0: Ce qu'il faut savoir quand même, c'est que ces rendez-vous au jardin, il y a une particularité. C'est-à-dire que, contrairement aux autres manifestations, comme les Journées du patrimoine, où ce sont souvent des monuments historiques qui sont ouverts au public d'une façon générale, là, souvent, ce sont des jardins où ce sont des particuliers qui ouvrent leur domaine, leur jardin, pour partager un petit peu leur plaisir, que ce soit de plantes, d'arbres un peu originaux, etc. C'est en ce sens que c'est pas commun. Il faut aussi reconnaître l'effort que fait la personne d'ouvrir son domaine, parce que c'est une passion qu'il partage, son intimité au public. Et donc, évidemment, il attend du public, qu'il soit d'une part nombreux, mais aussi respectueux de cette intimité et respectueux de tout le travail que lui a mis devant pour pouvoir partager cette passion. Et sur le Volvestre, on a des choses intéressantes à voir, Arthur.
2: Alors, il y a nos habitués, donc on va voir le domaine de la terrasse avec des visites accompagnées dans le parc arboré. Il y a, comme vous le disiez tout à l'heure, Bruno, un particulier qui ouvre son jardin. Bon, après, c'est un jardinier qui va proposer dans son jardin de 200 mètres carrés une immense variété de plantes, jusqu'à 170 différentes. À cela, vous allez rajouter d'autres activités parce que le thème, comme vous l'avez dit tout à l'heure, cela concerne la vue. Alors, il y a le géocaching qui consiste à télécharger une application pour aller repérer des géocaches. Donc, il faut observer. Pour observer donc ces différentes communes et trouver cette géocache.
0: Rappelons un petit peu géocache.
2: En fait, c'est une petite boîte dans laquelle on va avoir déposé soit un petit mot, soit une petite figurine. Et ensuite, on invite les gens à laisser une petite marque pour donner après au prochain l'envie de découvrir à nouveau cette géocache. Et ensuite, 4 randonnées que nous avons sélectionnées avec, bien entendu, une vue imprenable sur... Je crois que ça commence par Pyrénées, oui, voilà, qui nous permet donc de profiter de la nature et d'utiliser ce sens également, la vue.
0: Des jardins faits par les professionnels, mais des jardins aussi faits par des amateurs. Des randonnées, on en parlera un petit peu tout à l'heure, parce qu'on citera les randonnées justement, parce que c'est aussi un bon moyen de prendre l'air, de découvrir la nature dans son état, je dirais, un peu plus brut. Et sur le bassin entorivain, Mathilde, on a quoi ?
3: Alors, sur le bassin entorivain, on a des propositions tout à fait différentes les unes des autres, mais qui permettent... d'avoir un aperçu assez hétéroclite de tout ce qui peut se faire. On peut se donner rendez-vous le samedi matin à la ferme des Moments Doux pour rencontrer Charlotte sur sa ferme florale qui vous invitera à un atelier plantation avec elle pour découvrir les joies de la culture des fleurs locales. Vous pourrez ensuite vous rendre au jardin du Secourieux.
0: Ah, c'est un classique, ça.
3: À Sainte-Gabelle, effectivement. Le samedi et le dimanche pour découvrir le jardin à la française de ce magnifique domaine. Les propriétaires vous feront faire une petite visite pour vous dévoiler tous les secrets de ce lieu. Et enfin, également le samedi et le dimanche, avec l'Office de tourisme, vous pourrez assister à une visite guidée au parc du Vignaou, le parc en dessous de la mairie à la Gardelle-sur-Lèze, où Valérie vous fera découvrir les secrets de la faune et de la flore de ce parc.
0: Oui, parce que quand on parle jardin, on parle évidemment flore, mais il y a toute la faune qui va avec. On parlait des abeilles, c'est la période en ce moment aussi. Et toute la faune, donc les papillons, les libellules, etc., qui sont dans ces jardins. Alors, on a vu tout à l'heure les gens qui nous ouvraient leur jardin. On a aussi des randonnées depuis de nombreuses années maintenant, c'est-à-dire depuis 5 à 6 ans. Il y a un gros effort a été fait sur l'ensemble du territoire pour ces chemins de randonnée, faire des balisages corrects, les nettoyer avec aussi à la fois des bénévoles et du personnel municipal qui nettoie ces randonnées. On peut en trouver où sur le territoire, Arthur ?
2: Eh bien, par exemple, pour le Volvestre, nous avons la Trappe avec vue sur les Pyrénées. Nous avons un Montesquieu Volvestre également avec une belle randonnée, une belle vue, mais également sur la Bastide de Montesquieu. Saint-Christot, alors là, c'est petit charme, vous pouvez observer la nature. Et ensuite, à Saint-Sulpice-sur-Lèze, vous avez l'occasion, et via l'image justement, du moulin, avec des tables de pique-nique, et on peut se restaurer et voir la Bastide en contrebas.
0: Et à chaque fois, ce sont quand même des randonnées familiales, il n'y a pas un truc très très sportif.
2: Non, et surtout, ce qu'on aime faire, c'est prendre le temps.
0: Mathilde, des randonnées à faire sur le bassin Entre-Rivain ?
3: Vous pourrez totalement aller, pour les plus jeunes et les plus grands également, découvrir les différents sentiers botaniques du bassin Entre-Rivain, notamment le sentier botanique de l'îlot à Sainte-Gabelle, qui est un îlot sur l'Ariège, sur lequel est installé différents panneaux pédagogiques qui présentent les spécificités, là encore, de la faune et de la flore. C'est un petit parcours d'une trentaine de minutes réalisable avec des petits et également le sentier botanique de Mauressac, un peu plus long, qu'on peut réaliser en 1h30.
0: Et sur Clair-de-Garonne, Virginie.
1: Alors oui, il y a une randonnée à Marteau-Trolozanne qui s'appelle Sentier Nature où vous pourrez découvrir la Garonne, aussi pouvoir profiter de la belle nature tout en traversant le village de Martre. Et également aussi à Cazères, vous avez une randonnée qui s'appelle La Hèche où vous pourrez aussi profiter des bords de la Garonne.
0: Ça, c'était pour tout ce qui était organisé. Alors, Virginie, vous n'êtes pas venue seule aujourd'hui, vous êtes venue avec quelqu'un qui est un mordu du jardin, j'allais dire. Quelqu'un qui est très, très engagé dans la biodiversité, dans la protection de la nature et surtout de la nature qui est, comme je le disais tout à l'heure en introduction, brute. Alors, qui est ce monsieur ? Présentez-le nous, s'il vous plaît.
1: C'est monsieur Didier Cross qui va s'occuper de la visite du jardin du Ramier et avec qui on est parfois en contact à l'Office de tourisme.
0: Didier Cross, donc rebonjour.
4: Bonjour à tout le monde.
0: Didier Cross, alors déjà, votre association, c'est quoi, pour commencer rapidement ?
4: Oui, Cazères Éthique Environnement existe depuis 16 ans. Au départ, c'était un peu une association de dénonciation des crimes contre la nature. Nous étions là pour travailler avec les élus, pour leur faire comprendre que des choses ne vont pas et qu'il faut arrêter un peu de faire n'importe quoi, de détruire à tout va, de détruire les arbres dans les villes parce que, soi-disant, une branche pourrait être cassée. De pas faire en sorte que l'eau du robinet soit de bonne qualité, mais qu'elle soit pleine de pesticides, de nitrates. On leur a expliqué qu'on pouvait faire une action sur les agriculteurs. Et d'ailleurs, on y est arrivé tous ensemble, avec les élus, avec les pouvoirs publics, pour retrouver la qualité de l'eau du robinet à Cazères. La décharge sauvage, par exemple, a été interdite. Elle était illégale. On l'a faite fermer.
0: Ça, c'était votre association qui a fait ça.
4: Voilà, dans un premier temps. Maintenant qu'on est arrivé à nos objectifs, maintenant, on veut faire connaître l'environnement et le faire apprécier par la population locale et par les touristes. On aimerait beaucoup travailler avec des touristes pour leur faire connaître qu'est-ce que l'on possède. Nous avons une très grande diversité animale et végétale. Et ça, il faudrait en profiter parce que c'est beau. Rien que les orchidées, on a peut-être 30 variétés d'orchidées sur un même terrain.
0: Mmh. Justement, par rapport à ça, vous êtes des passionnés, vous êtes qui ?
4: Oui, c'est ça. Moi, je me forme par moi-même. On regarde pas le temps et puis on cherche. Il y a des sites scientifiques, il y a Internet. Maintenant, il y a l'intelligence artificielle. Mais bon, rien qu'avec Internet, vous faites beaucoup de choses. Il y a les livres. J'ai commencé à faire des photos parce que j'ai trouvé les fleurs et les insectes tellement beaux. Quand vous les voyez en grand sur votre ordinateur, dans la nature, c'est tout petit. Vous voyez rien, juste un vol, pop, il est parti. Donc, ce que l'on peut voir grâce aux outils modernes comme l'ordinateur, nous, on essaie de le faire voir maintenant en faisant des livres. Donc, on a déjà sorti 2 livres sur l'inventaire des fleurs locales. Moi, je prépare le 3e. On va le sortir d'ici cette année. Et j'ai fait un inventaire de toutes les libellules mâles et femelles, l'inventaire des papillons. Et ça, j'espère qu'un jour, on pourra le mettre à disposition des touristes pour que les gens, quand ils viennent, ils sachent qu'ils vont voir ça.
0: Il y a ça, et puis pouvoir l'identifier quand je le croise au hasard d'une marche ou d'un périple. Alors, lorsqu'on a préparé l'émission, vous me racontiez un petit peu tout ce qui se passait donc sur les bords de Garonne, en particulier les ramiers. Qu'est-ce qu'un ramier ?
4: Un ramier, il faut savoir que des ramiers, il y en a partout où la Garonne bifurque à des grands coudes. Parce que la Garonne n'est pas rectiligne, elle marche comme un serpent. elle ondule. La vallée de la Garonne est issue de tous ces mouvements. Un ramier, c'est quand il y a des grandes crues, que l'eau passe très très vite, et dans chaque virage, il y a une partie de l'eau qui part à l'extérieur. Et à l'intérieur du virage, non, au contraire, c'est moins haut, le niveau de l'eau, mais à l'extérieur, c'est une loi physique, elle déborde. Et donc là où elle déborde, elle ramène tous les morceaux de bois, tous les troncs, tous les ramiers, les rameaux, ramiers ça veut dire rameaux, elle ramène tous ces rameaux sur le sol, et quand elle se retire l'eau, il nous reste sur le sol des tas de cailloux, des pavés de Garonne ronds, et bien sûr tous ces rameaux, ça s'appelle un ramier.
0: Avec en plus énormément de limons, c'est-à-dire que beaucoup de choses qui permettent aux plantes de s'enraciner avec du compost et de la nourriture. Donc.
4: C'est ça, c'est très sablonneux, très limoneux.

0: et les insectes qui vont avec, puisque tout est lié, bien sûr. On laisse la chance aux plantes hôtes de pousser et donc de se reproduire. Pareil pour les grandes vanesses, les grands papillons colorés comme le pan du jour, comme le vulcain. C'est les plus gros papillons pleins de couleurs. Pour se reproduire, ils ont besoin des orties. S'il n'y a pas des espaces avec énormément d'orties, ils ne pondront pas leurs œufs parce que leurs chenilles ne mangent que l'ortie. Donc tout est lié.
1: Donc tout ça, vous pourrez le présenter. Vous, vous êtes en capacité toute l'année de faire des démonstrations et des explications aux promeneurs le long des bords de Garonne.
0: Oui.
1: Mais pendant ces journées des rendez-vous au jardin, vous êtes capable aussi de présenter ça aux...
0: Ah, c'est ce que je veux faire.
1: C'est ça.
0: On va montrer les premières plantes qui ont habité la Terre, il y a 450 millions d'années. Les casériens n'étaient pas encore là. Donc on va leur montrer les plantes qui sont sorties de l'eau et qui sont sur le ramier de Caser.
1: D'accord.
0: Donc notre ramier peut raconter une histoire vieille de 450 millions d'années.
1: Comment ça se passe pour participer à ces journées au jardin? Il faut s'inscrire quelque part? Il faut faire des réservations? Cœur de Garonne?
2: Ça dépend des lieux. Il y en a qui sont sur réservation et certains sans.
1: Volvestre?
3: Bonne question Bruno, si quand même on a un petit peu de réservation. De toute façon, dans le livret, il est indiqué donc déjà le type de public qui peut être intéressé par la manifestation et surtout après il y a sur réservation. Le mieux Bruno, alors je sais que vous le faites, mais on peut le dire plusieurs fois, c'est pas grave. C'est qu'ils peuvent aussi nous contacter. Et après, on peut aussi leur donner le renseignement qu'ils désirent.
1: Par téléphone et à travers le site internet aussi.
3: Et bien sûr, et à travers les brochures qui seront disponibles dans nos offices de tourisme, Bruno.
1: Ça se passe les 5, 6 et 7 juin 2026 sur l'ensemble du territoire du sud toulousain, c'est-à-dire sur la communauté de communes de Cœur de Garonne, sur la communauté de communes du Volvestre et sur la communauté de communes du bassin Haute-Rivain. C'est les rendez-vous au jardin, 23e édition. Le thème, c'est la vue, donc des jardins privés à visiter en exclusivité, j'allais dire, ou en toute intimité, et également des randos à faire en famille avec des pique-niques. J'imagine que vous pourrez vous renseigner auprès des offices de tourisme pour trouver les meilleurs producteurs pour remplir vos paniers pique-niques en allant faire vos marches avec des dégustations. Plus de renseignements à chaque fois sur les sites des offices de tourisme Cœur de Garonne, c'est
2: tourismecoeurdegaronne.com.
1: Sur le bassin Haute-Rivain, Mathilde.
4: Bassin Haute-Rivain-tourisme.com.
1: Et sur le Volvestre.
3: Tourisme-volvestre.fr.
1: Si on veut avoir plus d'informations, Didier, sur votre association, on peut aller où?
0: On a bien une adresse, oui, Caser Éthique Environnement. Vous avez le mot Caser Éthique Hérétique.
1: Donc on cherchera dans Caser Éthique sur Internet pour trouver vos coordonnées et participer éventuellement à vos manifestations au fur et à mesure. Arthur, Mathilde, Virginie, Didier, merci beaucoup d'être venus sur les micros de Radio Galaxy.
3: Merci
2: beaucoup. Merci à
1: vous. Et puis, écoutez, rendez-vous au jardin alors.
2: Oui,
3: à bientôt.
2: Au revoir. Au revoir.

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0: 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Il est midi en temps universel, 14h ici à Paris. C'est l'heure du journal. Bonjour Charlotte Hydrac.
1: Bonjour Anne Cantner, bonjour à toutes et à tous. Un autre monde est possible. C'est le pape qui reprend ce slogan dans son encyclique présentée tout à l'heure. Un texte centré sur l'intelligence artificielle et ses dangers. Léon XIV appelle à désarmer l'IA, à l'empêcher de dominer l'humain.
0: Et décryptage à suivre aussi avec notre invité dans un peu plus d'un quart d'heure. François Mabille, directeur de l'Observatoire géopolitique du religieux à l'IRIS.
1: Pas de fumée blanche pour un accord entre les États-Unis et l'Iran. Il y a des progrès selon Téhéran, mais pas d'accord imminent selon Donald Trump. Il y aura un accord excellent et significatif ou pas d'accord du tout. C'est dans ce contexte de conflit que démarre le Hajj, grand pèlerinage musulman à La Mecque. Malgré la guerre, malgré les incertitudes, les fidèles sont de plus en plus nombreux.
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1: À suivre encore les thermomètres qui s'emballent en France sous un dôme de chaleur inédit pour un mois de mai. Un épisode lié au dérèglement climatique selon les scientifiques, avec notamment des conséquences pour la santé. La politique, la présidentielle française, dans un an maintenant, Raphaël Glucksmann ne s'est pas déclaré officiellement, mais il pose des jalons avec un livre attendu, puis un premier meeting. Et puis on les appelle les combini au Japon, les dépanneurs au Québec. Les supérettes 7-Eleven ont perdu leur fondateur. C'est la plus grande chaîne de commerce de proximité au monde.
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0: C'est un message fort du pape. Léon XIV prend position sur les chamboulements majeurs liés à l'intelligence artificielle.
1: C'est le thème central de l'encyclique qu'il a présenté tout à l'heure en personne, sa première depuis son élection il y a un an. Le document est intitulé Magnifica Humanitas, en latin Humanité Magnifique. Léon XIV met en garde sur les dangers de l'IA, question qui touche toute l'humanité dans tous les domaines, sociétaux, économiques, environnementaux ou encore philosophiques. Le chef de l'Église catholique appelle à reprendre le contrôle.
3: Il faut désarmer l'intelligence artificielle. Le terme est fort, je le sais, mais il a été choisi délibérément car le moment présent exige des mots capables d'attirer l'attention, d'éveiller les consciences et d'indiquer des voies à suivre pour l'humanité. L'intelligence artificielle doit aujourd'hui être désarmée et libérée des logiques qui en font un instrument de domination, d'exclusion et de mort. Mais le désarmement ne suffit pas. Nous devons construire. Ne craignons pas l'intelligence artificielle, mais gardons toujours à l'esprit la question de l'humain. Nous ne pouvons pas faire preuve de négligence avec nos instruments techniques les plus puissants.
1: Et dans cette encyclique, Léon XIV demande par ailleurs pardon sincèrement pour le retard avec lequel l'Église a condamné l'esclavage, une blessure dans la mémoire chrétienne, selon lui.
0: Le pape américain qui avait ouvertement critiqué la guerre au Moyen-Orient lancée il y a 3 mois maintenant par les États-Unis et Israël en Iran.
1: Alors comment sortir, Washington et Téhéran discutent, il y a des progrès, dit Téhéran, ça avance, mais pas d'accord imminent. Hier déjà, Donald Trump avait évoqué la perspective d'un accord, mais avait demandé à ses négociateurs de ne pas se précipiter. Et là, selon le président américain sur son réseau social, il y aura un accord excellent et significatif, écrit-il, ou pas d'accord du tout. Guylaine Deltaye, bonjour.
4: Bonjour Charlotte.
1: Le président américain souffle une fois de plus le chaud et le froid. Il efface, c'est ça, une équation compliquée.
4: Oui, y a-t-il une bonne solution pour Donald Trump, Charlotte ? D'un côté, l'option militaire, la reprise des bombardements contre l'Iran augmenterait les tensions autour du détroit d'Ormuz et donc accroîtrait les conséquences économiques mondiales qui n'épargnent pas les États-Unis. À quelques mois des élections de mi-mandat, elle représenterait aussi un risque sécuritaire en puisant encore plus dans les stocks d'armes du pays. Mais de l'autre, le président états-unien fait face à des pressions pour ne pas signer cet accord, celle d'Israël tout d'abord, dont les exigences ne seraient pas remplies. Le pays veut notamment que les capacités nucléaires et balistiques de l'Iran soient démantelées. Celles de certains élus républicains aussi, qui, comme le sénateur Ted Cruz, jugent qu'un accord serait une erreur désastreuse. Pour satisfaire cette aile-ci de son camp, Donald Trump a donc relancé l'idée d'un élargissement des accords d'Abraham. Samedi, lors d'un appel téléphonique avec des dirigeants de la région, il a demandé à l'Arabie Saoudite, au Qatar et au Pakistan de s'engager vers une reconnaissance d'Israël. Mais selon le site d'information Axios, sa suggestion a été accueillie par un silence absolu poussant le locataire de la Maison-Blanche à plaisanter sur une éventuelle coupure de la ligne.
1: Guilhem Deltey, et parallèlement l'armée israélienne a appelé ce matin à l'évacuation de nouvelles localités au Liban, dans le sud du pays. 10 villages sont concernés dans le secteur de Nabati en majorité, avant des attaques prévues contre le Hezbollah pro-iranien. Et puis j'ajoute que malgré les blocages, les marchés croient à un accord rapidement et à une réouverture du détroit d'Ormuz. Les bourses sont très en forme ce lundi, les prix du brut sont à la baisse.
0: La guerre au Moyen-Orient qui se déroule à quelques centaines de kilomètres de la Mecque.
1: Où démarre ce lundi le grand pèlerinage musulman, le Hajj qui réunit plus d'1,5 million de pratiquants du monde entier, rituel donc marqué par le conflit cette année. L'Arabie Saoudite elle-même a subi des bombardements et pourtant, Marius Roland, cela ne semble pas dissuader les fidèles de faire le déplacement.
2: Des craintes, il y en a eu, oui, forcément. Surtout au début de la guerre, avoue la standardiste d'une agence de voyage spécialisée dans le Hajj. Certains vols ont été modifiés, de quoi faire un peu douter les professionnels comme les voyageurs. Quelques familles ont préféré annuler leur venue à la Mecque par sécurité, mais ça reste une minorité. Selon plusieurs agences à Paris, contactées par RFI, aucune véritable baisse des réservations, des billets d'avion, des hôtels, des forfaits. C'est même parfois le contraire, comme le rapporte un directeur d'agence. Il venait d'accompagner un dernier groupe à l'aéroport pour leur vol à destination de la Mecque.
5: En fait, les réservations ont augmenté. Bah, tant mieux pour nous, tant mieux pour les providers saoudiens. Tout le monde, ils ont la tête ailleurs, en Arabie Saoudite. Ils parlent ni de guerre, ni de rien du tout. Ils ont vidé leur tête, ils ont que le hajj, le pèlerinage, comment on fait, les rites et tout ça. Ils pensent pas à désister ou à annuler ou... Ils foncent direct, je vais faire mon hajj et basta.
2: Bref, visiblement, les musulmans répondront présents à l'appel, quoi qu'il arrive au Proche-Orient, car le hajj, ça représente l'un des 5 piliers de l'islam. Ce pèlerinage doit être réalisé au moins une fois dans la vie d'un musulman.
1: Marius Roland, le message ne passera pas. L'appel à l'appel lancé par le réalisateur russe Andrei Zviagintsev, primé au Festival de cinéma de Cannes. Il avait appelé Vladimir Poutine à mettre fin à la boucherie, je cite, au carnage en Ukraine. Selon le porte-parole du Kremlin, ce message ne sera pas transmis au président russe. Alors que sur le terrain, une frappe russe a fait au moins 2 morts aujourd'hui dans la région de Kharkiv, après les bombardements particulièrement massifs de la veille. Des morts signalées aussi, au moins 2 dans des régions russes, après des frappes ukrainiennes.
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0: 32, 34, 36 degrés en France.
1: La vigilance canicule est étendue à 18 départements. Il fait chaud, trop chaud pour un mois de mai. C'est un épisode de chaleur précoce et remarquable selon Météo France qui va durer plusieurs jours. Et ça, c'est lié à un dôme de chaleur qui empêche la chaleur de s'échapper. C'est une sorte de piège, hein, ça bloque la formation des nuages. Un phénomène scruté par les climatologues, Juliette Pietraszewski. Et il pointe le lien direct avec le changement climatique. Ça a des conséquences notamment sur la santé.
7: Oui, et c'est un consensus scientifique depuis des années. Avec l'augmentation des températures, on observe une hausse des décès prématurés. Kevin Jean est épidémiologiste, enseignant-chercheur à l'École normale supérieure de Paris. Il s'intéresse au lien entre le changement climatique et la santé.
8: En Europe, un été moyen maintenant, on a 60 000 décès en moyenne chaque été attribuables aux températures. L'an dernier, pour la France, c'était 5 000 décès. Autant des décès pour causes cardiovasculaires que respiratoires, même des causes liées à certaines pathologies infectieuses ou des cancers.
7: Au-delà de la mortalité, les problèmes de santé s'aggravent aussi.
8: Le corps est mis à rude épreuve et on a des phénomènes de décompensation, ce qui fait que si on a un organe ou une fonction qui est fragilisée, ben, le simple fait d'être soumis à une température et à ce stress thermique qui dure plusieurs jours peuvent entraîner ces phénomènes de décompensation et donc des problèmes de santé.
7: Et cet épidémiologiste le répète, les publics les plus précaires sont d'ailleurs les plus touchés.
8: On n'est pas tous égaux face à ces vagues de chaleur. On sait qu'elles frappent les populations les plus défavorisées. Elles les frappent plus durement. On a un cumul d'inégalités sociales. On sait que ce sont les quartiers les plus défavorisés qui sont les plus exposés, ont le moins de moyens de s'en prémunir, que ce soit dans leur logement ou simplement la capacité d'aller se mettre au vert quelque part.
7: L'inaction climatique entraîne par ailleurs un coût humain et sanitaire déjà lourd, un coût qui ne peut qu'augmenter sans les bonnes décisions politiques, rappelle le scientifique.
1: Et selon Météo France, il va faire globalement très chaud jusqu'à samedi.
0: En France encore, à un an maintenant de l'élection présidentielle, on voit de plus en plus de livres politiques dans les

Nous allons maintenant faire un saut temporel. Voici un titre qui est sorti au mois de mai. Mais c'était en 1984. Souvenez-vous.

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1: Ce titre est une nouveauté dans la playlist.

0: 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Nous sommes avec Jérémy Malek-Lamy. Alors, qui est-il? Je vous le présente en quelques mots. Jérémy Malek-Lamy est le responsable au niveau de l'Occitanie. Occitanie, ça fait combien de départements, Jérémy?
1: 13.
0: 13. Alors, vous êtes responsable ou correspondant, comme on veut, de la Fédération nationale des centres de santé. Ça fait très sérieux, ça. Alors, essayez de vulgariser un petit peu. En deux mots, qu'est-ce que la Fédération nationale des centres de santé?
1: Alors déjà, on va expliquer ce qu'est un centre de santé. C'est une structure de premier recours, comme on les appelle, c'est-à-dire comme les maisons de santé pluriprofessionnelles que l'on connaît un peu plus. Les centres de santé sont des regroupements de professionnels de santé de premier recours. Mais à la différence des maisons de santé, où les professionnels sont libéraux, dans les centres de santé, tout le monde a l'obligation d'être salarié. Donc la Fédération nationale des centres de santé, elle est assez ancienne, elle date des années 50-55, elle a été créée à l'époque où on parlait des dispensaires d'Île-de-France, elle s'est beaucoup développée donc en Île-de-France où il y a de gros centres de santé dans beaucoup de communes de la couronne rouge parisienne. Et petit à petit, le modèle centre de santé a essaimé partout en France, ce qui fait qu'aujourd'hui, on en trouve beaucoup, et notamment en Occitanie, puisque nous sommes la troisième région de France, après la région parisienne et Auvergne-Rhône-Alpes, en nombre de centres de santé sur le territoire.
0: Jérémy, votre modestie vous fait oublier quand même un argument principal, vous êtes des structures sans but lucratif.
1: Alors effectivement, les centres de santé sont des structures à but non lucratif. En ce qui concerne la Fédération nationale, on s'intéresse essentiellement aux centres de santé médicaux et polyvalents, c'est-à-dire avec des auxiliaires médicaux comme des sages-femmes ou des infirmiers, et portés par des collectivités publiques ou des associations à but non lucratif.
0: Nous allons parler des trois départements où est diffusée Radio Galaxy. Le 09, c'est-à-dire l'Ariège, vous avez des particularités dans l'Ariège? Vous avez beaucoup d'adhérents, beaucoup de centres de santé?
1: Dans l'Ariège, malheureusement, il y a peu de professionnels de santé. On est vraiment sur l'un des départements d'Occitanie considéré comme très gros désert médical. Je pense notamment à un centre de santé très actif porté par la mairie de Lavelanet, avec une très très belle équipe sur Lavelanet, portée par un ancien élu qui a quitté ses fonctions là aux dernières élections, et en tout cas avec une belle dynamique de centre de santé sur son territoire. Pour parler de l'Ariège, on a également la Haute-Garonne où là on a Toulouse, évidemment, où il y a des centres de santé, alors aussi bien des centres de santé mutualistes, des privés à but lucratif et puis également des privés à but non lucratif, où là on va avoir une disparité plutôt entre le milieu rural et le milieu urbain, avec des centres attendus dans des quartiers un peu fragilisés, ce qu'on appelle les quartiers populaires, les quartiers prioritaires où l'accès aux soins est de plus en plus difficile. Mais dans la Haute-Garonne, je pense aussi à la petite commune de Launac, qui est un petit centre de santé porté par la municipalité de Launac et par un maire très très très impliqué dans le développement de son centre. Dans le Gers, la particularité, c'est que les centres de santé sont portés par le département. Donc c'est le conseil départemental qui gère trois centres de santé avec trois antennes liées à ces centres de santé pour aller répondre dans différents territoires du département à la désertification médicale.
0: Vous nous apprenez plein de choses, Jérémy Malek-Lamy, parce que on oublie également, vous en parliez tout à l'heure, qu'il y a aussi des centres municipaux, donc qui dépendent d'un maire et de son équipe.
1: Oui, alors on a vu beaucoup de projets fleurir effectivement à la veille des élections, hein, pour refaire le schéma relativement simple, le médecin de famille déplaque, comme on dit, c'est-à-dire qu'il prend sa retraite, les habitants sont très inquiets, vont solliciter le maire, et puis la réponse du maire, ça va être de dire on va salarier un médecin. C'est un petit peu plus compliqué que ça, hein, un centre de santé, mais en tout cas c'est un peu comme ça que ça a été vécu ces derniers temps. Donc beaucoup de petites communes, petites ou moins grandes communes, effectivement, ont décidé de se lancer dans l'aventure centre de santé en salariant un médecin et en essayant de faire grossir l'équipe, parce que c'est tout l'intérêt aussi de faire grossir le centre de santé avec une équipe. Mais il faut une secrétaire médicale, puisqu'on va aussi draguer, je dirais, les professionnels de santé, donc les médecins, en leur disant « mais dans un centre de santé, vous êtes déchargé de toutes les tâches administratives ». Donc c'est vrai que ça nécessite aussi une organisation. Et c'est un peu notre rôle ici en Occitanie avec ma collègue salariée de la SNCF d'aller expliquer, acculturer les porteurs de projets à ce que c'est réellement un centre de santé. Parce que derrière ça, il y a aussi un modèle économique très fragile qui nécessite de savoir activer de nombreux leviers de financement.
0: Oui, j'allais vous le dire, qui finance ces centres de santé municipaux ?
1: Alors les centres de santé en général, qu'ils soient municipaux ou portés par le secteur associatif, sont rémunérés d'une part par la facturation des actes et des consultations à l'assurance maladie, comme quand on va chez le docteur, sauf que la majorité du temps, on pratique le tiers payant, voire le tiers payant intégral, c'est-à-dire en prenant aussi la partie mutuelle, donc les gens n'ont pas d'avance de frais, ce qui facilite aussi l'accès aux soins. Ensuite, on est rémunéré à travers le forfait patientèle médecin traitant, comme l'ensemble des médecins. Donc, on a un forfait supplémentaire qui vient rémunérer les structures en fonction de la typologie des patients. Il y a également les rémunérations sur objectifs de santé publique, donc en fonction de certains indicateurs concernant le diabète, par exemple, ou l'insuffisance cardiaque. Et puis, on a surtout une grosse part de financement qui est l'accord national des centres de santé avec l'assurance maladie. C'est une déclinaison des accords conventionnels des libéraux où là, tous les ans, on perçoit une rémunération complémentaire en fonction de nos réponses à certains indicateurs en début d'année. Donc, toute cette rémunération, je dirais, pérenne vient soutenir financièrement les centres de santé. Aujourd'hui, il y a des négociations qui se poursuivent avec l'assurance maladie. Vous avez sans doute entendu parler du réseau France Santé, où là aussi, il y aura une partie de rémunération pour les structures labellisées France Santé. Et d'un autre côté, on a des aides un peu plus ponctuelles, notamment de la part de l'ARS Occitanie, sur le démarrage de l'activité ou l'embauche de médecins généralistes.
0: Je ne vous pose pas la question de vos rapports avec l'assurance maladie. Vous venez de nous le dire, ils sont excellents.
1: Nos rapports avec l'assurance maladie en ce qui concerne les centres médicaux et polyvalents à but non lucratif sont excellents. On entend souvent effectivement, et là encore dernièrement avec la grande campagne de communication contre la fraude de l'assurance maladie, souvent des centres de santé voyous, et je pèse mes mots, puisqu'effectivement, malheureusement, le statut et puis le système centre de santé est largement dévoyé au profit de ceux qui veulent frauder l'assurance maladie. Alors ça nous fait énormément de tort, mais en tout cas, il faut vraiment pas mélanger les torchons et les serviettes, comme on dit. On parle là de centres ophtalmo, de centres dentaires à but purement lucratif et surtout à but de fraude. Donc voilà, en dehors de ça, nos relations sont bonnes, on les entretient, on est en négociation régulière avec l'assurance maladie et on tient évidemment à garder ces excellentes relations au niveau national comme au niveau régional en Occitanie.
0: Petite pause dans ces rencontres insolites.

0: Dernière question, Jérémy Malek, l'ami, vous qui êtes donc le correspondant pour l'Occitanie de la Fédération nationale des centres de santé. Quel avenir pour les centres de santé? Vous êtes optimiste ou le contraire?
1: J'ai tendance à être toujours optimiste, étant moi-même gestionnaire d'un centre de santé sur Montpellier. Donc c'est vrai que je préfère être optimiste. Il y a beaucoup de choses qui se dessinent aujourd'hui. C'est vrai que si d'un point de vue économique, tout le monde est à l'économie, il faut pas oublier que nous sommes aussi des offreurs de soins sur des territoires souvent très très mal dotés ou sous-dotés. Qu'aujourd'hui, tout est histoire de négociations effectivement sur des financements en fonction d'indicateurs et que c'est un gros enjeu aussi avec l'assurance maladie, ces négociations. Mais d'autre part, en termes de médecine générale, on s'aperçoit que de plus en plus, les médecins et les jeunes médecins souhaitent être salariés plutôt que s'installer en libéral.
0: Ils sont bien tombés chez vous.
1: Voilà, donc ils sont plutôt pas mal et c'est vrai que c'est intéressant pour les centres de santé parce qu'on attire de plus en plus de médecins qui veulent un certain confort d'exercice.
0: Dernière remarque, le 11

0: et à leurs partenaires. Mais évidemment, nous aurons l'occasion d'en reparler dans la presse très prochainement de cette journée régionale donc, qui a lieu tous les ans.
1: Jérémy Malek Lamy avait la gentillesse de répondre aux questions de Radio Galaxie. Je rappelle qu'il est responsable pour l'Occitanie de la très sérieuse Fédération nationale des centres de santé. Merci Jérémy, vous pouvez maintenant aller piquer une tête dans la Méditerranée.
0: Presque. Merci à vous. Passez une bonne journée.
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0: vos petites annonces sur Radio Galaxy. 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On vend une Peugeot 208 essence de couleur blanche à boîte manuelle. Au niveau du kilométrage, elle a 93 719 km. Le contrôle technique est validé et la courroie de distribution a été changée. Elle est à vendre pour 8 700 euros. Pour plus de renseignements, vous contactez le 06 08 35 67 70. 06 08 35 67 70. Et si vous aussi vous vendez ou que vous recherchez quelque chose, envoyez-nous vos annonces depuis notre site internet radiogalaxy31.com, rubrique annoncée. C'est avec grand plaisir que nous les diffuserons. Merci de votre fidélité et à très vite.
1: Après avoir laissé leurs traces dans le passé, ils récidivent le 30 mai à Carbonne. En cœur de ville, 13 auteurs de polars vous attendent. Rencontrez Ophélie Cohen, Nicolas Feuze, Jacques Forjas, Sergi Javaloyes, Sophie Laroche, Marteau Pariente, Salvatore Mini, Gaël Perrin-Guillet, Sophie Loubière, Jean-Christophe Porte, Pierre-François Radis, Jean-Christophe Tixier et Marc Voltenhauer. Ils seront tous là pour dédicacer leur livre. De 9h30 à 18h, Empreinte Carbone 5e édition, jeu concours, table ronde, animation et suspense garantis.

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0: Hello magnifique vous, je suis Nadège Gaël-Sielé, coach de vie holistique. Je viens vous partager des témoignages spontanés et des pépites pour atteindre le bonheur. Chaque semaine, ici, de nouveaux secrets vous seront dévoilés et vous pourrez aussi retrouver ces témoignages en ligne dans le magazine Version Grandiose. Alors pour vous, c'est quoi le bonheur ?
1: Pour moi, le bonheur, c'est savoir retrouver la paix intérieure, quelles que soient les circonstances. C'est-à-dire, on peut avoir des obstacles, on peut avoir des moments où on n'est pas bien, mais si on sait en soi retrouver ce chemin, je crois que là, on touche vraiment le bonheur.
0: Est-ce que tu as quelque chose à rajouter ?
1: Merci la vie.
0: Merci à toi.

Le bonheur, c'est d'être libre, en joie et d'évoluer, d'être dans l'ascension.

0: faire ce qu'on a envie de faire avec toutes les contraintes et les accepter et avancer comme répondre à nos rêves, en fait.
1: Qu'est-ce qui te rend spécialement heureux ?
0: Mon enfant, mon futur et les projets que j'engage.
2: Eh bien, c'est d'être moi, ici, maintenant, dans la joie, dans la croissance et la liberté.
1: C'est quoi le bonheur ? Est une idée originale de Nadège Gaël Cielé. Retrouvez toutes ses confidences en ligne dans le magazine Version Grandiose et chaque semaine, découvrez de nouveaux secrets sur votre radio préférée. À bientôt.
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4: Merci d'être à l'écoute de RFI. Les 15h en temps universel, 17h à Paris et 18h à Kiev. Le journal vous est présenté par Gilles Moreau. Bonjour Gilles.
5: Bonjour Caroline Lachowski, bonjour à tous. Dans l'actualité, les lourdes menaces de la Russie. Les diplomates et les ressortissants étrangers sont appelés à quitter la capitale ukrainienne Kiev en prévision d'importants bombardements sur des installations stratégiques. Entre Américains et Iraniens, l'optimisme revient. Un accord serait à portée de main pour mettre fin à la guerre au Moyen-Orient, à suivre dès le début du journal. Au sommaire également, la fin de la campagne présidentielle en Colombie à l'approche du second tour dimanche prochain. Et l'épidémie d'Ebola en RDC, l'agence américaine USAID a été dissoute par Donald Trump dès le début de son mandat. Vincent Sorio, notre correspondant à Washington, nous dira qu'avec elle, l'épidémie aurait pu être détectée plus tôt. Vers un accord États-Unis-Iran pour mettre fin à la guerre au Moyen-Orient. En tout cas, les deux camps envoient des signaux positifs en ce début de semaine. Téhéran fait état de progrès dans les négociations en cours. Côté américain, le secrétaire d'État en visite en Inde a évoqué les chances de conclure un accord solide. Pour Marco Rubio, la réouverture du détroit d'Ormuz est en bonne voie, tout comme la possibilité d'ouvrir des négociations sur le nucléaire iranien. Donald Trump estime de son côté qu'il y aura un accord excellent et significatif ou bien pas d'accord. Le chef de la Maison-Blanche souffle une fois de plus le chaud et le froid car il est face à une équation compliquée. Explication, Guilhem Delteil.
6: Y a-t-il une bonne solution pour Donald Trump ? D'un côté, l'option militaire, la reprise des bombardements contre l'Iran, augmenterait les tensions autour du détroit d'Ormuz et donc accroîtrait les conséquences économiques mondiales qui n'épargnent pas les États-Unis à quelques mois des élections de mi-mandat. Elle représenterait aussi un risque sécuritaire en puisant encore plus dans les stocks d'armes du pays. Mais de l'autre, le président états-unien fait face à des pressions pour ne pas signer cet accord. Celle d'Israël, tout d'abord, dont les exigences ne seraient pas remplies. Le pays veut notamment que les capacités nucléaires et balistiques de l'Iran soient démantelées. Celle de certains élus républicains aussi, qui, comme le sénateur Ted Cruz, juge qu'un accord serait une erreur désastreuse. Pour satisfaire cette aile-ci, Donald Trump a donc relancé l'idée d'un élargissement des accords d'Abraham. Samedi, lors d'un appel téléphonique avec des dirigeants de la région, il a demandé à l'Arabie Saoudite, au Qatar et au Pakistan de s'engager vers une reconnaissance d'Israël. Mais selon le site d'information Axios, sa suggestion a été accueillie par un silence absolu, poussant le locataire de la Maison-Blanche à plaisanter sur une coupure de la ligne.
5: Guilhem Delteil, également dans l'actualité de ce lundi, je vous lisais pour commencer les menaces de la Russie. Le ministère russe des Affaires étrangères a appelé les ressortissants étrangers présents à Kiev à quitter la ville. La Russie se prépare selon lui à bombarder des installations industrielles de défense ainsi que des centres de commandement dans la capitale ukrainienne. En Russie, deux personnes ont été tuées ce matin dans les régions de Belgorod et de Bryansk. L'Ukraine a frappé la Russie en représailles aux bombardements qui ont fait de nombreuses victimes dans la nuit de samedi à dimanche, notamment à Kiev. On en vient à l'épidémie d'Ebola en République démocratique du Congo. Plus de 900 personnes sont désormais soupçonnées d'avoir contracté la maladie, d'après l'OMS. Quant à l'agence sanitaire de l'Union africaine, elle évalue les besoins à plus de 300 millions de dollars. Or, l'une des entités spécialisées dans la réponse humanitaire brille par son absence. C'est l'agence américaine USAID, dissoute par Donald Trump dès le début de son mandat. Vincent Sorio s'est entretenu à Washington avec l'un des anciens dirigeants de cette agence.
7: Jeremy Conondyke est très pessimiste car l'épidémie actuelle d'Ebola lui rappelle celle qu'il a combattue avec les équipes de USAID au milieu des années 2010.
8: C'est sans doute l'épidémie d'Ebola la plus inquiétante que j'ai jamais vue. Je la placerai au niveau de l'énorme épidémie de 2014 en Afrique de l'Ouest en matière de risque sanitaire.
7: À l'époque, il dirigeait les antennes d'urgence de USAID qui avaient mis plus d'1 milliard de dollars sur la table pour lutter contre la maladie et Jeremy Conondyke en est persuadé. Aujourd'hui, si l'administration Trump n'avait pas détruit cette agence, l'épidémie aurait pu être détectée plus tôt.
8: Ça aurait été un coup de fil d'un directeur d'hôpital ou de labo disant qu'il voyait quelque chose d'inexpliqué ou l'appel d'un prestataire de clinique mobile qui nous aurait dit « on pense qu'on a affaire à une fièvre hémorragique virale ». Mais le gouvernement américain n'a pas été mis au courant parce qu'on ne parle plus à ces institutions.
7: Jeremy Conondyke tacle aussi les annonces récentes de la diplomatie américaine qui s'engage à financer par le biais de l'ONU 50 cliniques anti-Ebola en RDC et en Ouganda. La Maison-Blanche, dit-il, n'a aucune idée des difficultés que cela implique et nous ne serons presque d'aucune aide sans travail de terrain. Vincent Souriau, Washington RFI.
5: Sur place en RDC, des incidents la nuit dernière à Mongwalu, foyer de l'épidémie, des habitants qui voulaient reprendre une dépouille s'étant introduite dans l'hôpital local. L'intelligence artificielle vue par le pape, la première encyclique de Léon XIV a été dévoilée ce lundi au Vatican. C'est un texte d'une cinquantaine de pages qui analyse les bouleversements de l'intelligence artificielle pour l'homme, tout en rappelant les grandes lignes de la doctrine sociale de l'Église. Le pape exhorte à ne pas exclure la technologie, à condition de toujours la mettre au service de l'homme.
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5: La campagne électorale a maintenant pris fin en Colombie avant le second tour de la présidentielle dimanche prochain. 14 candidats sont en lice pour succéder à Gustavo Petro, premier président de gauche dans l'histoire du pays. 14 dont 3 favoris, à gauche Ivan Cepeda et à droite Abelardo de la Espriella et Paloma Valencia. Tous 3 viennent de tenir leur ultime meeting de campagne à Bogota pour RFI, Marie-Ève de Teuf.
0: L'ancien sénateur Ivan Cepeda, qui se pose en héritier de Gustavo Petro, était dimanche dans le port de Barranquilla, sur la côte caraïbe.
9: Notre gouvernement progressiste aura pour priorité de mettre l'État au service des exclus, des oubliés et des marginalisés. Les plus pauvres seront notre priorité, que ce soit clair.
0: L'outsider Abelardo de l'Estrella était lui dans la ville de Medellín. Abelardo est un avocat sans aucune expérience de l'administration publique. Il est connu pour avoir défendu mafieux et grands criminels. Il a beaucoup d'argent et se fait appeler le tigre.
10: La République de Colombie doit être défendue sur les principes de la liberté, de la famille, de l'ordre et de la prospérité.
0: L'ancienne sénatrice Paloma Valencia vient elle aussi de la droite dure. Pour tenter de contrer le populisme médiatique d'Abelardo de la Espriella, Paloma a fait campagne plus au centre.
11: Nous vous demandons de nous confier l'avenir de vos enfants en élisant la première femme présidente de Colombie.
12: La primera mujer presidente de Colombia.
0: Les partisans d'Ivan Cepeda rêvent d'une victoire dès le premier tour. Ils craignent l'alliance des candidats de droite au deuxième. Marie-Ève de Teuf, Bogota, RFI.
5: Une grande partie de l'Europe suffoque, confrontée à une vague de chaleur exceptionnelle pour la saison. Selon Météo France, il n'y aura pas de changement avant la fin de la semaine. Un dôme atmosphérique empêche la chaleur de s'échapper. Il bloque la formation des nuages, ce qui entraîne des températures caniculaires. En Angleterre, avec plus de 33,5 degrés Celsius enregistrés près de Londres, eh bien, le pays vient de battre un record historique pour un mois de mai. Au Japon, scène de bousculade dans les rayons jeux vidéo des magasins. Les clients ont profité du week-end avant une augmentation du prix de la Switch 2, plus 20% pour la console vedette, qui s'est déjà vendue à plus de 20 millions d'exemplaires depuis son lancement, c'était il y a presque un an. Alors payer 10 000 yens de plus, soit une cinquantaine d'euros, eh bien beaucoup de Japonais s'y refusent, surtout dans un contexte d'inflation. Reportage de notre correspondant à Tokyo, Bruno Duval.
13: Dans ce magasin d'électronique du centre-ville, ce vendeur affecté au rayon des consoles de jeux ne sait plus où donner de la tête depuis 15 jours.
14: C'est incroyable, les clients se ruent dessus. On est presque en rupture de stock. Je dirais que depuis l'annonce de l'augmentation de son prix, on en vend quasiment deux fois plus qu'avant.
13: Cet octogénaire a hâté son achat car il doit faire attention à ses dépenses. Sa pension de retraite n'étant que de 160 000 yens, 850 euros.
15: Je comptais me l'offrir à Noël, mais en fin de compte, vu mon petit budget, je me suis dit que c'était mieux de l'acheter avant qu'elle ne coûte plus cher.
13: Sandy, une touriste américaine en vacances dans l'archipel, en a profité pour acheter un modèle de la Switch 2 qui n'est pas commercialisé à l'étranger. Il est unilingue, uniquement en japonais, mais ne coûte que 380 dollars environ, soit beaucoup moins que le modèle vendu aux États-Unis.
16: 500 dollars la console, sans compter le prix des jeux, c'est juste n'importe quoi. Plutôt mourir que de payer un tel montant.
13: Mais Nintendo a prévenu, les étrangers qui achètent au Japon cette console exclusivement destinée au marché nippon en vue de l'utiliser dans leur pays ne bénéficieront d'aucun service après-vente ni d'assistance technique de la firme en cas de problème. Bruno Duval, Tokyo, RFI.
5: Et sachez pour finir qu'à partir du mois de septembre, eh bien cette augmentation des prix de la Switch 2 sera effective dans le monde entier. Un tout dernier mot de tennis à Roland-Garros, la suite du premier tour, c'est déjà fini pour Stan Wawrinka, vainqueur du tournoi 2015. Le Suisse de 41 ans a été sorti au premier tour de Roland-Garros qu'il disputait pour la dernière fois. Voilà l'information.

Nous allons maintenant faire un saut temporel. Voici un titre qui est sorti au mois de mai. Mais c'était en 1987. Souvenez-vous.

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0: Vous pensez connaître votre région ? Alors, voici un petit jeu qui va mettre vos neurones à l'épreuve. Des indices se cachent dans l'énoncé qui va suivre pour trouver le nom d'une ville ou d'un village. Vous êtes prêts ? C'est parti ! Je suis une commune de 1800 habitants environ, appartenant à la communauté de communes Cœur de Garonne. Ancienne bastide du XIIIe siècle, je suis édifiée sur un promontoire rocheux, surplombant la Garonne, et je fais face aux Pyrénées. J'offre aux visiteurs des points d'intérêt remarquables. Mon jardin, construit à la place de l'ancien château fort, mon église classée aux monuments historiques, ma halle de style Eiffel, qui fut le lieu d'importantes foires et d'échanges. Jusqu'en 1859, cette halle moyenâgeuse en bois servait également d'abattoir. Au centre du village, à la vue de tous, les trois bouchers abattaient une centaine de veaux, de moutons, de cochons tous les ans. Mais l'odeur du sang attirant les loups, il fut décidé de démolir la vieille halle, de la remplacer par une construction métallique moderne et de construire un abattoir qui fonctionna jusqu'en 1970. Une statue de Roch Ambroise Cucuron Sicard, dit l'abbé Sicard, rappelle qu'il naquit dans notre commune en 1742. Prêtre pédagogue, il écrivit plusieurs ouvrages sur l'éducation des sourds-muets. Il fut directeur de l'école des sourds-muets à Bordeaux. Il s'occupa de Victor, l'enfant sauvage trouvé en Aveyron. Alors pour résumer, un panorama exceptionnel, une halle qui attirait les loups, un prêtre célèbre. M'avez-vous reconnu ? Je suis le Fousseret, cité des Fousserétoises et des Fousserétois, au lieu de la résistance civile pendant la Deuxième Guerre mondiale. À bientôt pour une nouvelle énigme.
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1: Bonsoir à toutes et tous. L'année prochaine, il fait très doux sur les coteaux du Lauragais et du Muretin grâce au vent de l'OTAN, avec 18 à 20 degrés en fin de nuit. Il fait un peu plus frais dans les vallées avec 12 à 14 degrés. Profitez-en pour rafraîchir les maisons car la chaleur va durer. Mardi, la situation météo est bloquée sous l'influence d'un puissant anticyclone. Le ciel reste le plus souvent tout bleu. Le soleil particulièrement généreux. Le vent d'OTAN est modéré, d'autres rivarium. Ce vent est plus faible au sud. Les températures évoluent peu, 32 à 34 degrés en général, avec toujours des pointes à 35 degrés localement. Également, on peut signaler un petit risque d'averse orageuse sur les Pyrénées centrales, mais le risque d'averse est faible même sur le piémont du Comminges. Pour information, le record de température d'un mois de mai à Toulouse sur plus de 130 ans de mesure est de 34,5 degrés, relevé sous abri en 2025, le 30 mai. Bonne soirée à toutes et tous.
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3: Bonjour à toutes et à tous. Dans le dernier numéro du Petit Journal édition Haute-Garonne, retrouvez l'actualité près de chez vous. En une, les héros du stade à Cazères. Les joueurs du stade toulousain ont offert une parenthèse magique aux jeunes rugbymen de l'UCF Cazères Le Fousseret lors d'un entraînement exceptionnel devant 2500 supporters en rouge et noir. Une journée inoubliable entre partage, ferveur et étoiles plein les yeux. Dans les faits divers de la semaine, au Vernet, un véhicule a été volé devant une école pendant qu'une mère déposait son enfant. Son autre enfant se trouvait à l'intérieur de la voiture. Et à Toutens, suite à un carambolage entre plusieurs véhicules, un enfant a été héliporté en urgence absolue. Pour les événements à ne pas manquer, à Carbonne, mais à vélo, ça continue. À Lilac, découvrez la balade des touche-à-tout. Et à Luchon, 20e fête de la nature. Toutes les actualités sur l'ensemble du département à retrouver dans le Petit Journal, tous les jours dans vos points de vente habituels ou sur le site lepetitjournal.net et les réseaux sociaux. 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Très bonne journée.

0: Sur Radio Galaxy, on vous présente la prochaine conférence organisée par la Pub en Vol. Ce sera le mercredi 27 mai à Carbonne. Et là, c'est une conférence qui nous invite à ralentir, à prendre le temps et surtout à apprendre à écouter son corps. Vous allez voir que c'est très important. C'est Laure Isabé qui est en ligne avec nous. Bonjour.
1: Bonjour Laurent Clément, bonjour aux auditeurs et aux auditrices.
0: Vous êtes thérapeute et formatrice, praticienne en psychopédagogie perceptive. On va voir ensemble de quoi il s'agit. Quand on parle d'intelligence du corps, Laure Isabé, qu'est-ce que vous entendez exactement par cette expression?
1: Alors, on connaît plus l'intelligence de notre pensée, voilà, de notre cerveau, mais on parle peu d'intelligence du corps. Quand on parle d'intelligence du corps, on parle d'écouter son corps, d'apprendre à écouter son corps et de prendre la mesure de toute la richesse qu'il existe en nous, au sens où quand on pose le regard à l'intérieur, on développe cette capacité à percevoir et à percevoir dans une grande richesse de perception et aussi à poser des mots sur ses perceptions. Et écouter son corps, c'est aussi faire le lien entre ce qui se passe dans notre corps et ce qui se passe dans notre vie. C'est pour ça qu'on parle d'intelligence du corps.
0: Parce que c'est vrai que quand on a un quotidien souvent rythmé par l'urgence et les contraintes, c'est facile à dire d'écouter son corps, mais des fois, ça reste compliqué. Quelles peuvent être les conséquences, justement, selon vous, de cette déconnexion du corps?
1: Oui, en effet, tout va vite. Alors qu'écouter son corps, ça demande du temps, ça demande de ralentir, comme vous dites. Donc, les conséquences, effectivement, quand on s'écoute pas, après, le corps crie. On peut être soumis à des problèmes de stress, avec des conséquences physiques ou psychologiques liées au stress. On parle de burn-out de plus en plus, qui sont la conséquence extrême de ne pas avoir écouté son corps, de ne pas avoir écouté les signaux. Écouter son corps, ça va être d'écouter aussi ses émotions, parce que les émotions, c'est des perceptions corporelles. Mmh. Les émotions, elles nous renseignent sur ce qu'on vit dans notre vie. Elles nous permettent d'identifier quels sont les besoins qui ne sont pas satisfaits. Vous voyez, très concrètement, écouter son corps, ça va être écouter les signaux du stress, ça va être écouter ses émotions et pouvoir répondre mieux à nos besoins. Donc, quelque part, ça va être aussi une voie pour être plus épanoui, plus heureux, en s'écoutant mieux.
0: Et il faut bien comprendre que le corps a un impact sur la vie psychique et inversement.
1: Voilà, c'est ça. Cette discipline universitaire qui s'appelle la somatopsychopédagogie ou pédagogie perceptive. La somato, c'est le corps, psycho, c'est le psychisme. Donc, comme vous dites, il y a un lien entre le corps et la pensée. Et à la fois, ce qu'on vit dans notre vie a une incidence sur le corps et ce qui se passe dans notre corps a une incidence sur notre vie. Et on parle de pédagogie aussi parce que c'est vraiment apprendre à écouter son corps et apprendre de son corps pour sa vie.
0: Et alors justement, Laure Isabé, qu'est-ce qu'on peut faire pour apprendre à écouter son corps? Est-ce que vous aurez des petits conseils ou des gestes simples à mettre en pratique au quotidien?
1: Oui, il y a des choses en fait qui peuvent être très simples. Hein. Il y a deux choses que je pourrais dire. C'est d'une part, c'est juste de prendre le temps entre chaque action dans notre vie. Une pause rien que de 2 minutes entre chaque action, pour pouvoir prendre le temps de revenir à soi et d'écouter son corps, d'écouter ce qui se passe à l'intérieur, ou juste de respirer, de se poser, de fermer les yeux. Oui, mais de le faire assez régulièrement pour éviter cet enchaînement des actions qui nous amène à une course en avant et à arriver à la fin de la journée, quand on rentre à la maison, à être fatigué, épuisé et finalement ne pas pouvoir profiter de sa soirée parce qu'on est juste... On n'a plus d'énergie, en fait.
0: Et ouais, c'est ça. Mais en tout cas, c'est un vrai apprentissage et c'est un vrai travail sur soi. Hein. C'est pas facile, mais c'est essentiel.
1: Voilà, c'est ça. C'est réapprendre. Réapprendre à réapprendre la lenteur. Hein. Je sais que pour certaines personnes, c'est difficile, la lenteur. On peut aimer être beaucoup dans l'action. Mais à partir du moment où on pose, où on apprend à poser son attention à l'intérieur, c'est-à-dire que on a beaucoup investi nos sens extérieurs et notre attention portée à l'extérieur. On va beaucoup écouter les autres, on va beaucoup faire attention à ce qui se passe à l'extérieur et peu à ce qui se passe en nous. Donc c'est là qu'est l'apprentissage. Et on a beaucoup à y gagner en fait, parce que c'est rétablir cette communication, cette intimité de soi avec soi et à être bien avec soi, de pouvoir vivre une vie plus apaisée, quelles que soient les conditions extérieures, on va dire.
0: Dans votre approche, Laurie Zabé, et durant cette conférence, vous nous l'avez dit, vous nous invitez à explorer la psychopédagogie perceptive, donc une discipline universitaire qui a été développée dans les années 80 par le professeur Danny Bois. Aujourd'hui, qu'est-ce que ces recherches révèlent sur ce lien entre le corps et l'esprit ?
1: On va aborder plusieurs choses, hein, effectivement, dans cette conférence, et en lien avec le corps, et notamment la recherche à ces dernières années, beaucoup évolué dans le domaine des fascias. Je ne sais pas si vous avez déjà entendu parler des fascias. Les fascias sont des tissus qui entourent nos organes, qui vont dans la profondeur de nos organes, qui sont très liés à la douleur et très réceptifs au stress, notamment. Donc, on parlait du stress tout à l'heure. C'est justement la connaissance de ces fascias qui a permis de développer cette méthode, qu'on connaît aussi sous le nom de fasciathérapie. Donc, à la base, ces chercheurs sont des ostéopathes, des kinés dans les années 80. Donc toute l'équipe de Danny Bois a travaillé sur les fascias dans un objectif au départ plutôt de rééducation musculaire, plutôt des préoccupations d'ostéopathes et de kinés. Et ils ont découvert qu'en travaillant sur les fascias du corps, alors c'est beaucoup avec le toucher fascia qu'on utilise en thérapie, mais aussi avec la gymnastique sensorielle. Voilà des outils qui vont permettre de détendre ces fascias et donc de diminuer la douleur et d'aller vers un assouplissement des articulations, des muscles. Vous voyez, ils se sont rendus compte des années 80 qu'en travaillant sur les fascias, les gens avaient beaucoup de choses à exprimer de ce qui se passait dans leur vie. Et ils parlaient d'émotions, ils parlaient de chocs qui leur sont arrivés. Ils se sont rendus compte que les fascias gardaient la mémoire des chocs physiques et psychiques. Donc, qui pouvait remonter à très loin. Et en travaillant sur les fascias, on va libérer ces mémoires, en fait, libérer la parole déjà, qui concerne ces vécus passés ou plus récents.
0: Et en tout cas, c'est une conférence à ne pas manquer le mercredi 27 mai. C'est à 20h à la salle du Bois de Castres de Carbonne. Est-ce qu'il y aura des moments pratiques ou des expériences perceptives durant la conférence ?
1: Oui, voilà, tout à fait. On va faire en sorte que ce soit une conférence participative. Et puis, comme on parle d'intelligence du corps, ça passe par l'expérience, en fait, l'expérience corporelle. Donc oui, ce sera une conférence à la fois participative. Rien que les premières minutes, on fera l'expérience de fermer les yeux sur sa chaise et écouter son corps, et ensuite de poser des mots sur qu'est-ce qu'on a ressenti à ce moment-là. Alors, certains d'entre vous sont habitués à des pratiques corporelles, et puis d'autres non, mais c'est vraiment... On a tous et tout un corps, donc finalement c'est accessible, c'est très très accessible.
0: Et je trouve ça hyper intéressant une fois de plus, hein, on est dans une société très rapide, très connectée, donc c'est vraiment hyper important, il ne faut pas hésiter à s'y rendre. Qu'est-ce que vous aimeriez que les auditeurs retiennent de cette conférence, Laurie Zabé ?
1: Le fait que ce soit très accessible, en fait, qu'on a cet outil-là qui est notre corps, qu'on utilise beaucoup comme un outil, mais en fait qui est une voie d'accès vers nous-mêmes pour un lien plus proche, pour être plus proche de soi et pour vivre plus en lien avec nos aspirations et pour vivre plus sereinement, en fait, à la fois soit avec soi et puis soit avec les autres. Et que c'est très accessible, en fait.
0: Et bien voilà, pour en savoir beaucoup plus sur l'intelligence du corps, une invitation à ralentir, à ressentir et à se reconnecter à l'essentiel. Ça se passe le mercredi 27 mai à 20h, c'est à la salle du Bois de Castres de Carbonne, avec une entrée libre et gratuite. C'est organisé par La Pupe en Vol et c'est présenté par Laurie Zabé, thérapeute et formatrice au Bordeaux-sur-Arize. D'ailleurs, Laure, si on veut plus de renseignements à votre sujet, comment est-ce qu'on peut faire ?
1: Alors, vous pouvez trouver plus de renseignements sur mon site internet, laurisabeth.com, donc laurisabeth.com, sur Facebook aussi, en tapant Laurie Zabé. J'ai aussi une chaîne YouTube, pareil, avec mon prénom et mon nom, Laurie Zabé. Vous verrez sur la chaîne YouTube, il y a une petite vidéo qui présente aussi la discipline universitaire, la somatopsychopédagogie, l'écoute du corps. Et ce que je peux vous dire aussi, qui peut intéresser certains, certaines d'entre vous, c'est que le 27 et 28 juin, il y aura un stage sur la gestion du stress, hein, et pour prévenir le burn-out. Donc toujours avec cette même pédagogie d'écoute du corps. Et c'est près de Saint-Gaudens, dans un très beau lieu face aux Pyrénées.
0: On se tiendra informé. On vous remercie, Laure Isabée.
1: Merci Laurent Clément.
0: Et on vous souhaite une bonne conférence.
1: Ravie de vous retrouver. Allez, à bientôt.

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3: Est-ce que ce sera encore chic 3 ans après ? On le verra. Et pour Kitchenette saison 17, on a troqué la mobilette pour une vintage estafette avec manche-disque chromé gourmette plein de sons d'une autre planète. Décollez donc vos étiquettes. Et comme le dit donc pour son retour notre vedette Almé.
2: Tu sais, je suis timide.
3: Ah, eh bien on va essayer de vous faire parler. Non, on n'a pas d'alcool, hein, je tiens à le préciser. Top générique.
4: Chanter, c'est ma vie. Chanter, c'est ma passion. Je chante pour mes amis, je chante un peu à l'église, lors des mariages, vous voyez, c'est tout à fait amateur. Et on m'a convaincu de faire un disque. Alors c'est un peu, en quelque sorte, comment dire, une consécration, j'en suis très fier.
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4: J'espère que ce petit florilège de morceaux combien fameux, il y en a pléthore d'autres, mais il fallait faire un choix. Et voilà, et disons place à la musique.

0: Ben ça, il l'avait pas dit ça sur le film, le biopic Je ne veux pas la fin de nous, qu'il non. avait chanté en français Michael Jackson en duo avec Syda Garrett. C'est pour ça qu'on attend le 2 avec impatience, le début de la chute de Michael quand il a commencé à chanter en français, pourquoi pas. En tous les cas, bonjour à toutes, bonjour à tous, bienvenue dans Kitchenette, la musique côté obscur. Mais oui, ce tout premier titre sorti en 1987 tiré de l'album Bad, il y avait une version en français et une version en espagnol. Je ne sais pas quelle est la pire des deux, forcément, mais bon, on attend un biopic sur nous avec impatience. Je ne sais pas si ce sera bon à voir.
1: Avant la fin de nous.
0: Voilà, avant la fin de nous, pourquoi pas, effectivement. S'il y avait un biopic sur lui pour son troisième, quatrième passage dans l'émission, ce ne sera pas un mauvais biopic, ce ne sera pas un bad biopic, en tous les cas, on en est sûr. C'est le retour de Mickaël avec nous. On ne va pas faire le jeu de mots chaque fois, mais Mickaël est encore de retour.
1: Un retour sans cesse renouvelé.
0: Alléluia, toujours.
1: Toujours, alléluia.
0: Bon, ça nous fait plaisir. Tu remplaces nos deux animatrices cette semaine, donc belle performance.
1: Ouais, c'est pas facile.
0: S'il y avait un biopic de lui, forcément, ce serait plus un thriller, évidemment. Il est à la réalisation, c'est le professeur depuis peu. Bonjour, professeur.
2: Bonjour.
0: Vous vous êtes entraîné pour Moonwalk ?
2: Pas du tout, pour le président avec Jean Gabin.
0: Oui, pourquoi pas, en effet. Nous ne sommes trois animateurs, mais quand même, vous avez entendu et réentendu une voix féminine qu'on accueille avec plaisir. Si un jour il y a un biopic d'elle, ce sera une jolie History, autre album de Michael Jackson. Elle s'appelle Almé et on l'applaudit très fort.
3: Oh, wow. Merci.
0: De nos mains masculines, du coup. Bonjour Almé, welcome back dans l'émission.
3: Bonjour Olivier, merci. Je suis très heureuse d'être là avec vous.
0: Bon, on est heureux de t'accueillir à nouveau, 3 ans après La Source Vive, ton EP. Tu nous reviens quelques mois avant la sortie d'un album complet, c'est bien ça ?
3: Un album complet, absolument. Un premier single qui arrive en juin.
0: Oui.
3: Et ensuite, d'autres surprises jusqu'à la sortie de l'album.
0: Ouais. C'est vrai qu'il s'en est passé des choses. Il y a eu plusieurs sorties de singles, une reprise également. On va en parler, on va même écouter cette reprise. Est-ce qu'on dit de quel artiste ou pas ? Telle est la question.
3: Je pense que les auditeurs vont reconnaître.
0: Directement, oui, en effet. Un bon souvenir aussi, tu vas te replonger donc dans cette EP, la Source Vive, avec un live tiré de cette EP, du coup.
3: Tout à fait.
0: Le single qui va sortir, donc on peut dire que ce sera très géographique également.
3: Oui, il est question d'une île dans la Méditerranée.
0: Voilà, vous avez plusieurs possibilités, chers auditeurs. Ça sera à sortir en juin. On entendra un tout petit extrait, puis vous le découvrirez, vous, précisément, je crois, le 5 juin.
3: Le 5 juin, absolument. C'est et je serai à Formentera.
0: Ah. Eh ben voilà. Ben voilà. Ah, on a un indice.
3: C'est dit.
1: On a un gros indice, je crois.
3: Moi, j'ai jamais été très forte à garder les secrets.
1: Tu seras là où il ne faut pas que...
3: Je serai donc à... Bip dans cette île magique le jour de la sortie.
0: Et tu feras un live pour l'occasion, je présume, ou un concert,
3: et
0: pourquoi
3: ferai
0: pas.
3: Je ferai quelque chose pour l'occasion, ouais,
0: très
3: une
0: bien.
3: Surprise.
0: Des dates vont arriver aussi en passant par tes réseaux ou ton site web, on va tout découvrir tout ça. Nos différentes rubriques sont encore là, et dans quelques secondes maintenant, Mickaël, vous vous occuperez de la news. De quoi est-ce qu'il sera question, en quelques mots ?
1: Alors la news, c'est sur Madonna.
0: Ben voilà, décidément, on dévoile toutes les surprises cette semaine. Une autre idole, on peut dire.
1: J'ai le droit de le dire.
0: Oui, ben oui, vous avez le droit de le dire.
1: Voilà,
0: donc,
1: parce que vous avez vu une campagne d'affichage dans Paris et ailleurs, avec la silhouette de la Madone, marquée Confessions 2, Confession 2. Et parce que c'est le retour de Confession, le retour de la Madone.
0: Eh ben, on en parlera tout à l'heure, mais en tous les cas, ben, on a placé la barre haut avec ces deux icônes de la pop. Ben voilà, on continue à parler d'eux après avoir évoqué Prince tout récemment dans cette émission. Et puis vers le milieu de l'émission, cette fois c'est le professeur qui va rentrer en scène pour la vidéo Kitsch. Vous avez des images évidemment sur notre site kitchenette.fr. Alors de quoi est-ce qu'on parlera cette semaine ? Je crois que ça va parler à pas mal de gens autour de la table, non ?
2: On va parler de Oui. Enfin, oui. Pas le petit personnage, hein, le groupe.
0: Le groupe, voilà, ben, je pense
1: The Group.
0: Voilà, The Group français avec des grands noms, mais des grands noms à l'intérieur.
2: Ils étaient 4 au départ.
0: Avant le live d'Almé, je ne sais pas si vous vous souvenez de cette rubrique qui fait très très peur aux timides et qui massacre les hypersensibles, le hard kitsch, les morceaux qu'on ne va pas diffuser en entier, professeur.
2: Et pour cause.
0: Voilà, ce sera juste avant votre live, ça va vous décomplexer à fond juste avant le live, je pense.
1: C'est un beau lancement,
0: voilà,
1: on va vous lancer.
0: Et pour l'heure, puisqu'il en a parlé et que ses petites bandelettes sont prêtes, on dirait un peu le Toufilou Maoulida de la radio a sorti ses bandelettes. Et tout de suite, il va nous présenter la première rubrique de l'émission. C'est Michael et c'est donc la news.
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1: Alors, dans le monde et dans le monde musical, vous voyez, je fais avec des M, il y a le retour de la Madone. Le 3 juillet 2026, il va y avoir le 15e album studio et vous avez vu sur tout Paris, sur tout Saint-Brieuc, sur tout partout de
0: même,
1: tout
0: à, les... Saint-Brieuc.
1: Même à Saint-Brieuc.
0: Même à Saint-Brieuc. Mais oui, elle s'affiche, la Madone, à Saint-Brieuc.
1: Et il y a des affiches. Il y a un corps comme ça. On reconnaît la silhouette de Madonna, je pense. Et il y a marqué Confession 2, Confessions 2. Et en fait, c'est l'album. Donc, 15e album studio annoncé de Madonna, dont la sortie est prévue après ton single de la mi-juin, le 3 juillet 2026. Confessions on a Dance Floor. Voilà, souvenez-vous, il était sorti en 2005. Elle est allée rechercher toute l'équipe qu'elle avait avant, notamment Stuart Price pour le son, et qui a co-produit ce nouvel album. Et elle a annoncé tout cela à Coachella en étant guest d'une jeune artiste et elle a interprété des vieilles chansons, mais elle a foutu le feu.
0: Ah bon, pas forcément et des chansons de cet album, des plus anciennes encore.
1: Des plus anciennes, ouais. Et je veux juste la citer parce qu'en fait, elle a une phrase à laquelle on peut être sensible. Elle explique au sujet du fait que ben, le côté dance, les gens pensent que les paroles sont toujours un peu très simples. Elle dit, elle, ses paroles sont profondes, qu'elle va aborder des sujets sensibles et personnels, notamment sa relation avec son frère cadet, Christopher Ciccone, décédé il y a 2 ans. Et elle écrit, les gens pensent que la musique dance est superficielle, mais ils se trompent sur toute la ligne. La piste de danse n'est pas seulement un lieu, c'est un seuil, un espace rituelique où le mouvement remplace le langage. Madonna,
3: icône.
1: Elle y va, voilà.
0: Ah, et comme quoi Madonna, c'est profond également. Donc après l'icône Michael, l'icône Madonna. Et donc là, on entend le fameux Hang Up, extrait de cet album d'il y a 20 ans, avec un sample que vous allez peut-être reconnaître. Ah oui. En tant que grand maître du kitsch, on peut le dire, hein, oui, ça vient pas de nulle part, ce sample, professeur.
2: Eh bien non, ça vient de Bonnie M.
0: Ah bon ? Ça vient pas d'Abba ?
2: Ça vient de... Eh bien...
1: C'est la blague.
0: Give me a man after midnight. Oui, avec un Bonnie M, ça peut aider, remarque.
2: Mais c'était pour rire, Olivier. Bien sûr que ça vient d'Abba.
0: C'est ça. Donc, sample assumé, sample, bah, j'imagine, crédité. Donc, c'était déjà nostalgique, cet album, finalement, il y a 20 ans.
1: Eh oui, oui, nostalgique. Et puis, une fois que vous remémorez ce qu'elle a pu dire sur le dance floor, effectivement... Le corps a son langage que la raison n'ignore pas.
0: Ben, la danse, vous connaissez aussi un petit peu, Almé. On a vu certains clips où vous étiez entouré de danseurs. Ça, c'était le fait précédent, La Source Vive, de la danse.
3: Oui, c'était pour le titre C'est Vrai. On a fait une chorégraphie avec Clément Gislain. C'était formidable.
1: Très belle scénographie, très belle dramaturgie. Tournée au théâtre du Ranelagh.
3: Absolument. Tournée au théâtre du Ranelagh et réalisée par Carole Teillard-Derry, qui... Je ne dis pas plus, mais il y aura des surprises avec lui.
0: Et alors, est-ce qu'on va vous retrouver bientôt sur scène à l'occasion de la sortie donc, de ce nouveau single Formentera, qui est prévu donc, pour le 5 juin, je crois.
3: Oui, le 5 juin sort le single et on a prévu des petits showcases secrets et surprises autour des singles qui vont sortir, avec à chaque fois une version vraiment acoustique, piano-voix des titres.
0: Formentera, est-ce que c'est vrai que vous serez donc sur place pour la sortie du single, justement?
3: Absolument.
0: Vous serez là-bas.
3: Je serai là-bas et je pense que ça nous portera chance à tous.
0: Écoute, est-ce qu'on a le droit de l'attendre pendant quelques secondes?
3: Bien
0: même
3: sûr.
0: Si il ne sortira que le 5 juin.
3: Évidemment, pour Kitchenette, tout.
0: Petit teaser, Formentera par Almé, sorti le 5 juin prochain.

0: c'est bon, on n'a pas débordé sur ce que autorisait la production.
1: Je suis émue, c'est la première fois que je l'entends à la radio.
0: Eh bien voilà, vous avez un petit avant-goût.
2: Fais corps avec toi.
0: De ce qui inondera les ondes à partir du 5 juin. Et avec cette vague qui ira jusqu'à Formentera. Alors pourquoi Formentera plutôt qu'Ibiza? Qu'est-ce qu'elle a de plus, cette île? Alors qui déjà, est juste en dessous, je crois.
1: Oui, déjà, je ne connais pas du tout Ibiza. J'y suis juste passée pour aller à Formentera. Et je dirais que bah, déjà, j'aime parler de ce que je connais, de ce que j'ai vécu. Et c'est vrai que Formentera, ça a été une découverte et vraiment un changement pour moi. Un lieu paradisiaque où j'ai vraiment vécu des choses intenses. À la fois, le décor est exceptionnel, mais aussi, il laisse la place à être hors du temps et donc à vivre des choses complètement différentes d'ailleurs, je trouve.
0: C'est un titre extrêmement personnel, c'est une façon de vous raconter aussi.
1: Oui, je crois que tous les titres de cet album sont extrêmement personnels.
0: Un album donc qui va s'appeler
1: Animal Émotif.
0: Animal Émotif, donc c'est également vous.
1: Oui,
0: c'est chacun de
2: nous.
0: C'est chacun de nous.
2: Ouais.
0: Donc, c'est un bon teaser, entre guillemets, ce titre, avant la sortie de l'album Animal Émotif. Quand je dis 2027, c'est plus fin 2027, début 2027, vous ne savez pas encore.
1: Début.
0: Toutes les infos donc sur iamalmé.com, les prochaines dates.
1: Absolument.
0: Etc. Et vous allez le clipper, le Formentera, du coup, aussi?
1: C'est en réflexion. Mais c'est vrai qu'en tout cas, oui, c'est une vraie ouverture vers l'album. Et je pense qu'il y a aussi ce côté carte postale. Je le vois un peu comme ça, une invitation à voyager ensemble.
0: Vous serez sur place le 5, peut-être pour tourner quelque chose aussi.
1: Je serai sur place le 5.
0: 5 voilà, juin, donc noté. Sur place à Formentera. Et vous suivez-la sur les réseaux, vous verrez sans doute des très belles images qui seront peut-être le début de quelque chose d'un peu plus grand. Almé est multiple, vous allez vous en apercevoir, chers auditeurs, si vous ne la connaissez pas encore, si vous n'avez pas entendu l'émission à laquelle elle a participé il y a 3 ans. Toute l'équipe de Kitchenette a plein de choses à te demander. Peut-être qu'on en saura un petit peu plus également sur toi, sur tout ce qui s'est passé depuis 3 ans aussi. Mais pour l'heure, c'est le professeur qui va entrer en scène. Vous avez les images sur kitchenette.fr. Est-ce que ce sera aussi Caliente qu'à Formentera? Il va tout de suite nous présenter la vidéo kitsch de la semaine.
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4: J'ai écrit un beau texte pour la vidéo kitsch, je peux vous le lire, Olivier?
0: Mais oui, on va valider, on va voir, Michael, Alain,
4: d'accord.
0: Moi-même.
4: Oh là là, c'est cool. Alors, au milieu des années 80, pendant que beaucoup de groupes français cultivent une esthétique sombre et sophistiquée héritée de la New Wave, 4 garçons venus de la région parisienne choisissent une autre direction. Et leur nom, c'est...
1: Oui.
4: Bravo, vous avez bien écouté. À l'origine du projet, 2 amis de lycée, Étienne Chary et un certain Michel Gondry, qui va être super top connu après. Donc, il n'est évidemment pas encore le réalisateur mondialement connu comme moi, qu'il deviendra plus tard. Il joue de la batterie, fabrique des clips avec 3 bouts de carton, des idées plein la tête et une imagination déjà hors norme. 2 albums sortis en 89 et 92 et 4 singles, dont Ma Maison. Sorti en 90 sur le label Justine, qui a distribué quand même des artistes comme Les Vampas, Katonoma, Fela et Tiefen. Je vous propose qu'on l'écoute tout de suite.
0: Allez, on va découvrir votre maison depuis le temps qu'on en rêvait, professeur.
4: Oui, c'est ma maison. J'ai découvert la vôtre, c'était bien, oui.
0: On peut prendre des photos ou pas?
4: Non.
0: Dommage.
2: Visite guidée.

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3: Une maison qui a un grenier, c'est déjà pas mal, c'est truffé de souvenirs. C'est donc ça, professeur, depuis peu, qu'on appelle la house music, ou j'ai rien compris?
4: Je pense que tu n'as strictement rien compris, mais d'accord. Non, ça c'est du rock, c'est du pop rock. Du début des années 90, en fait, le groupe avait un peu disparu, mais grâce au succès des clips réalisés par Michel Gondry pour Björk, et puis... grâce aussi au film qu'il a réalisé, les fans sont remontés dans le temps et grâce à l'internet, ils ont redécouvert ce groupe qui était un petit peu oublié, qui avait disparu.
3: Oui, oui, un très joli nom de groupe. Alors, on voit quoi dans ce clip? Moi, j'avoue qu'il m'avait fait flipper quand j'étais plus jeune, ce clip. Il m'avait fait un peu peur.
4: Bah, c'est les expérimentations visuelles de Gondry qu'on voit déjà et qu'on verra après.
3: On voit quoi? Des hommes déguisés en insectes qui rampent un peu partout.
4: Des hommes déguisés en insectes, voilà, qui rampent un peu partout, des obsessions... Oui, c'est du Gondry, avant l'heure.
3: Si vous appréciez Gondry, vous allez kiffer.
4: Mais est-ce que les gens ont aimé le clip ou ont aimé la musique?
3: Michael, vous connaissez ce clip, forcément, vous en aviez parlé lors d'une précédente émission.
5: Il se trouve que même j'avais eu le single, parce que je travaillais beaucoup avec ce label Justin.
3: Donc vous avez entendu la chanson avant
5: J'avais entendu la chanson, j'avais eu le single. Je trouvais que le clip collait vachement bien avec le côté... ils se prennent pas au sérieux, ils sont rigolos quand ils sont sur scène... ils étaient potes avec la Mano Negra, avec les satellites. J'ai trouvé que l'image du clip allait bien, des clips, et aussi les petits visuels, des pochettes de singles, des leaflets et tout, étaient vraiment bien recherchés. Et en fait, pour le coup, c'est Gondry. Et avant ou après l'heure, ça reste Gondry, quoi. C'est ce personnage-là.
4: Ce sont les débuts, oui,
5: pionnier.
4: Bien sûr.
5: Ouais, ouais,
4: et
5: ouais.
4: Même dans ses films, on voit ça.
3: Stop-motion aussi.
5: Ouais, ouais.
4: C'est un réalisateur plus sérieux que vous le croyez.
3: On a parlé de clips tout à l'heure avec vous, Almé. On a parlé de scènes aussi. On peut parler aussi peut-être des gens qui vous accompagnent sur cet album. Vous n'êtes pas toute seule.
6: Ah non, pas du tout. Je suis même très bien entourée.
3: Par exemple
6: Par exemple, cet album, je l'ai conçu avec un réalisateur exceptionnel qui s'appelle Baptiste Mathieu Homo, BMH pour les intimes, qui a réalisé une grande partie de l'album. Et il y a une autre partie qui a été réalisée en duo avec Clément Agapitos, et donc sous le nom de Homo, ce duo-là.
3: Tout simplement.
6: Voilà. Et vraiment, ça a été... c'est un album que j'ai conçu pendant presque 2 ans. Donc on a pris le temps de travailler dessus, d'échanger. Baptiste habite à Nîmes, donc on a fait des allers-retours. Tout est né au départ de piano-voix. Ouais, et puis après, on a fait grandir les choses.
3: Et donc, surprise en effet sur scène, à savoir si tu seras toute seule pour le showcase ou si tu seras accompagnée
6: d'artistes.
3: Mais
6: sinon, en concert, oui, habituellement, je suis avec mon... formidable batteur qui s'appelle Greg Damson.
3: Il s'agit pour son deuxième passage de notre artiste invité de la semaine et elle s'appelle toujours Almé.
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3: Alors qu'est-ce que Almé vous inspire, cher Michael?
5: En fait, Almé est tellement protéiforme et ubiquitaire que j'ai voyagé et je voyage. Alors par exemple, j'ai évoqué tout à l'heure ce clip qui a été tourné au théâtre du Ranelagh, une chorégraphie tout autour, une scénographie, je l'ai évoqué, une dramaturgie. Et en fouinant un petit peu aussi, j'ai compris que parfois vous écrivez de la poésie et que vous collez cette poésie sur les murs. Alors ça, c'est cette poésie urbaine, cette poésie citoyenne, je ne peux pas résister. Vous le faites encore? Vous l'avez
6: fait? Je l'ai eu fait
5: avant,
6: et je reprends mes pinceaux, enfin mes rouleaux.
5: Ouais.
6: Parce que j'ai des rouleaux et de la colle d'affiche, quoi.
3: Ah et oui, comme
6: JR. Enfin, j'ai des formats un peu plus petits que JR, parce que JR, il a des équipes et tout. Moi, parfois, je suis toute seule avec mon petit rouleau.
3: Vous allez pas recouvrir toute l'Arc de Triomphe, par exemple.
6: Peut-être plus tard, on verra si l'équipe s'étoffe, mais pour l'instant, je suis toute seule.
5: Mais alors, des poésies courtes?
6: Et donc, ce sont des poésies
5: de haïku,
6: que j'ai écrites. Parfois, ça peut être des extraits de chansons, parfois des poèmes. Et je les imprime, je fais des affiches et ensuite je vais les coller dans les rues de la ville, parfois la nuit, parfois le jour aussi.
5: Donc, ce n'est pas manuscrit, hein?
6: Non, ce n'est pas manuscrit. C'est tapuscrit.
5: Et signé Almé?
6: Et signé Almé, ouais.
5: D'accord, ok. Ouais.
6: Donc, si vous en croisez dans la ville, vous pouvez m'envoyer des photos. Ça, je fais un petit book de tout ça.
3: La nouvelle mystique, mais sans le dessin. Non, vous êtes plusieurs.
6: Non, mais j'adore l'idée de faire des choses concrètes. Parce qu'aujourd'hui, on est tellement sur nos téléphones. Je lisais un article aujourd'hui qui parlait de la déconnexion, à quel point maintenant les gens se remettent à l'iPod quand même. oui, pour ne pas être sur le téléphone.
3: Ils ont
6: etc.
3: besoin du physique qui, bah le, oui. qui les rassure, du non, support
6: mais
3: physique.
6: Voilà,
3: qui
6: moi,
3: les
6: j'ai envie d'écrire dans des carnets, qu'on m'envoie des cartes postales, qu'on m'appelle au téléphone, qu'on me laisse des messages sur un répondeur, ce genre de choses. Et du coup, de coller des poèmes dans la rue, c'est génial parce que. Déjà, il y a l'expérience de le faire, où il y a un côté un peu interdit, mais en même temps, franchement, moi, je suis une interdite gentille, quoi. Je colle à des endroits où les gens ont déjà collé des choses et je me mets à côté, tu vois. Mais il y a quelque chose de... L'acte même est une expérience. Mm-hmm. Et d'ailleurs, j'ai rencontré plein de gens comme ça, en le faisant. Bon, parfois, je me suis fait hurler dessus, mais la plupart du temps, j'ai fait des très belles rencontres.
3: Sur le moment ou après ?
6: Une fois, j'ai rencontré un poète allemand qui passait par là, avec qui on est devenus assez amis, d'ailleurs. Et parfois, après, des gens qui repostaient des photos sur Instagram et ensuite on s'écrivait et tout. Dont une femme qui habite à côté de chez moi, qui en fait est journaliste et qui est venue me voir en concert aux Trois Baudets après.
3: La poésie, vous pouvez également la dire dans le cadre d'une chanson. Donc, je crois que Plongée, le titre Plongée, vous l'aviez sorti précédemment, mais en tant que single, c'est ça ? Mais
6: oui.
3: Bien avant.
6: C'est oui, c'est un single très ancien. Il avait disparu des plateformes pour des raisons techniques. Et il est ressorti là, avant Noël.
3: Dans son jus hein, d'origine, pas de modif.
6: Non, pas de modif. On a vraiment repris le master d'origine. J'ai fait une collab avec un peintre allemand qui s'appelle Fabian Treiber. Je suis une fan absolue de son travail. Très coloré, un peu mystique. C'est de l'intérieur et de l'extérieur. Il y a souvent des fenêtres. On a l'impression qu'il y a tellement d'émotions dans ces paysages. C'est vraiment...
3: On imagine ce qui se passe derrière la fenêtre. Forcément.
6: Ouais, il y a quelque chose. On peut rester longtemps devant la peinture à... Ouais, à envisager des choses. J'aime bien ça. Et donc, il nous a donné sa peinture pour faire la pochette.
3: Du single Plongée, dont on entend tout de suite quelques secondes.

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1: C'est évidemment très beau le contraste entre voix chantée et voix parlée avec cette poésie. On était quand alors, Almé ?
2: En 2020.
3: C'est un super exemple hein, de poésie sur les murs. Moi, je le vois, ce poème chanté, il se dessine, alors quand vous le parlez, c'est encore plus fort.
2: Ah bah génial.
1: Certaines petites phrases poétiques sont-elles devenues des chansons par la suite ? Ça peut arriver.
2: Oui, ça va un peu dans les deux sens. Parfois, il y a des extraits de chansons que je vais quand même mettre en affiche. Oui. Et puis parfois... Il y a des poèmes qui restent des poèmes et parfois des poèmes qui vont devenir des chansons. Ce sont des vases communicants, je dirais.
1: C'est un vase communicant avec lui-même, le professeur depuis peu, qui a conservé, je pense, le petit marque-page que Almé avait ramené il y a 3 ans pour toute l'équipe, où il y avait, je crois, des extraits de la source vive marqués dessus. Professeur, vous l'avez conservé, évidemment.
4: Tout à fait. Et on va profiter pour faire un peu de pub. Vous avez participé musicalement à un film, c'est bien ça ?
2: Tout à fait.
4: Est-ce qu'on peut décrire un peu ce film ? Il s'appelle Un balcon à Limoges.
2: Oui, c'est un très beau film de Jérôme Rébaud.
4: Comment ça s'est passé ? Donc c'est Léonard Lasserie qui a été engagé pour faire la musique de ce film.
2: C'est ça. Léonard Lasserie collabore depuis plusieurs années d'ailleurs avec Jérôme.
4: Oui.
2: Et la musique était extrêmement importante dans ce film, c'est ça qu'il faut dire aussi. C'était un personnage à part entière du film. Et il a demandé à Léonard de faire la musique. Il a repris certaines chansons existantes de Léonard et il a demandé des créations.
4: Parce que le personnage principal joué par Fabienne Bab danse beaucoup dans le film.
2: Oui, absolument. Et la danse est extrêmement importante. Comme disait Madonna.
1: Ah oui, c'est ce qui vous relie à Madonna, toujours, effectivement.
2: C'est un très beau film et vraiment, je suis très heureuse d'avoir participé à cette bande-son.
4: Je crois qu'il a fait un documentaire sur Paul Vecchiali, je crois. Et en fait, le film ressemble beaucoup à Femme de Paul Vecchiali, mais je pense que c'est du hasard, même si ce n'est pas du hasard.
1: Almé, artiste multiple, ça peut vous arriver aussi de jouer en tant que comédienne, de prêter votre voix à plein de choses.
2: Oui, ça m'arrive.
1: Et vous étiez aussi collègue animatrice, vous aviez à l'époque créé un podcast où vous interrogiez plein de gens. C'était les préliminaires, mais ça se poursuit ?
2: Absolument, on n'allait pas en rester là.
3: Comment s'appelle le podcast ?
2: En fait, le podcast s'appelait État sonore. Et j'avais sorti un pilote qui était sur le thème des préliminaires. Donc ça s'appelait Préliminaire. Mais effectivement, depuis ce temps-là, j'ai continué à interviewer énormément de gens, des anonymes, des gens connus, des proches, des gens moins proches, des gens qui m'inspirent en fait, c'est plutôt ça la règle. Et je leur pose des questions généralement très ouvertes, mais autour des thèmes qui moi m'obsèdent et qui sont, il se trouve, souvent les thèmes de mes chansons. Ensuite, ces voix, je les utilise comme une matière sonore en fait, dans différents moments. Et par exemple, dans mon live, je crée des magnétos en fonction du live, en fonction du format.
1: Tout à fait, oui, effectivement, on s'en souvient, c'est assez impressionnant. Ouais, carrément.
3: Il y a des chansons aussi, moi j'ai entendu.
2: Et il y a des chansons dans lesquelles il y a des...
3: Peut-être votre grand-père qui parle au
2: voilà.
3: début.
2: Oui, voilà. Donc ça, c'était une interview que mon grand-père avait faite pour le mémorial de la Shoah. J'avais récupéré effectivement une partie de son interview. Ouais.
3: D'accord.
2: Mais j'adore les voix parler, en fait. Enfin, j'adore parler, mais j'adore écouter les gens parler aussi.
3: Et Odessa, c'est...
2: Odessa, c'est la ville d'où venait mon grand-père et toute sa famille. Et
3: on vient toujours. Présent d'indicatif de narration.
2: C'est vrai, c'est vrai.
3: On vient
2: d'où vient
3: de là.
2: Mon grand-père. Ouais. Et surtout sa famille, parce que c'est vrai que lui est né à Paris, mais sa famille vient de là-bas. Et puis, il y a une sorte d'imaginaire collectif sur Odessa, comme si c'était une sorte d'âge d'or dans la communauté juive. En tout cas, Odessa est vraiment connue comme un certain idéal perdu.
1: Ça fait un bon contrepoint à Formentera, c'est deux
2: c'est vrai.
1: Points géographiques très c'est différents, vrai. Le présent, le passé. Enfin,
2: Et je suis partie à Odessa faire un voyage en solitaire, qui était mon premier voyage solitaire. Et d'ailleurs, c'est là-bas que j'ai écrit une partie de la chanson. Et au début de la chanson, vous l'entendrez tout à l'heure, il y a des cloches, qui sont des cloches que j'ai enregistrées là-bas, d'une église d'Odessa. Absolument.
1: C'est en effet Odessa, tu l'as dit tout à l'heure, que tu vas chanter en live. Ça va nous rappeler des beaux souvenirs de cette EP, La Source Vive. Mais avant, eh bien, on va entendre une reprise que tu as sortie il y a quelques temps. Je ne sais pas si maintenant on peut dire qui tu reprends dans ce titre-là.
2: Bien sûr. Alors, Sébastien Tellier.
1: Est-ce qu'il a entendu parler de cette reprise, Sébastien Tellier, ou pas ?
2: Je lui en ai parlé via réseau interposé, mais je ne sais pas s'il a entendu.
1: Tu as lancé une bouteille à la mer, on peut le dire. Comment s'appelle ce titre de Tellier ? Ben, que ceux qui le suivent le connaissent par cœur.
2: C'est le titre qui contient les thèmes qui m'obsèdent.
1: Donc, il y a la violence et...
2: L'amour.
1: L'amour et la violence, tout de suite par Almé.
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1: Eh bien, demain, Almé sera le 5 juin à Formentera pour la sortie de single Formentera. Mais que fera-t-elle là-bas ? Surprise, suivez-la sur les réseaux. Almé, comme ça se prononce, avec un « e », c'est important. Donc,
2: absolument.
1: Et alors, pour revenir un petit peu sur tous ces gens que tu interroges, donc au début, tu venais vers eux, mais maintenant, ils peuvent même témoigner de façon virtuelle.
2: Par entre téléphone. Guillemets.
1: Par téléphone. Comment
2: à
1: ça
2: l'ancienne.
1: Se passe ?
2: En fait, j'avais envie de pouvoir récolter des témoignages de gens même inconnus et que ce soit très simple, en fait. Parce que souvent, je t'interview, je mets un micro, il y a beaucoup de gens qui ne sont pas forcément à l'aise. Et j'aimais bien cette idée de pouvoir laisser un message comme sur un répondeur téléphonique, tu vois, d'autrefois, et de répondre à une question comme ça, à n'importe quel moment, si tu as envie de laisser un message la nuit, tu peux. Tu vois, moi, j'aime beaucoup cet univers des émissions de nuit où les gens appelaient.
3: Libre antenne.
2: Libre antenne.
1: Il y a toujours la petite séquence.
2: C'est Macha.
1: Ouais.
2: Exactement. Bah, allô, ouais. C'est Macha, tu vois.
1: C'est
2: et donc, j'ai créé, j'ai ouvert une ligne spéciale qui s'appelle le répondeur du cœur, où les gens peuvent me laisser des vocaux sur WhatsApp, où je pose une question, qui sont en général en écho aux questions qui ont été créatrices pour mes chansons. Là, par exemple, en ce moment, la question, c'est quel est votre refuge ? C'est-à-dire, qu'est-ce qui vous rend vivant ? Ça peut être... un lieu, une personne, une saison, un parfum, une couleur. En fait, ça peut être un peu ce que vous voulez. C'est ça qui est intéressant. Vous pouvez même réinterpréter la question. En fait, la question est une occasion de discuter.
1: Alors,
2: et donc, je peux donner le numéro ? Je l'ai retrouvé.
3: Oui, oui.
2: Donc, c'est un 07, hein, puisque c'est un numéro fraîchement récupéré. Alors, vous pouvez donc répondre à cette question au 07 81 76 51 63. C'est le répondeur du cœur d'Almé.
7: 07.
2: 07 81 76 51 63.
1: Et alors, si on appelle ce numéro, donc on...
2: Alors, il vaut mieux me laisser un message vocal.
1: D'accord.
2: Sur WhatsApp,
1: oui.
2: Idéalement. Parce qu'après, je peux les réenregistrer, enfin, je peux les utiliser et faire des magnétos avec, et vous pouvez les retrouver dans une création.
1: Ça rappelle vraiment l'époque des boîtes vocales. Il y a une bonne trentaine d'années, quand j'ai démarré en radio, on utilisait des petites boîtes vocales comme ça,
2: ouais.
1: Aussi, où les gens laissaient leurs messages et puis on les diffusait parfois. C'est un retour aux boîtes vocales, finalement.
4: Oui, tu vois, Olivier, je t'ai toujours vanté le bon vieux temps. Almé, qu'est-ce que tu en fais, tous ces messages ? C'est un projet artistique qui va aboutir à quelque chose ou c'est juste ces messages en eux-mêmes ?
2: C'est une matière sonore, on va dire, et avec laquelle je crée, c'est encore un peu surprise, mais d'autres formats sonores qui vont venir répondre au single de l'album.
1: Combien d'heures de rush tu as maintenant ?
2: C'est délirant.
1: Ah oui, j'imagine
2: délirant.
1: Bien. Bah, si vous avez
2: j'ai l'impression d'avoir le syndrome de Diogène, mais avec
1: c'est
2: les
1: ça.
2: Voix.
3: Alors, pour celles et ceux qui sont rapides, je suis sûr qu'il y en a beaucoup. Il y a des auditrices et des auditeurs qui l'auront déjà fait. On retrouve un gros clin d'œil à Cocteau, à François Poulenc, la voix humaine. Moi, je pense que je vais être un des premiers à laisser le refuge. En plus, ça me parle énormément. Et moi, j'ai une question à te poser, surprise. Est-ce que le mimosa, c'est une fragrance, c'est un refuge pour toi ?
2: J'adore le mimosa. Pourquoi ? C'est
3: voilà,
2: étonnant, comment tu sais ?
3: La fouine.
2: J'ai une passion pour le mimosa, c'est, je pense, vraiment une de mes fleurs fétiches.
1: Il a reconnu le parfum mimosa que vous portez aujourd'hui, peut-être. Non, pas du tout.
2: Non, mais il est très fort. Je pense qu'il est agent secret le jour, journaliste la nuit.
3: Agent radiophonique.
2: Agent radiophonique.
4: C'est impressionnant quand même.
2: Ah ouais, impressionnant.
1: Bravo, effectivement, l'agent double, Mickaël, avec nous. Et puis, ben, on va vous découvrir en live, Almé. Ce sera dans quelques minutes maintenant pour clôturer avec bonheur cette émission. Non, sans vous rappeler donc, qu'on pourra retrouver le nouveau single Formentera donc, sur tous les réseaux, je présume.
2: Tout à fait.
1: Et sur votre site web également.
2: iamalmé.com.
1: Avant de retrouver ce live donc, très émouvant d'Odessa qui va vous rappeler des bons souvenirs de cette source vive, les mauvais souvenirs vont arriver maintenant grâce à la rubrique terrible, du hard kitsch tout de suite.
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1: Et chers amis, maintenant que nous avons laissé tranquille le chat, on va faire un petit peu de revival d'une émission récente précédente. On avait rendu hommage à une émission qui va s'achever dans un mois à peu près, à la mi-juin. Alors, il faut être sportif, apprécier le sport. C'est l'émission Téléfoot. Bon, il n'y a pas de photo autour de la table, je présume. Et on avait diffusé pour l'occasion ce qui n'était non pas le générique de début, mais le générique de fin des premières années, je crois de 79 à 83, 84. C'était Pietro Umiliani et le générique est méga connu. Si je vous dis maintenant, voilà. Et c'est un Italien qui a fait ça, Pietro Umiliani, extrait d'un film en 1968. Dès l'année suivante, en 1969, un chanteur français a mis des paroles sur cette chanson. Il ne dit pas que Manon Manon, déjà il dit mais non. Et vous allez sans doute reconnaître ce chanteur, écoutez. C'est Henri Salvador, allez je vous le dis, puisque je vous cache rien. Manon. Il rechante tout, hein, évidemment, il réorchestre tout. Manon. Et il ajoute des paroles, et c'est comme si c'était, on va dire, l'histoire du professeur, en fait.
9: Je dois fréquenter que les filles de 50 ans, car les...
1: Ok.
10: Manon.
1: C'est dommage, on n'a pas entendu la suite, professeur.
3: Ah, c'est ça la censure du professeur.
1: Oui, voilà. Après, il nous dit quoi ?
9: Mais non. Je dois pas regarder et surtout pas toucher.
10: Mais non.
4: Il a entièrement raison.
1: Voilà. Encore un animal émotif avant l'heure qui s'ignorait, pourquoi pas, Salvador. Est-ce qu'il a bien fait de mettre des paroles sur cette terre ? On ne sait pas.
4: Vous savez, moi, j'aime pas les gens qui parlent, en fait. Donc, fallait que je vous l'avoue au bout de 25 ans.
1: Très bien. Donc, vous préférez la version de Pietro Umiliani plutôt que les paroles ajoutées par Salvador ?
4: Exactement. Plutôt, j'aime plus. Oui, je préfère.
1: Il va parler pour autant pour nous présenter son hard kitsch. C'est Michael. Alors, qu'est-ce que vous nous présentez cette semaine ?
3: J'ai le gros trou, là.
1: Non, vous vous souvenez plus.
3: Non, je suis parti dans le...
1: On va le lancer, peut-être que ça vous allez vous rappeler en une fraction de seconde de quoi il s'agit. C'est bien vous qui vouliez présenter ça.
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3: Alors, pardon, j'étais complètement parti. Je voyais le petit bonhomme qui faisait des allées et retours. Enfin, voilà. Et parce que vous évoquez des années où moi j'ai vécu la télé en noir et blanc, ces années 69.
1: Donc vous les avez connues,
3: je les ai connues, j'étais devant la télé. Pas pour le foot, mais c'est assez sympa d'écouter les frères Jacques nous parler, on croit, de la météo, mais d'un type qui rentre chez lui trop tôt du boulot et qui trouve sa femme avec son amant.
1: Ça, il fait chaud, oui.
3: Ouais, il fait
11: ça
3: chaud,
11: s'aggrave de rendeur, bientôt nous étouffons.
12: On a un petit peu d'air quand il passe un avion.
11: Il fait chaud. Les femmes sont adorables, comment peuvent-elles ranger dans si peu de tissus, tant de choses à toucher.
1: Donc là, ils sont pas encore arrivés dans la chambre, ils sont encore dehors. Là.
3: Ils plantent le décor, il fait chaud. Bon, les femmes sont adorables, elles sont avec leurs petites robes. Ils nous emmènent.
11: Voilà. Chez lui est rentré bien trop tôt.
3: L'ami Gaston chez lui est rentré bien trop tôt.
1: Ah, pauvre Gaston. Il aurait fallu qu'il téléphone, Gaston.
3: À part le drap du dessus, il n'avait rien sur eux.
2: Oh là là.
11: Gaston restait sans voix.
12: Sa femme ne disait rien.
11: Alors l'autre type a dit, il y a comme ça qu'on est bien.
3: Oui.
1: Ça, c'est la suite de l'histoire du professeur.
11: Je peux vous l'affirmer, Gaston s'est dévêtu et tout s'est arrangé.
1: Ah ben voilà, ouais. Ça finit bien l'histoire.
3: Voilà. Donc c'est la joie, la bonne humeur des frères Jacques.
1: Je sais pas si on était en 69
3: je trouve c'est sympa. Ouais.
1: Heureusement qu'on est là pour faire monter un peu la température. Est-ce que ça sera le cas de votre hard kitsch également, professeur, pour terminer cette rubrique ?
4: Je vais être très poli parce que j'ai pas été gentil avec les gens qui parlent. Eh ben, je les accueille à nouveau, d'accord ?
3: Oui.
1: Parlez maintenant.
13: Bonjour, vous. Si loin.
1: On dirait le chanteur que vous avez passé la semaine dernière.
4: Il est de retour.
1: Alors c'est vous qui lui devez de l'argent, c'est pour ça que vous le mettez en avant.
3: Vous l'avez ? Non ?
2: Pas du tout.
1: Je crois que personne ne l'a.
2: Vous ?
4: Non. Mais personne ne l'a, cet homme-là.
13: Mais toi, tu le sais. Oh, toi.
3: Et le c'est le grand frère de Philippe Catherine.
1: J'ai l'impression que c'est un mélange de Philippe Catherine et de Christophe, avec, accompagné par Charlie Oleg, quelque chose
2: c'est
1: comme ça.
2: C'est assez bien vu.
4: Mais c'est Patrick Beauvarlet, je crois qu'il a fait qu'un album.
1: La semaine dernière, vous aviez dit que ce monsieur Bob Varley, ce que vous aviez passé la semaine dernière, c'était la moins bonne de l'album. Ben non, finalement, il y a celle-ci aussi.
4: Ouais, non, c'est méchant, ça.
13: Je t'ai cru comme un fou.
1: Bien.
4: Et oui.
3: Non, non, moi, je dis qu'il y a encore un qui...
2: C'est vrai, ce mélange de Christophe et Philippe Catherine. C'est très bien vu.
4: Mmh, et Philippe Catherine, il était tout petit. Lui, c'était en 76 quand j'avais... Non, je ne peux pas vous le dire.
1: Mmh. Alors, est-ce que vous lui devez encore de l'argent? Et donc, est-ce que vous allez passer un nouveau titre de lui la semaine prochaine?
4: Est-ce que vous voulez qu'on passe un titre de lui la semaine prochaine?
1: On va faire un vote... Ben, tiens, on va lancer, nous aussi, une boîte vocale. N'hésitez pas. Ou appeler la boîte vocale du cœur pour savoir si vous souhaitez que...
3: Allez vous réfugier dans la boîte vocale du cœur.
1: Patrick Beauvarlet revienne la semaine prochaine.
4: Mais en fait, l'album est bon, mais il faut le comprendre.
2: Peut-être qu'il faut l'écouter en entier pour se plonger vraiment dans l'univers de Patrick.
4: Mais vous avez tout compris, madame.
1: Donc lui, il fait partie soit des émotifs, soit des timides, peut-être.
4: Non, c'est tout l'album qu'il faut écouter.
1: Ouais. Pourquoi avez-vous dit que vous étiez timide en début de l'émission? C'est vrai?
2: C'est vrai.
1: Et c'est lié à l'émotivité ou pas du tout, hein?
2: Ouais, j'y travaille. Oui, je pense que c'est lié à l'émotivité, oui.
1: Faire de ces petites faiblesses qui nous rendent humains, ne pas en faire une force, mais en tout cas un vecteur pour avancer, c'est toujours votre philosophie. La timidité peut en faire partie.
2: Absolument. Et puis je pense que ça nous permet de nous rencontrer aussi, parce qu'on en a tous et souvent les mêmes, donc ça tombe bien.
3: Et puisque vous avez évoqué la course de la vie d'Almé, moi j'ai quand même cette question-là, parce qu'on vous voit poétesse, créatrice, chanteuse... auteur. Et cette école de commerce, je la cite, l'ESSEC, vous en sortez en 2008. Mais après, est-ce que vous cogniez Procter & Gamble, Danone, L'Oréal, je ne sais pas, des trucs comme ça? Parce que
1: déjà,
3: je ne vous vois pas du tout.
1: Vous quittez Sergi Pontoise, donc c'est déjà
3: heureuse. En fait, je ne vois pas heureuse dans ce monde-là. Je ne vois pas différente de ce que vous êtes là aujourd'hui. Et pour le coup, effectivement, 18 ans derrière, vous êtes allé vous frotter à ce monde que je trouve... très rude et pas nécessaire pour la survie de l'espèce, bien au contraire.
1: Ou
3: est-ce que vous avez sauté en fin de dernière année et...
2: Non, je suis allée jusqu'au bout du MBA, mais ça n'a pas été sans heurts. C'était difficile pour moi, vraiment.
3: Ça vous a...
2: C'était pas mon
3: vous
2: endroit.
3: Vous êtes tordu.
2: Ouais, c'était pas du tout le bon endroit pour moi. Mais, mais en même temps, j'ai appris plein de choses. Et voilà, je referais pas différemment, c'était comme ça. Mm-hmm. Mais ensuite, j'ai tout de suite été en école de théâtre et j'ai tout de suite commencé à travailler comme comédienne. Donc j'ai jamais officié réellement avec mon MBA de management.
1: Eh bien, c'est la Almé chanteuse, maintenant qu'on va entendre, et en live, s'il vous plaît.
2: Ah.
1: Avant, on l'espère très très bientôt de l'applaudir sur scène, et pas forcément de devoir prendre un billet pour faire un petit...

0: Oui, et j'ai commencé à l'écrire là-bas, sur cette place où il y avait cette église, dont j'ai enregistré les cloches que vous allez entendre.
1: Un autre type de voyage, mais tout aussi important que Formentera, on t'écoute avec plaisir en live, Almé dans Kitchenette.

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0: Et on finit par les cloches, enregistrées par Almé. Bravo Almé.
1: Mais bravo à vous.
2: Belle route.
1: Quelle émission rondement menée. Moi, je suis bluffée par vos prestations à tous.
0: C'est oh là vraiment, là, bah, écoutez.
1: Enfin, c'est ce que vous ne voyez pas, mais ils ont un bout de papier, il y a trois mots dessus et ils font des monologues où ça rime, c'est rythmé, on dirait du slam, quoi. C'est
0: on n'arrive pas à se relire, c'est ça qui est beau.
3: On va rougir.
2: Voilà. Merci, belle route, la Chaudrome.
1: Merci.
0: Joli. Merci beaucoup, Almé. Donc, c'est avec plaisir qu'on vous retrouvera sur scène. Merci beaucoup, chers amis, de nous avoir suivis. Merci, chers auditeurs, d'être fidèles au rendez-vous de Kitchenette. On a hâte de découvrir donc, les nouveaux marque-pages d'Almé.
1: Qui vous serez les premiers à les recevoir.
0: C'est ça, l'encre ne sera même pas encore sèche, qu'on en aura peut-être déjà.
2: Et le 07, hein.
0: La ligne du.

0: cœur d'Almé.
1: Où vous pouvez laisser à Almé un message vocal pour répondre à la question du moment. Quel est votre refuge? Qu'est-ce qui vous rend vivant?
2: Et le numéro 07 81 76 51 63.
0: N'hésitez pas à participer à cette grande œuvre phonographique. Est-ce que vous voulez nous poser la question à nous ou pas? Non, surprise.
2: J'aimerais vous la poser, mais j'aimerais que vous me répondiez sur le répondeur du cœur.
0: Merci également et welcome back, donc, Mickaël.
1: Merci pour l'invitation et à très bientôt. Et bravo, Almé.
2: Merci beaucoup. À bientôt.
0: Merci beaucoup, professeur de Pipeu.
3: Merci, Almé. Merci, Mickaël. Merci moi-même et merci, Olivier.
0: On se donne rendez-vous, cher Jamie, la semaine prochaine. On vous prépare une très, très belle surprise. On ne vous dit rien, mais soyez bien à l'écoute la semaine prochaine. Très bonne semaine. Et comme on vous le dit à chaque fois, je ne sais pas si vous vous en souvenez, peut-être que vous vous souvenez au moins de ça. On vous aime. On vous alme.
1: C'est moi qui
0: la semaine prochaine.
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1: C'est l'agence d'emploi Au Boulot à Cazères qui recrute en ce moment. Tout d'abord, un conducteur chargeuse en sablière sur le secteur de Cazères, un chaudronnier soudeur pour maintenance d'usine, c'est sur le secteur de Marteau-Tolosane, et enfin, un monteur câbleur pour effectuer des branchements d'armoires électriques sur le secteur de Salis-du-Salat. C'est l'agence d'emploi Au Boulot à Cazères qui recrute en ce moment. Pour plus de renseignements, vous allez sur le site internet au-boulot.com.
0: 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Merci de votre fidélité. Je vous dis à très vite.
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1: Bonsoir à toutes et tous. L'année prochaine, il fera très doux sur les coteaux du Lauragais et du Muretin grâce au vent de l'OTAN, avec 18 à 20 degrés en fin de nuit. Il fait un peu plus frais dans les vallées avec 12 à 14 degrés. Profitez-en pour rafraîchir les maisons car la chaleur va durer. Mardi, la situation météo est bloquée sous l'influence d'un puissant anticyclone. Le ciel reste le plus souvent tout bleu. Le soleil particulièrement généreux. Le vent d'OTAN est modéré, d'hauteur ivarium. Ce vent est plus faible au sud. Les températures évoluent peu, 32 à 34 degrés en général, avec toujours des pointes à 35 degrés localement. Également, on peut signaler un petit risque d'averse orageuse sur les Pyrénées centrales, mais le risque d'averse est faible même sur le piémont du Comminges. Pour information, le record de température d'un mois de mai à Toulouse sur plus de 130 ans de mesure est de 34,5 degrés, relevé sous abri en 2025, le 30 mai. Bonne soirée à toutes et tous.
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0: Chères auditrices, chers auditeurs, bonjour et bienvenue dans À l'expression. Car je me prénomme Alex et ma mission est de vous aider à employer à bon escient les expressions françaises que nous utilisons tous régulièrement sans parfois en connaître ou le sens ou l'origine. Ainsi, peut-être grâce à cette rubrique À l'expression, vous allez pouvoir briller en société ou pourquoi pas au dîner ce soir. Chers amis, aujourd'hui, nous allons nous pencher sur l'expression « se tenir à carreau ».« Se tenir à carreau », ça veut dire être sur ses gardes, rester discret, être sage pour les enfants. Par exemple, vous êtes en train de travailler, vous êtes occupé à une tâche, et votre enfant vous tourne autour en vociférant et vous dérangeant. Alors vous lui dites « tu as intérêt à te tenir à carreau ». Mais d'où vient donc l'origine de cette expression ? À l'expression vous répond. À noter que cette expression s'écrit en général au singulier, sans le X à la fin de carreau. Il existe trois hypothèses possibles sur l'origine de l'expression. Au Moyen-Âge, les soldats utilisaient des arbalètes qui tiraient des flèches courtes appelées carreaux. Ainsi, l'expression pourrait venir du fait que le soldat se tenait à l'affût derrière son arbalète, en restant discret pour pouvoir envoyer un carreau, c'est-à-dire la flèche, dans la cuirasse de son ennemi. À l'inverse, l'expression pouvait venir du soldat qui, lui, cherche à éviter les carreaux ennemis, en se tenant vigilant et en se cachant derrière les murailles. La deuxième hypothèse remonte à la Révolution française. En 1793, Danton crée le tribunal révolutionnaire. Dans ce tribunal, le public pouvait assister aux délibérations, mais seulement dans une zone où le sol était composé de carrelage, le public n'étant pas autorisé à s'exprimer, devait rester discret, debout sur les carreaux du carrelage. Il devait donc se tenir à carreau. Enfin, une dernière hypothèse, plus récente celle-ci. Dans l'argot policier du 19e siècle, le carreau signifiait le domicile, par extension de la carrée ou car, qui est une chambre. Il existe aussi l'expression « se tenir à car », qui signifiait littéralement « rester dans sa chambre ». Les policiers auraient donc créé l'expression « se tenir à carreau » pour dire que le suspect reste caché chez lui. Cette hypothèse semble renforcée par le verbe « se carrer » qui, au XXe siècle, signifiait « se mettre à l'abri » en s'enfuyant ou éviter quelque chose ou quelqu'un, s'en méfier en tout cas. Il a fallu qu'on se carre en trombe. Un exemple de l'usage de l'expression, Jean Giono, dans Un roi sans divertissement, disait « Oui, Delphine avait besoin de se tenir à carreau et soigneusement, hein, pour que les choses difficiles à tenir en bride. Hein. » Voilà ce que je voulais vous dire, chers amis, sur cette expression. Vous pouvez l'employer, si vous jouez aussi, à la belote, par exemple, pour inviter votre partenaire à jouer du carreau. Mais ça, c'est une autre histoire. La prochaine fois, nous découvrirons l'origine d'une autre expression dont je vous réserve la surprise. En attendant, chers amis, À l'expression vous dit à bientôt.
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0: RFI, il est minuit à Cracovie et Paris, 1h à Doha et Beyrouth. Un nouveau journal tout de suite.
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0: Dans l'actualité, des tractations ce lundi à Doha au sujet d'un accord de paix entre Téhéran et Washington en présence d'une délégation iranienne de haut rang. Pas d'accord en vue, mais des avancées, nous dira l'un d'entre eux. Le mercure dépasse les 30 degrés cette semaine dans l'ouest de l'Europe. C'est inhabituel pour la saison, mais amené à se répéter à cause du réchauffement climatique. Les corps ne sont pas habitués. On parlera donc des conséquences pour la santé. Nous entendrons aussi des habitants de Cracovie en Pologne qui dimanche ont révoqué leur propre maire après 22 ans à la tête de la ville, la deuxième du pays. Une mauvaise nouvelle pour le camp du Premier ministre Donald Tusk à un an et demi des élections législatives. Et puis à la fin de ce journal, nous serons en direct du tournoi de tennis de Roland-Garros à Paris où Gaël Monfils tire sa révérence, il a été battu ce soir. Un accord est-il vraiment imminent entre l'Iran et les États-Unis, comme Donald Trump l'a fait miroiter ce week-end? Non, selon l'Iran, dont plusieurs hauts responsables étaient ce lundi à Doha, capitale du Qatar, pour des discussions. Discussions suivies de progrès, notamment sur la question de la réouverture du détroit d'Ormuz. Selon le porte-parole du ministère iranien des Affaires étrangères, Ismail Bakai, qui est donc resté mesuré pendant la conférence de presse qu'il donnait ce lundi.
2: Il est exact de dire que nous sommes parvenus à une conclusion sur une grande partie des questions en discussion. Mais de là à dire que la signature d'un accord est imminente, personne ne peut l'affirmer. À ce stade, les discussions ne portent pas de manière détaillée sur la question nucléaire.
0: Pour faire avancer les discussions, le président américain a lui sommé plusieurs pays musulmans de la région, dont le Qatar et l'Arabie Saoudite, à normaliser leurs relations avec Israël. Et pour cela, a signé les accords d'Abraham, comme l'ont fait les Émirats Arabes Unis et le Bahreïn en 2020, sous son premier mandat. Israël, dont deux ministres d'extrême droite ont appelé ce lundi à intensifier la guerre contre le Hezbollah au Liban. Celui de la sécurité nationale, Itamar Ben-Gvir, demande au premier ministre la reprise d'une guerre intensive et appelle à prendre le contrôle de davantage de territoires au sud du Liban. Le ministre des Finances a lui appelé à frapper la capitale libanaise, Beyrouth. En fin d'après-midi, l'armée israélienne a intensifié ses frappes sur les villes de Tyr et Nabatieh, notamment Nabatieh, où elle refuse par ailleurs l'accès des équipes de secours pour sortir une femme ensevelie sous les décombres de sa maison frappée il y a 2 jours. Les habitants de plus de 10 nouveaux villes ont reçu des ordres d'évacuation ce lundi. Autre appel à évacuer avant des attaques. Moscou a demandé aux ressortissants étrangers qui vivent dans la capitale ukrainienne, Kiev, de partir, et notamment au personnel diplomatique, avant de nouveaux bombardements de l'armée russe à Rimlipold.
3: Cette annonce intervient après une vague d'attaques massives menées par Moscou contre l'Ukraine ce week-end, notamment à Kiev. La Russie prévient désormais que de nouvelles frappes viseront des centres de décision et des entreprises du complexe militaro-industriel dans la capitale ukrainienne. Les autorités russes n'ont donné aucun détail sur le calendrier de ces opérations, mais elles appellent les ressortissants étrangers et les diplomates à quitter Kiev dès que possible. Le chef de la diplomatie russe, Sergei Lavrov, a exhorté les États-Unis à évacuer leur ambassade lors d'un entretien téléphonique avec son homologue américain Marco Rubio ce lundi. La Russie justifie ces nouveaux bombardements prévus par une attaque de drones ukrainiens contre un lycée à Starobylsk, dans la région de Lugansk, occupée par Moscou. Selon les autorités russes, le bombardement a touché un dortoir et a fait 21 morts la semaine dernière. Le gouvernement ukrainien, de son côté, a appelé ses partenaires occidentaux à ne pas céder au chantage russe. La diplomatie française a fait savoir qu'il n'est pas question d'évacuer son personnel.
0: Et ce lundi, selon des autorités locales, 4 personnes ont été tuées par des frappes russes dans le nord-est et l'est de l'Ukraine, 6 par des frappes ukrainiennes en Russie et dans la région ukrainienne de Donetsk, contrôlée par Moscou. En Europe de l'Ouest, des chaleurs anormales pour cette période de l'année, conséquence du réchauffement climatique. Un dôme de chaleur bloque l'air chaud en provenance d'Afrique du Nord, résultat des températures records au Royaume-Uni, enregistrées ce lundi. En France, la canicule va se renforcer ce mardi. Des vagues de chaleur de plus en plus précoces, longues, récurrentes et, Juliette Pietraszewski, dangereuses pour la santé.
4: C'est un consensus scientifique depuis des années. Avec l'augmentation des températures, il y a une hausse de décès prématurés. Kevin Jean est épidémiologiste, enseignant-chercheur à l'École normale supérieure de Paris. Il s'intéresse au lien entre le changement climatique et la santé.
5: En Europe, un été moyen maintenant, on a 60 000 décès en moyenne chaque été attribuables aux températures. L'an dernier, pour la France, c'était 5 000 décès. Autant des décès pour causes cardiovasculaires que respiratoires, même des causes liées à certaines pathologies infectieuses ou des cancers.
4: Au-delà de la mortalité, les problèmes de santé s'aggravent aussi.
5: Le corps est mis à rude épreuve et on a des phénomènes de décompensation, ce qui fait que si on a un organe ou une fonction qui est fragilisée, le simple fait d'être soumis à une température et à ce stress thermique qui dure plusieurs jours peuvent entraîner ces phénomènes de décompensation et donc des problèmes de santé.
4: Et cet épidémiologiste le répète, les publics les plus précaires sont les plus touchés.
5: On n'est pas tous égaux face à ces vagues de chaleur. On sait qu'elles frappent les populations les plus défavorisées, elles les frappent plus durement. On a un cumul d'inégalités sociales. On sait que ce sont les quartiers les plus défavorisés qui sont les plus exposés, ont le moins de moyens de s'en prémunir, que ce soit dans leur logement ou simplement la capacité d'aller se mettre au vert quelque part.
4: L'inaction climatique entraîne par ailleurs un coût humain et sanitaire déjà lourd, un coût qui ne peut qu'augmenter sans les bonnes décisions politiques, rappelle le scientifique.
0: En Pologne, un revers pour le gouvernement Tusk avant les législatives de l'an prochain. Le maire centriste de Cracovie, la deuxième ville du pays, Aleksander Miszalski, a été révoqué par ses propres administrés. Après 22 ans à son poste à l'occasion d'un référendum d'initiative citoyenne ce dimanche, Adrien Sarla est donc allé recueillir les réactions des habitants dans les rues de Cracovie.
6: Le collectif citoyen à l'origine du référendum n'a pas manqué de faire éclater sa joie face au résultat du scrutin.
7: Mesdames et messieurs, après chaque nuit, le jour finit par se lever. Et c'est ce qu'il s'est passé à Cracovie.
6: Accusé d'avoir creusé la dette municipale, de pratiquer le népotisme et de ne pas respecter ses promesses électorales, Aleksander Miszalski a été désavoué par 97% des suffrages exprimés hier. Dans les rues de Cracovie ce matin, Martin se dit satisfait. Il est allé voter pour protester entre autres contre les zones à faible émission mises en place par la mairie.
8: Ces zones sont importantes bien sûr, mais il aurait fallu les faire autrement pour ne pas qu'elles s'étendent sur une surface aussi grande, car elle pose des difficultés aux habitants de la banlieue de Cracovie qui travaillent ici. Or, ils contribuent aussi aux impôts de la ville.
6: Mais en réalité, le maire n'a été révoqué que de justesse. Seuls 30% des Cracoviens se sont rendus aux urnes, soit juste au-dessus du seuil de 27% pour rendre le scrutin valide. Comme 2/3 des habitants, Christina, elle, a préféré rester à la maison.
9: Le taux de participation montre bien que ça n'était pas la décision de la majorité des Cracoviens, mais d'une minorité d'entre nous. Je n'ai pas vraiment compris ce qu'on reprochait au maire. Je pense que c'était surtout une manœuvre politique.
6: À 18 mois des élections, les experts craignent que cette situation n'entraîne une vague d'initiatives similaires dans d'autres villes de Pologne, paralysant ainsi l'action des élus locaux du camp Tusk, qui craindraient de pouvoir être renversés à tout moment. Adrien Sarla, Cracovie, RFI.
0: Direction maintenant Roland-Garros, où l'heure est aux au revoir. Éric Mamrut, en direct de la Porte d'Auteuil. On a suivi avec vous ce soir le match entre deux Français, Hugo Gaston et Gaël Monfils. Ça vient de se terminer, Éric, et c'est plié. Gaël Monfils vient de dire adieu à Roland-Garros.
10: Effectivement, son 58e et dernier match ici, Porte d'Auteuil, son 19e tournoi parisien. Et terminé à l'issue d'un match à son image totalement illisible, un début de partie très crispé face à Hugo Gaston, très très bon, il empochait deux premières manches 6-2, 6-3. Enfin Gaël Le Guerrier se réveille, se rebelle, 6-3, 6-2 en sa faveur. On se dit ça y est, il va nous faire le coup, renverser ce match, emporter à l'issue d'une soirée folle. Mais non, il s'est éteint alors que Hugo Gaston prenait une longue pause à l'abord du cinquième set, et Gaël Monfils n'était plus présent ni mentalement ni physiquement. Il perd la dernière manche 6-0 et donc c'est terminé pour lui à Roland-Garros. Il a encore quelques tournois à jouer cette année, il raccrochera définitivement la raquette à la fin de la saison, mais là il est actuellement en train de dire au revoir au public parisien, adieu, un remerciement lors d'une cérémonie en son hommage organisée par la Fédération française de tennis. Il remercie ses parents, il remercie le public. Hugo Gaston, très heureux, mais aussi très triste, a-t-il dit.
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0: bonjour à tous et bienvenue à l'écoute de votre émission Plein Feu sur l'accordéon.
1: Bonjour à tous, bonjour Jean. Nous commençons aujourd'hui avec Accordéon et Corrida, un passodoble joué par Domi et Maureen.

0: Accordéon et corrida par Domi et Maureen.
1: Et voici un tango, El Tigre Negro, interprété par Arnaud Guimard.

0: El Tigre Negro était dans le titre du morceau que vient de vous interpréter Arnaud Guimard.
1: Et nous écoutons La Sorcière, c'est une valse jouée par David Rivière.

0: clarinette et forcaille dans le titre du morceau interprété par André Deschenes.
1: Et voici la Java bleue jouée par Jacques Vlecken.

0: La Java bleue par Jacques Vlecken.
1: Eh bien, place au tango avec Anna Maria, interprétée par Bruno Desvins.

0: c'était Anna Maria, morceau interprété par Bruno Desbé.
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2: Et voici le duo Jacques Guillemin et Jacques Demers qui interprètent Toulouse Accordéon.

0: Toulouse, accordéon, par le duo Jacques Demers, Jacques Guillamat.
1: Eh bien, plein de poulets de poupées, c'est un slow, interprété par Claude Barbotin.

0: C'était Balade pour une poupée, interprétée par Claude Barbotin.
1: Et voici l'accordéon C'est chouette, une valse jouée par Jacques Demers.

0: C'était Perles de Cristal, interprété par Gérard Ruc.
1: Et nous passons à la marche avec la Nonce à Jules, jouée par Gérard Lamoulin.

0: La noce à Jules par Gérard Lamolère.
1: Et voici Soir de dispute, c'est une valse interprétée par Tony Sabatini.

c'était Soir de dispute, interprété par Tony Sabatini. Et bien, place au poste double avec Adios Elias, interprété par Jacques Guillemin.

0: C'était Adios Sevilla, passe double, interprété par Jacques Guillemin.
1: Nous passons au boléro avec Rose de Picardie, joué par Jean Corti.

0: Rose de Picardie par Jean Corti.
1: Et passons sur le morceau plus jazzy. Il s'agit de Tiffer Two, interprété par Jacques Batty.

0: Des photos étaient dans le titre du morceau interprété par Jacques Brati.
1: Retour à la valse avec Andrea, joué par Jean Delon.

0: Andrea, par Jean Delon.
1: Eh bien voici, sans plus se mentir, c'est un passe-double interprété par Daniel Robel.

0: C'était somaleusement tillé, interprété par Daniel Robel.
1: Et nous allons terminer aujourd'hui avec Infernal, c'est une polka jouée par Eric Bouvel.

0: plein feu sur l'accordéon est donc terminé pour aujourd'hui. Nous vous donnons rendez-vous pour une prochaine fois. Au revoir Jean.
1: Salut Jacques et bonjour à tous et bonne journée et à bientôt.
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0: c'est vraiment différent. Et c'est très bien comme ça.
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2: Amis rêveurs, il est 2h.